un petit changement dans notre programme de musique classique, puisqu'aujourd'hui je vous proposerai des chansons russes populaires avec Svetlana. Elle est née d'un père russe, Anton Deloutchek, né en Russie, arrivé en France à l'âge de 18 ans. Et la première fois qu'elle l'entend jouer de sa guitare et se mettre à chanter, elle en ressent une telle émotion qu'elle décide qu'un jour, elle changera elle-même. Si bien que dès la fin de cette étude, elle a commencé à chanter dans les cabarets russes de Paris et la musique a rempli sa vie. Alors une musique, des mélodies populaires plus exactement, qui vont tout aussi bien retranscrire l'âme douloureuse des poètes tourmentés comme Essénine ou Lermontov, ou bien encore la tendresse des romances intimistes. On y retrouvera aussi ce que l'on trouve dans toutes les mélodies populaires, l'évocation de la guerre et la fraîcheur naïve des jeunes paysannes.

un coin classique qui, je vous le disais, nous emmène en Russie avec des mélodies plus populaires. De Svetlana, nous entendons les chansons russes. Et après avoir entendu Les seuls pleureurs rêvent, un grand classique, la chanson de la jeune fille tendre, Qui sait, ou bien encore la chanson de l'aviateur, nous allons poursuivre avec un thème bulgare, Ô mon cœur, sous la fenêtre, le merisier se balance, et enfin, Tel tu étais.

extrait d'un disque qui s'appelle Chansons russes de Svetlana, d'origine russe d'ailleurs. Nous entendons des mélodies populaires dont certaines sont très connues. Je vous propose d'ailleurs la traduction d'une des chansons que nous allons entendre. Ce sera la deuxième qui va suivre. Le vieil érable se penche vers la fenêtre comme pour nous inviter avec les amis à faire une promenade. Pourquoi tout me semble si lumineux? Parce que tu arrives par le sentier. Les chutes de neige ont disparu depuis longtemps et le printemps revient chez nous comme un invité. Pourquoi est-ce que je me sens si bien? Eh bien parce que tu m'as souri, tout simplement. Voilà, je vous propose de poursuivre avec Svetlana. Nous allons entendre Solico, le vieil érable, en descendant la rivière, ne pas errer. Et enfin Rossignol, ne dérangez pas les soldats.

Enregistré en 1990 à la Maison Radio France de Paris et réédité en 2001, vous avez entendu Smetana, ces chansons russes proposées qui sont tout aussi bien des chants de poésie, des poèmes, mais également des chants traditionnels dont certaines des harmonies ont été reprises. Voilà le titre de ce disque, si cela vous a plu, Svetlana, chansons russes. Et c'était le coin classique.

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0: ce père et ses deux fils qui se comportent de façon tout à fait différente. Heureusement, Christophe Selmar est avec moi dans le studio pour nous aider à tout comprendre. Christophe, bonjour.
1: Bonjour Dani, bonjour aussi à vous tous, amis auditeurs.
0: La dernière fois, vous avez abordé la relation du fils aîné avec le père, et voire même avec son frère, parce qu'il est très très surpris, vous nous le disiez en revenant des champs, d'entendre qu'il y a la fête dans le domaine.
1: Oui, parce que le comportement de son frère cadet était scandaleux. Oser demander l'héritage alors que le père n'est pas mort, c'était véritablement un blasphème à cette époque-là. Et non seulement le père concède à la demande du fils et lui donne son héritage, mais voilà que le fils dilapide en très peu de temps tout son bien. Il revient et le père lui fait la fête. On tue le nouveau gras et on se met à danser, on se met à se réjouir, à manger, un festin extraordinaire. Alors le frère aîné ne comprend plus rien. Lui qui est au champ, qui trime, alors que son frère s'amuse ailleurs, avec les copains et les copines, il ne comprend plus son père. Et il se révolte contre lui en lui disant « Mais finalement, il y a tant d'années que je te sers, sans jamais avoir transgressé tes ordres. » Et jamais tu ne m'as donné un chevreau pour que je me réjouisse avec mes amis.
0: Donc un chevreau qui est déjà beaucoup plus modeste qu'un
1: veau
0: gras.
1: Voilà, donc voilà, il se sent diminué, il se sent véritablement moins que rien. Son frère, qui ne mérite pas l'amour du père, c'est lui finalement qui s'attire toute l'attention de toute la maisonnée et de l'affection parentale. Alors il se révolte, et bien sûr, il y a derrière cette attitude du frère aîné toute la bonne conscience des chrétiens qui essayent de mériter
0: le ciel
1: par leurs bonnes œuvres, en comptant leurs années de service, en réprimant leurs besoins de jouissance, et qui se disent c'est par là, c'est par un christianisme de mortification, d'obéissance, de renoncement, que finalement nous allons gagner notre ciel. Et bien sûr, leur attitude s'accompagne toujours d'une dénonciation du comportement des autres, du pécheur.
0: Et un rejet aussi.
1: Cela se retrouve bien sûr dans un phénomène de rejet qui est signalé par l'enseignement du Christ à partir du verset donc 30e. Car le fils aîné dira à son père de façon très très très violente, et quand ton fils est arrivé, il dit pas quand mon frère est arrivé, quand ton fils est arrivé, car il se considère plus le frère
0: de
1: cet individu là qui a offensé la famille, qui a offensé Dieu, qui a été un scandale pour la société. Et quand ton fils est arrivé, celui qui a mangé ton bien avec des prostituées, voyez, on souligne bien encore son comportement négatif et scandaleux. Et puis, on va s'insurger, il va dire, c'est pour lui que tu as tué le veau gras. Mmh. Voyez, la révolte.
0: Le scandale.
1: Le scandale. Si finalement, Dieu est Dieu au point de pardonner les pires méfaits des pires brigands, et si finalement on fait plus la fête pour un vaurien que pour quelqu'un qui est fidèle, à quoi cela sert-il d'être croyant? Alors c'est véritablement un cri du cœur de quelqu'un qui n'a pas compris que tout homme est pécheur.
0: Et
1: que
0: si lui y compris.
1: Lui y compris. Et que si je suis pécheur en faisant le mal, ou en pensant le mal, ou en ne faisant pas le bien que je saurais faire, c'est la même chose, parce que dans son message, la Bible est là pour nous dire que tout homme est privé de la gloire de Dieu, et que le péché, c'est pas seulement faire le mal, mais c'est aussi penser le mal. Du moment où cet homme-là avait envie
0: de faire la fête,
1: de se réjouir avec ses amis, comme son frangin, il avait déjà en lui le péché en tant que potentialité. Certes, le frère, lui, va exprimer son besoin de jouissance, il va s'éclater, il va faire la fête avec ses copains, avec ses copines, mais l'autre, le frère aîné, a le même envie de jouissance qu'il réprime, qu'il brime, il se contraint pour mériter l'amour de Dieu, et finalement, le père le considère aussi de la même façon. Nous sommes tous pécheurs aux yeux de Dieu. Le péché, c'est pas seulement de faire le mal, mais c'est aussi le penser, c'est aussi ne pas le faire avec une bonne intention, c'est aussi de ne pas faire le bien que l'on pourrait faire. Cette parabole est là pour nous dire que, en tant que fils du Père, Tous les hommes sont à côté de la plaque. Ils sont en nés de mauvais fils. Soit en réalisant nos besoins de pulsion, soit en les réprimant, soit en partant loin du Père, ou soit en restant, en travaillant, mais en étant quand même loin du Père sans comprendre son caractère et la gratuité du service. Un service par amour, par reconnaissance, par admiration. Donc cette parabole est là pour nous dire que tout homme est privé de la gloire de Dieu, et tout homme, en découvrant le caractère de Dieu, peut et doit rentrer dans une logique d'amour, de reconnaissance et d'acceptation de l'autre, parce que Dieu nous accepte tel que nous sommes.

0: Christophe Salmar, j'aimerais revenir sur cette notion d'acceptation que vous évoquiez à l'instant, parce que dans notre quotidien, et c'est de notre quotidien qu'il s'agit aujourd'hui, et particulièrement dans ces chroniques où nous essayons d'avancer, nous avons peut-être aussi du mal, comme ce frère aîné, à accepter l'autre tel qu'il est. On a le sentiment que pour ce frère aîné, le frère cadet n'existait plus. Il ne l'attendait pas du tout. Il n'a même pas dit, ben tiens, mon frère est de retour, d'où il vient, comment ça s'est passé. On a le sentiment que pour lui, il était rayé de la carte.
1: Oui, d'ailleurs, il refuse de se reconnaître comme étant son frère. Il parle de son frère en disant au père, ton fils, celui qui a dilapidé ton bien en vivant avec des prostituées. Il refuse donc sa relation avec... Il est mort pour lui. Et c'est pour ça que pour quelqu'un qui a une logique de salut par les œuvres, celui qui ne fait pas ses œuvres pour mériter le salut, il est déjà mort, il est déjà perdu d'avance. Mm-hmm. Et c'est pour ça que, je le répète à ce micro, le péché, ce n'est pas tant de faire le mal, c'est de refuser la grâce de Dieu qui nous permet de vaincre cette propension à ne pas pouvoir aimer. Cet homme-là pense être fils du Père par les mérites de son service et non pas parce qu'il exprime le même état d'esprit, le même caractère de miséricorde que le Père veut lui faire comprendre. Et c'est pour cela que le Père réagit. Quand son fils parle de son frère en disant avec mépris, quand ton fils est arrivé, celui qui a mangé ton bien avec des prostituées, le Père lui dit, vous savez ce qu'il dit au verset 31e du 15e chapitre de l'évangile de Luc, le père s'adresse à ce fils cadet, rigoriste, formaliste.
0: Aîné donc. Ce fils aîné,
1: il lui dit, mon enfant. Ouais, mon enfant.
0: Donc il essaye de remettre sur une relation beaucoup plus affective. Oui.
1: Mon enfant, tu es toujours avec moi. Et tout ce que j'ai est à toi. Mais il fallait bien s'égayer et se réjouir parce que ton frère que voici était mort. Vous voyez,
0: il recrée une relation.
1: Le père, face au rigorisme, au formalisme et à l'esprit critique de son fils aîné, veut à son tour le faire rentrer dans une démarche de conversion, de repentance et dire... Il faut reconnaître que ton frère a été en difficulté. Il était mort. Il est revenu à la vie. Il était perdu. Et il est retrouvé. Mais c'est quand même ton frère. Je n'ai pas accueilli dans ma maisonnée un enfant mort, un enfant perdu, un enfant rebelle. Il a changé ton frère. Et toi aussi, tu peux changer de comportement vis-à-vis de lui. Tu peux l'accepter. Et c'est pour cela que tout ce que j'ai est à toi. Et puisque tu possèdes tout mon amour, tu peux aussi alors le partager et l'offrir à ton frère. Alors ce qui est intéressant, c'est qu'il y a un petit détail dans cette parabole qui nous montre que le fils cadet est rentré réellement dans une logique de rencontre, de pardon. Car le père était sorti pour rencontrer le fils aîné et lui dit « rentre, rentre ». Il ne veut pas. Mais au verset 32, quand il parle de son frère cadet, il va dire à son fils, le père va dire à son fils aîné « il fallait bien s'égayer et se réjouir parce que ton frère que voici ». Autrement dit, le fils cadet s'est senti mal à l'aise.
0: Il a vu
1: son père sortir. Il a compris que son frère ne veut pas le voir, que son frère est scandalisé, que son frère finalement n'est pas heureux de ce qui se passe là. Et il ne peut pas continuer à faire la fête dans un tel contexte. Et si le père présente à son fils aîné
0: le fils cadet
1: en lui disant que voici. Le texte est clair, il est présent, il est à côté. Cela veut dire que le fils cadet est sorti à la rencontre de son frère. Et que par là même, en allant à la rencontre de l'autre, pour solliciter le, le pardon et pour solliciter la réconciliation, pour prouver que le passé, c'est le passé, le fils cadet est réellement rentré dans une logique d'amour. Il se comporte véritablement en fils de Dieu. Et la parabole se termine là. On ne sait pas quelle fut la réaction du frère cadet. Du frère aîné. Va-t-il tendre la main à son frère cadet? Vont-ils se réconcilier? Vont-ils s'embrasser? C'est là l'attente du père. Que, au travers de l'amour qu'il démontre aux hommes, que les hommes se manifestent à leur tour le même amour, un esprit de réconciliation, un esprit d'accueil, un esprit de pardon. C'est exactement ce que le Christ va enseigner dans la prière dite dominicale. Pardonne-nous nos offenses, comme nous aussi nous pardonnons à ceux qui nous ont offensés. Alors je dis à tous nos amis auditeurs, si vous avez méconnu le caractère de Dieu, si vous avez pensé que c'était un juge sévère, exigeant, un juge qui punit, un juge qui châtie, non, changer d'état d'esprit, c'est un Dieu d'amour qui vous accueille gratuitement et qui veut transformer votre cœur, votre esprit, pour que vous puissiez avoir un nouvel avenir dans votre couple, dans votre famille, dans la société.
0: Christophe Selmar, merci infiniment. Je vous donne rendez-vous à très bientôt. C'était Parabole, une rencontre avec Christophe Selmar, professeur de Bible, psychologue, pour découvrir les richesses de l'Évangile au travers des images des paraboles. Je vous dis à bientôt.

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1: Bonjour à toutes et à tous et bienvenue dans ce moment d'information locale sur Radio Intervalle autour de l'actualité culturelle. Et oui, les saisons culturelles dans les différentes salles de spectacle de la région vont reprendre en ce mois de septembre. C'est le cas, bien sûr, pour le Cratère Scène Nationale d'Alès, mais également pour la Maison de l'Eau Théâtre à Allègre-les-Fumades. Une nouvelle saison osée qui démarrera en trombe ce vendredi 18 septembre à Molière-sur-Cèze avec le bal paysan de HK. Didier Quéron, directeur de la Maison de l'Eau Théâtre d'Allègre-les-Fumades, était au micro de Jean-Baptiste pour dresser le bilan de la saison précédente et nous dévoiler les premiers rendez-vous de cette saison à venir, que ce soit à la Maison de l'Eau même ou en décentralisé.
2: Chaque année, on propose une saison culturelle assez équilibrée hein, sur les esthétiques. On est pluridisciplinaire et on a des rendez-vous qui sont assez récurrents avec des spectacles nouveaux et des partenariats. Au final, on est sur la continuité depuis plusieurs années. Il y a toujours, bien évidemment, des hauts et des bas, mais la saison culturelle s'équilibre d'une année sur l'autre. Alors, on est toujours en recherche de public. Il y a toujours un travail qui est fait pour aller à la rencontre des publics. Et là, on est vraiment dans le positif. Nous, dans le cadre de la saison, on a des spectacles en décentralisé. On le voit chaque année, on le verra là pour la saison 26-27. Donc on travaille sur le territoire de la communauté de communes de 16 Cévennes, où chaque année il y a 12 à 15 rendez-vous, ça dépend des saisons. Sur la saison culturelle, le public vient à 80% d'un rayon de 30 km autour de la Maison de l'Eau. Donc 30 km sur un rayon, ça nous fait toucher le bassin alésien assez facilement. Et sur les mardis des fumades, 80% du public vient d'un rayon de 20 km. Donc là, on resserre un peu plus. On touche globalement le bassin alésien et dans sa totalité le territoire de notre communauté de communes. On se rapproche de la basse Ardèche et notamment l'été, on a pas mal de public qui viennent du sud de l'Ardèche. On invite le public à oser la Maison de l'Eau, oser la programmation de la Maison de l'Eau. Donc sur cette saison 26-27, il y a 27 rendez-vous en gros qui sont proposés. Alors cette fois-ci, si ma mémoire est bonne, c'est une quinzaine à la Maison de l'Eau et 12 en décentralisé. On va faire une petite synthèse de ce qu'il va y avoir, notamment à la Maison de l'Eau. Quand il y a eu le Covid, on avait abandonné un peu le Battle Kid Occitanie. Depuis 2 ans, le Battle Kid revient avec l'association All Style. On propose ce rendez-vous qui sera le premier dimanche des vacances d'automne. Donc le Battle Kid Occitanie sera le 18 octobre à 14h avec cette forme de compétition entre jeunes de moins de 14 ans et qui viennent quand même d'assez loin puisqu'on s'était rendu compte à une époque qu'ils venaient de Toulouse, de Nice. Donc le Battle Kid, c'est quelque chose qui fonctionne et qui est assez intéressant. Pour parler de décentralisé, on va démarrer très fort la saison au mois de septembre, puisque la programmation dans les communes, le 18 septembre, on va ouvrir la saison culturelle à Molière-sur-Cèze avec HK et son bal paysan. Donc HK, chaque année, propose une tournée d'un mois avec le bal paysan. Et on sera la seule date dans le Gard de sa tournée de un mois. HK sera avec sa formation complète, donc 8 sur scène, pour donner un concert en début de soirée, mais avec aussi un marché de producteurs. On sera à Molière-sur-Cèze, vendredi 18 septembre. Le marché des producteurs ouvrira à 17h. On sera à l'intérieur du stade de foot de Molière-sur-Cèze. Le marché des producteurs ouvrira à 17h et le bal paysan sera à 19h30. C'est vraiment un début de soirée. L'idée, c'est de faire en sorte à ce que le public, qui soit le plus nombreux possible, vienne consommer des produits locaux, avec les producteurs locaux, et que derrière, à 19h30, HK donne un concert jusqu'à 21h. Donc ça se passera à Molière, on sera encore.

0: dans Molière, c'est vraiment la porte des Cévennes. Lorsque HK sera passé, on a rendez-vous à Rousson le 2 octobre. Ça va être un vendredi à 17h à la médiathèque, dans le cadre de l'année culturelle de Rousson et de notre saison culturelle à nous. Le service culturel de Rousson avec Julia avait pris contact avec nous en disant voilà, on est en train de démarrer un projet aussi nous, de programmation, et ce serait bien qu'on crée des liens et qu'on ait des rendez-vous communs. Donc on a eu, il n'y a pas très longtemps, un projet commun avec Fouad Darwish. Là, dans le cadre de notre saison, de leur année culturelle à eux, on fait un travail avec la compagnie Tempus Delirium. Alors Tempus Delirium et Fouad Darwish sont des artistes associés de la Maison de l'eau qu'on a accompagnés sur des projets, et notamment ce projet-là d'être programmé dans l'année culturelle de Rousson. La compagnie Tempus Delirium avec Brice et Galini va proposer un peu de style, s'il vous plaît, qui est un seul en scène et qui traite de la littérature russe au XVIIe et XVIIIe siècle. Donc il parle des grands auteurs russes, de leur influence, de leurs propos, etc. Et en même temps, il vient faire un parallèle avec les auteurs français de la même époque. C'est très bien fait, c'est très chouette. C'est vraiment à voir. Brice sur scène m'a conquis lorsque j'ai vu la représentation, et on s'est dit que ce serait bien peut-être de faire partager ce spectacle-là avec la médiathèque de Rousson. Donc rendez-vous le 2 octobre, le vendredi 2 à 17h.
1: C'était Didier Quéron de la Maison de l'eau, théâtre d'Allègre les Fumades. Vous pouvez évidemment retrouver tous les spectacles de cette future saison sur www.culture-maisondelot.com. Vous pouvez réserver d'ores et déjà les spectacles sur Internet. Et parmi les autres rendez-vous de ce mois de septembre, il y aura le dimanche 20 de la musique orientale flamenco à l'église de Meyran. Dans le cadre du festival, les troubadours chantent l'art roman en Occitanie. Ce sera le groupe El Candil, un répertoire qui fait le pont entre les deux rives de la Méditerranée. C'est la fin de ce moment d'information locale sur Radio Intervalle. Merci de l'avoir suivi et à très bientôt sur notre antenne, bien sûr, pour continuer à suivre l'actualité près de chez vous.
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2: L'Opéra de Paris, à ses débuts, avait la triste réputation d'abriter dans ses murs une troupe de pécheresses, gourgandines et courtisanes éhontées, les danseuses. L'une d'elles, Pauline Duvernay, qui avait l'excuse de la jeunesse et de l'inexpérience, refusa un jour les 100 000 francs que lui offrait un noble russe en échange d'une nuit tendre. Que croyez-vous qu'il arriva ? Tout le corps de ballet fut scandalisé et les camarades de Pauline ne se gênèrent pas pour lui exprimer leur mépris. « Tu es trop bête, tu ne seras jamais une grande danseuse. » Honteuse et confuse, la débutante se jura de se mettre au diapason. Quelque temps plus tard, un jeune secrétaire d'ambassade étant venu lui offrir sa vie, elle se contenta de répondre désabusée « Oh, ce sont des mots, monsieur. Je suis sûre que si je vous priais de me donner seulement une de vos dents, vous me la refuseriez. » Le jeune exalté courut chez un dentiste, revint avec une dent, et pour prouver qu'il ne l'avait pas achetée, il montra sa mâchoire. « Oh, mon Dieu !» s'écria la danseuse. « Quel dommage ! C'est celle d'à côté que je voulais !»
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2: Ce 17 octobre prochain, vous serez peut-être sensibilisé à la journée mondiale du refus de la misère, refus de la pauvreté, refus de situation de beaucoup de personnes, et particulièrement dans notre département du Gard. Alors pour ces quelques instants, nous serons avec ATD Quart-Monde, plus précisément avec une des personnes qui fait partie de l'équipe locale. Il s'agit de Véronique Pallier-Arthuren. Bonjour à vous.
3: Oui, bonjour.
2: Merci d'être avec nous. Alors, on est devant le cratère. Le cratère, c'est le théâtre, le lieu culturel d'Alès. On entend quelques mouvements autour de nous parce que ici, ce 17 octobre prochain, il va y avoir pas mal de mouvements. C'est important dans ce sens de cette journée où ben, on est obligé quand même de réfléchir à ce qui se passe dans nos rues, ce qui se passe dans nos villes, Véronique.
3: Oui, alors peut-être que je donnerai en tout premier lieu à vos auditeurs le thème de cette année, hein, puisque c'est une journée mondiale. Effectivement, le thème est le même à un niveau international. C'est une journée soutenue par l'ONU. Et c'est donc « Toutes et tous dignes d'un travail décent ». Voilà. Donc ce qu'on a imaginé sur le parvis du cratère, qui est effectivement central à Alès, à la fois pas trop grand, mais pas trop confidentiel non plus, c'est le fait de pouvoir poser aux gens qui seront là qu'est-ce que c'est pour vous un travail décent, tout simplement.
2: Ça, c'est pas souvent ce genre de thème que l'on utilise. Aujourd'hui, on se rend compte que le travail, c'est pratiquement tout, puisqu'il y a aussi des témoignages sur votre site. Ça fait la socialisation, ça fait qu'on peut avoir un crédit, ça fait qu'on peut s'engager dans la vie. Mais aujourd'hui, c'est complexe, le travail décent. Ça dit quoi pour vous? Vous avez réfléchi aussi à ce thème que vous proposez aussi avec ATD Quart-Monde?
3: Non, je l'ai pas réfléchi. Je préfère me laisser surprendre par effectivement ceux pour qui on est. Enfin, c'est vraiment important pour nous qu'ils soient là, c'est-à-dire les personnes qui rencontrent des difficultés, des moments de vie difficiles, des passages voilà, à creux, à vide. Et donc ça, c'est vraiment un point de vue d'ATD, enfin une façon de travailler qui est de solliciter les personnes à pouvoir exprimer ce qu'elles ont à dire sans nullement les influencer. Donc je préfère y aller tout à fait sans arrière-pensée et sans vécu personnel, voilà, et être ouverte à ce qui va se dire ce jour-là. Et surtout créer les conditions d'accueil pour que ces personnes-là ne soient pas des alibis, mais se sentent à l'aise. Et puissent effectivement prendre le temps de se poser, de réfléchir à plusieurs, d'échanger, voire avec des personnes avec lesquelles elles n'ont pas l'habitude d'échanger, et pouvoir accrocher leurs petits papiers dans les arbres ou leurs petits mots sur les grilles.
2: Alors Véronique, j'ai discuté un tout petit peu avec vous avant cette interview devant le cratère et j'ai l'impression que c'est vraiment votre leitmotiv, c'est-à-dire laisser les gens s'exprimer, recevoir ce qu'ils ont à dire.
3: Absolument, oui, vous le redites très bien. C'est le principe aussi des universités populaires Quart-Monde, effectivement, où même la reformulation, on s'en méfie, parce qu'on peut influencer, ne serait-ce que par le milieu dans lequel on baigne, par les mots qu'on emploie, et que quitte à faire reformuler, vaut mieux faire reformuler par un pair, P-A-I-R, plutôt que soi-même avec des mots qui seront forcément un petit peu décalés.
2: Donc ça, c'est dire la misère, dire la souffrance que l'on peut vivre, l'exprimer ou poser des solutions, poser des propositions, c'est quoi exactement?
3: Oui, je dirais pas forcément qu'en négatif. Je pense que les gens qui connaissent la misère et la pauvreté ont plein de ressources en elles et qu'elles les mettent en œuvre pour survivre ou pour vivre, tout simplement. Donc non, je verrais aussi qu'est-ce qui peut être leur envie, leurs idées, leurs espoirs, leurs solutions, leurs pistes, et se laisser surprendre. C'est surtout ça, voilà, ce qui m'intéresse.
2: Le 17, vous serez devant le cratère, le parvis. Alors pourquoi le cratère? Pourquoi on se trouve ici et que va-t-il se passer? Mais pourquoi déjà ce choix?
3: Alors pourquoi ce choix? En fait, il a été choisi en collectif. Ça, c'est un peu notre façon de fonctionner. On s'est retrouvés à la cantine solidaire, qui est un autre lieu dans lequel on est souvent. Et puis, on a interrogé un certain nombre de personnes. Voilà. Donc, on s'est dit que bon, ça pouvait être dans les quartiers, comme on dit, mais qu'en même temps, ça allait être un petit peu excentré et que c'était un peu dommage de ne pas profiter du brassage. Le parvis du cratère, les gens, il y a des cafés, ça passe, ça bouge. Il y a aussi de la pauvreté, d'ailleurs, dans le centre-ville. Voilà, ça nous paraissait plus judicieux. Ça a été une décision collective.
2: Nous sommes avec Véronique Pallier-Arthuren. Vous êtes l'une des membres de ce collectif ATD Quart-Monde. Le 17 octobre prochain, tous au parvis du théâtre Le Cratère, parce qu'il se passe beaucoup de choses. C'est dans le cadre de la journée, donc, pour le refus de cette misère dans le monde, et en même temps autour du travail et d'un travail décent. Hein, c'est ça, une dignité pour chacun de pouvoir avoir un travail décent. Alors, on va parler maintenant de ce qui va se passer ici, au Cratère, sur le parvis. Peut-être nous donner un peu, parce que vous avez dû émulsionner tout cela dans votre cerveau pour vous dire, voilà, il faut quand même que ce soit intéressant, il faut qu'il y ait du monde, il faut qu'on s'engage et il faut qu'on voit qu'on est là quand même, peut-être.
3: Non, voilà, alors il y avait différentes étapes, effectivement, c'était déjà de rencontrer les collectifs, les associations, les syndicats, les entreprises d'insertion, les écoles de deuxième chance, etc., pour les informer, pour leur dire qu'ils étaient le bienvenu pour nous épauler ce jour-là et pour être des sortes de facilitateurs de parole, en leur donnant bien le sens que c'était pas un forum des associations. On n'est pas là pour parler de ce qu'on fait, on est vraiment là pour créer du lien et faire en sorte que les gens soient à l'aise. Et puis la deuxième optique, c'était de leur dire, même si vous n'êtes pas là, vous pouvez travailler en amont avec votre public, vos bénévoles, vos bénéficiaires, enfin toutes sortes de noms qu'on peut donner, et les amener, peut-être même les accompagner ce jour-là pour qu'ils osent franchir le seuil du parvis et qu'ils osent venir donner leurs avis.
2: Véronique, c'est pas de la communication que vous voulez faire ce jour-là, j'ai l'impression. C'est vraiment plus un accueil aussi, une réception, comme je disais tout à l'heure.
3: Je pense que si les gens, quels qu'ils soient, de quel bord ils soient, de quelles origines sociales ils soient, repartent en se disant « Ah ben tiens, j'ai rencontré un tel, j'avais pas vu les choses tout à fait comme ça, ça m'a étonné, ça m'a surpris », je pense que voilà, ça sera déjà un beau challenge d'atteint. Et puis peut-être que la deuxième chose aussi, ça c'est pour ATD, c'est une façon de recueillir des témoignages toujours de première source, hein, qui nous servent ailleurs pour des plaidoyers ou voilà, qui nous servent dans d'autres actions.
2: Alors c'est quand même une grosse organisation, vous êtes un peu en stress parce qu'il y a des arbres qui vont arriver ici, il y a des arbres à envie, vous allez nous dire de quoi il s'agit précisément, il y a un quiz, il y a des enregistrements, enfin voilà, il y a beaucoup de choses, il y aura même une fresque, hein, vous l'avez dit, je crois que c'est dans la perpendiculaire du théâtre, hein, voilà.
3: Donc effectivement, le quiz, c'est le pacte de pouvoir de vivre, hein, qui organise ça, parce qu'il y a plusieurs, comme je vous l'ai dit, je ne suis pas la seule à rejoindre cette journée-là. Les arbres à envie, c'est la mairie qui va nous livrer, alors je ne sais pas encore quel type d'arbre, hein, mais il y en aura plusieurs qui resteront pendant un mois sur le parvis et dans lequel il s'agira d'accrocher des petits papiers de couleurs différentes avec une idée, un mot, un dessin sur voilà, un vœu par rapport à cette notion de travail décent. Et puis il y aura des tables, des chaises, des boissons, de quoi dessiner, écrire tranquillement ou de quoi échanger. Il y aura également effectivement quelqu'un qui passera avec un micro et qui recueillera des témoignages qui donneront lieu à une émission ensuite sur Radio Grille Ouverte, une radio locale, voilà, qui feront le montage eux-mêmes. Il y aura une musique de fond et il y aura probablement, alors là sous réserve, parce que ça je sais ça depuis quelques heures, peut-être ce qu'on appelle une controverse menée par une compagnie de Montpellier, voilà, et qui un petit peu sur le principe du théâtre forum, mais c'est pas tout à fait ça, fera à un moment donné donc une animation en plein air et sur le parvis toujours, sans doute à partir de 14h.
2: Il y a des années que cela ne se faisait plus à l'Est avec le groupe ATD Quart-Monde. Alors ça se fait au niveau international, hein, c'est reconnu et sollicité, suivi par l'ONU. Là, on est devant le théâtre de Cratère. Vous nous avez parlé de la mairie, donc, qui semble partie prenante. Le théâtre aussi, vous avez eu quoi comme retour d'une organisation comme celle-là? Parce que ça se faisait peut-être... Vous savez, quand on arrête une année, il suffit d'arrêter pour qu'on se dise, bon, on sait quoi. Qu'est-ce qui se passe?
3: Oui, alors au niveau du théâtre, effectivement, moi je m'y suis prise à 5 semaines, à J-5 semaines. Donc c'était très juste, hein, pour solliciter le théâtre, si ce n'est dans l'autorisation d'accrocher cette bannière. Dans le fait qu'il s'y intéresse et qu'il sera là le jour même, et peut-être que l'année prochaine, il y aura une coopération. Dans le fait peut-être aussi d'avoir une possibilité pour cette équipe donc de théâtre qui va arriver. Mais là, je vous dis, ça remonte à quelques heures.
2: On revient et on termine un peu avec des grandes idées, parce qu'à TD Quart-Monde, ce sont aussi des idées qui sont porteuses et qui font avancer les choses au niveau national et au niveau international. Les grandes idées, le travail, la pauvreté. Aujourd'hui, on parle de travail qui nous rend pauvres, hein. Donc il y a un lien direct. On sait qu'on peut travailler et rester dans la pauvreté. Mais c'est quoi la pauvreté? Parce que j'ai entendu un de vos collègues parler de pauvreté, de grande pauvreté, de misère. On parle de quoi exactement?
3: Alors, il y a toutes les dimensions cachées. Effectivement, il y a eu une longue étude d'ATD Quart-Monde sur 3 ans, hein, sur 6 pays différents et sur tous les continents, sur les dimensions cachées de la pauvreté. Bon, ça peut être effectivement une atteinte de ne pas sentir ses compétences reconnues. Ça peut être financier, ça peut être une maltraitance institutionnelle, un regard des autres, une maltraitance sociale. Enfin, il y a beaucoup de dimensions très différentes, effectivement. Et il n'y a pas que la notion de travail et d'argent, loin de là.
2: C'est le 17 octobre, c'est une journée internationale, c'est sur le parvis du théâtre du Cratère. Il faut être pauvre, se sentir pauvre pour venir. Il faut se sentir à l'aise. C'est qui vient ici pour découvrir ce que vous faites et réfléchir, s'engager, être sensible aux autres?
3: Non, toute personne peut venir et je pense que le travail décent peut toucher, ou indécent plus exactement, peut toucher de multiples couches de la société, ceci dit. Et voilà, ce qu'on attend, c'est qu'elle vienne nous en parler et qu'elle vienne en échanger avec d'autres.
2: Merci Véronique Palliard-Turenne. Je rappelle que vous êtes à l'initiative de ce projet aussi sur le parvis avec une équipe. Hein, on aura l'occasion d'en parler d'autres fois. C'est sur le parvis du Théâtre du Cratère toute la journée du 17 octobre prochain à Alès.

Bonjour, eh bien, nous voici en Afrique, et vraiment en Afrique du Sud, avec les chants zoulous superbes. Celui qu'on vient d'entendre, interprété par Ladysmith Black Mambazo. Et puis là, on va écouter Johnny Kledge et Sifo Mishunu. Alors ça, c'est la rencontre de deux personnages avec deux itinéraires bien différents. Alors c'est une rencontre qui date des années 70. Et à cette époque, ils jouaient dans les hôtels et les cafés. Et puis, parallèlement, Johnny Kledge, eh bien, il poursuivait des études de Sciences Po. Pendant que Sifo Mishunu, lui, il apprenait à lire et à écrire dans des cours du soir. Puis finalement, tous les deux, ils ont décidé de se consacrer uniquement à cette passion commune, la musique. Et ils ont fait un premier album qui date de 79, qui s'appelait Juluka. Juluka, ça veut dire sueur. Et puis malheureusement, ils se sont séparés en 85. Et c'est là où je vous disais qu'ils ont des parcours très différents. Puisque Sifo Mishunu, eh bien lui, il est redevenu paysan dans le Natal. Et par contre, Johnny Kledge, eh bien, il est devenu pop star. Et il a vendu des millions de disques. Voilà la différence.

Voilà, et pour terminer avec l'Afrique du Sud, eh bien, je vous propose une super proposition d'Abdoulaye Ibrahim, qui est né en 1934 au Cap, et qui est un génial pianiste de jazz, avouons-le, et qui peut-être vous le connaissez mieux sous le pseudo de Dollar Brand.

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1: Je n'ai pas eu à cœur de couper le morceau, donc cette superbe composition d'Abdullah Ibrahim, voilà, vous avez pu écouter en entier, c'était magnifique. Et on va passer à quelque chose de complètement différent, mais de très très beau aussi. C'est un chant d'amour éthiopien, interprété par la superbe voix de Gigi, et qui est accompagnée entre autres par un des plus vieux instruments d'Afrique de l'Est, la harpe kirar.

Et je vous abandonne, mais pas tristement, absolument pas, avec la Guinée-Bissau en compagnie de Super Mama Jumbo. À bientôt.

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2: Bonjour à tous, nous sommes le 27 août. Le 25 août, j'ai parlé de la journée mondiale pour la fin du spécisme. Certains placent cette journée le 27 août. Le 27 août 1664, Colbert convainc le roi Louis XIV de fonder, à l'image de ses rivaux anglais et hollandais, une compagnie française pour le commerce des Indes orientales, les Indes orientales désignant l'Asie des moussons. Son siège est à Paris et on lance la construction d'un port et d'un chantier naval au sud de la Bretagne, dans une crique protégée des tempêtes par l'île de Groix. Pour bien afficher sa vocation commerçante, cette ville nouvelle va prendre le nom de Lorient. Le 27 août 1859, du pétrole jaillit pour la première fois du sous-sol de la Pennsylvanie au lieu-dit Oil Creek, la mare d'huile. L'auteur du miracle est un bourlingueur du nom d'Edwin Drake, 39 ans, qui se fait abusivement appeler Colonel Drake. La découverte survient à point nommé, à un moment où les besoins d'éclairage n'arrivent plus à être satisfaits avec l'huile de baleine traditionnelle et le kérosène, un combustible extrait du charbon.
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2: Naissance de Darry Cole en 1925. Darry Cole, comédien français qui nous a quittés le 14 février 2006. Une autre naissance, celle de Cesaria Evora en 1941, chanteuse capverdienne qui nous a quittés le 17 décembre 2011. Et puis décès de Vince Taylor en 1991, de son vrai nom Brian Morris Holden, chanteur de rock britannique. Il était né le 14 juillet 1939. Aujourd'hui, nous fêtons les Guérin, les Moniques, et figurez-vous qu'au Niger, une certaine Monique interprète, entre autres, des gospels nigérians. Elle nous interprète « Power Flow ».

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1: Voilà, nous sommes en direct à Genolac et heureux d'être avec deux intervenantes. Alors, l'une qui est une collaboratrice, c'est Estelle.
2: Enchantée.
1: Estelle, bonjour.
2: Tous, bonjour à tous.
1: Bah ouais, vous allez être avec nous maintenant tout au long de l'année.
2: Quelle chance.
1: Voilà, donc on y est aussi avec Intervalle et on est aussi avec Annick Souiri. Vous êtes là à l'origine même, je crois, de cette association qui est nationale.
3: Oui,
1: bonjour.
3: Oui, je suis cofondatrice de l'association qu'on a appelée la Fibre Textile et on existe depuis bientôt 35 ans.
1: Et vous filez.
3: Voilà, alors en fait, on est une association qui regroupe des personnes passionnées par le travail du textile. Donc, on va avoir des fileurs, bien sûr, mais on va avoir aussi des gens qui font du tissage, de la broderie, du feutre, tout ce qui concerne en fait les fibres, qui est un monde vraiment très vaste, avec beaucoup de techniques différentes. Et quand on a créé l'association, en fait, on a voulu que l'association soit ouverte à toutes ces techniques, justement, et aussi à toutes les personnes, des professionnels, des amateurs et des débutants.
1: Ça stresse un peu le micro. Hein.
3: Oui, un petit peu.
1: Allez-y, respirez tranquille, parce que je vous... Ah, elle est bien, elle est formidable. Oui, mais je l'ai eu au téléphone, elle m'a parlé pendant une heure et quart.
3: Ah oui, c'est
2: le début, là.
1: C'est incroyable.
3: Je suis intarissable sur tout ce qui touche les fibres.
4: Mais justement, pour les profanes, enfin, comment on peut filtrer? Parce qu'il y a tellement, justement, c'est un corps de métier tellement large. Comment vous avez pris?
3: Ma maman était styliste et donc m'a transmis le plaisir de toucher en fait tout ce qui est textile et fibres textiles. Donc j'ai appris à coudre, à tricoter, à crocheter avec ma maman. Et à partir de là, j'ai aussi continué à explorer ces différentes techniques. Donc j'ai eu la chance de partir vivre aux États-Unis pendant 4 ans. Et là, j'ai rencontré des Américains qui tissaient, qui filaient, qui faisaient la teinture. Donc ça a complété les techniques de travail des fibres en fait.
4: Des techniques ancestrales.
3: Voilà, des techniques anciennes, effectivement. Alors ce qui est très amusant, c'est qu'en fait, ce sont des Américains qui m'ont appris à filer la laine. Parce que nous, en fait, en France, on a un peu laissé tomber ces activités-là. Alors que eux, comme c'est un pays plus récent, quand ils ont immigré, ils n'avaient pas grand-chose pour se vêtir. Donc ils ont gardé toutes ces techniques très vivantes. Et donc, en fait, ils continuent à filer, ils continuent à tisser, alors qu'en France, on avait déjà arrêté ces activités-là.
1: Et Pédaler pour la paix, donc c'est une association que vous présentez ici.
3: Voilà.
1: Donc, Genolac, en fait, dont vous êtes un peu à l'origine, parce que c'était l'idée justement d'avoir une certaine remise à niveau de tous ces métiers qu'on avait un peu oubliés, qu'on laissait de côté.
3: L'association était basée sur le partage et l'échange des savoirs autour des textiles, et donc nous on existe depuis 35 ans, comme je disais tout à l'heure. Depuis, on va dire, une quinzaine d'années, les fileuses de l'association ont créé un projet qu'on a appelé Pédaler pour la paix. Donc lui, il est dans l'association, mais plus récent, donc créé par la Fibre Textile. Et ce projet, on l'a appelé Pédaler pour la paix, tout simplement parce qu'effectivement, on file de la laine. Le principe, c'est de filer de la laine sur nos rouets ou sur nos fuseaux. On travaille aussi aux fuseaux. Mm-hmm. Et de les vendre donc au profit d'un projet qu'on soutient dans l'année, un projet de solidarité autour du textile, en lien avec le textile. Et donc, depuis 15 ans, chaque année, le projet change. Donc, on a un projet différent chaque année. À chaque fois, c'est une belle expérience aussi d'échange avec des personnes qui peuvent être soit en France, soit dans le monde.
1: Et là, sur cette fête donc, de Genolac, vous venez faire une démonstration d'une certaine manière.
3: Voilà, donc on vient vendre surtout nos échevaux. Parce qu'en fait,
1: j'ai des trucs, attendez. Des trucs, c'est ça, mais voilà.
3: C'est ma voisine qui fait des
1: chaussures. Là, on va laisser Estelle sur ce coup, parce que là...
4: Voilà, moi, je regrette que mes pieds n'entrent pas dans ces chaussons adorables. C'est injuste.
1: Donc, alors, on va les décrire, ces petits chaussons
4: adorable,
1: et ces petits objets.
4: C'est magnifique, parce que c'est comme des petits pieds de coccinelle.
3: C'est ça, tout à fait. Alors là, c'est un travail qui est d'une personne que j'ai rencontrée, qui ne fait pas partie de l'association. En tant que membre de l'association, en participant à beaucoup de manifestations textiles, on rencontre du monde. Je suis d'origine de la région parisienne au départ. Donc je suis venue en retraite dans le Var et donc j'ai rencontré une personne qui est d'origine suédoise, qui tricote merveilleusement bien. On a beaucoup échangé et depuis tout récemment, comme elle tricote beaucoup, elle s'est lancée dans ce qu'on appelle la laine bouillie, c'est-à-dire en fait elle tricote et ensuite elle fait feutrer la laine. Donc ça donne effectivement des objets qui sont très très résistants. Donc elle fait ses petits chaussons et ses flasques-coulières. Elle a appelé ça des flasques-coulières qui permettent de mettre des bouteilles de vin, par exemple, pour garder des bouteilles de vin au frais.
4: Magnifique.
3: Parce que la laine ayant des qualités thermo-isolantes vraiment merveilleuses, donc en fait ça permet de garder au frais des boissons, du vin ou de l'eau. Voilà.
4: Très ingénieux tout ça.
3: Donc ça, c'est une de mes rencontres, on va dire, dans le cadre de l'association. J'ai rencontré plein de gens et donc c'est une des belles rencontres que j'ai fait. Donc, et donc c'est Christina qui habite à Vidauban et on est venus ensemble du coup parce que c'est moi qui lui ai dit, bah, viens sur le marché à Genolac, il y a des passionnés de la laine et ils vont sûrement aimer tes créations.
1: Mais des rencontres, Annick, vous en avez faites, parce que pourquoi je suis resté très longtemps avec vous au téléphone, c'est parce que vous avez beaucoup voyagé, entre autres avec cette association, ce qui n'est pas le cas pour tous les adhérents. Vous êtes trois adhérentes ici sur les stands, dont une d'Anduze, voilà. D'ailleurs, une personne. Vous œuvrez tout au long de l'année pour cette association, pour aider les projets, mais quelquefois, vous rendez sur place.
3: C'est ça.
1: La Mongolie, ça c'est une histoire incroyable, parce que là, incroyable. Écoutez bien, vous qui êtes derrière l'antenne, et vous Estelle aussi,
2: oui,
1: là
2: plaisir.
1: C'est quelque chose, parce que là, en Mongolie, je crois qu'on tisse tous les animaux, bah. Sauf le raton laveur.
3: Donc en fait, après, comme je disais, chaque année, c'est un projet différent, donc c'est une aventure différente. Il y a eu des projets au Pérou, au Népal, des projets en Afrique, en Asie aussi, beaucoup de projets. Depuis 15 ans, on a rencontré plein de gens, et donc on a eu un projet, évidemment, en particulier, qui nous a permis de partir dans le pays, parce que c'est pas toujours le cas. Souvent, les personnes, on les connaît, mais juste par des échanges autour du projet, mais c'est tout. Et l'année du projet, donc, on a aidé en Mongolie. Donc là, c'est une rencontre avec une personne de l'association AVSF, Agronomes et Vétérinaires Sans Frontières, qui a développé un projet en Mongolie pour essayer de diminuer la quantité de chèvres, parce que là-bas, ils ont des troupeaux, donc ils vivent, ce sont des nomades, bien sûr, donc ils vivent principalement à partir des animaux qu'ils élèvent, et donc ils ont en général des chèvres cachemire, des moutons, des chameaux, ils ont des chevaux aussi pour le transport, et des yaks. Et en fait, chaque animal a son utilisation. C'est-à-dire, le yak, on va l'utiliser pour le lait. Pour le mouton, ça sera plutôt pour la viande. Les chèvres cachemire, en fait, ils tondent les chèvres et ils vendent directement le cachemire parce que c'est ce qui leur apporte de l'argent, donc ce qui leur permet de vivre. Et en fait, le problème, c'est que les anciens savaient qu'il fallait garder un équilibre entre tous ces sortes d'animaux. Mais malheureusement, comme le cachemire rapporte de l'argent tout de suite, de plus en plus, les chèvres devenaient importantes dans les troupeaux. Malheureusement, les chèvres, bah, elles arrachent tout quand elles mangent. Et donc déjà que la Mongolie est un pays très désert, et donc c'était très dangereux pour la végétation et pour, tout simplement pour le sol en Mongolie. Donc la VSF avait lancé un projet pour essayer de diminuer la quantité de chèvres. Mais diminuer la quantité de chèvres, bah, du coup, les nomades avaient besoin d'argent quand même. Donc, ils ont eu l'idée de valoriser la laine, le duvet, en fait, du yak, qui est, en fait, comme un sous-poil que les yaks fabriquent en hiver pour avoir chaud. Et donc, ce sous-poil n'était pas utilisé. En fait, c'est un peu comme les chameaux, si vous avez vu, ils vont muer. C'est-à-dire, ils vont fabriquer ce petit duvet très chaud pour avoir...
1: On n'a pas trop vu les chameaux, nous, mais oui.
3: Souvent, les chameaux perdent leur sous-poil et puis on les ramasse derrière. C'est du duvet qui tombe naturellement. Pour les chèvres cachemire, en général, on le peigne, c'est-à-dire on va le retirer et ensuite on va vendre le cachemire qui est donc évidemment, comme vous connaissez, une fibre très très très douce et très très fine. Et donc le duvet de yak, en fait, s'apparente à un cachemire, mais de yak. Voilà. Donc le yak étant un animal, pour ceux qui ne connaissent pas, ça ressemble à une grosse chèvre avec des longs poils et des belles cornes et c'est très très gentil, c'est un animal très très sympathique.
4: Et ça a du sens parce que le yak vit spécifiquement en altitude, donc
3: voilà,
4: vraiment une fourrure, une laine qui est approprié.
3: Et donc le problème, c'est que pour travailler ce duvet de yak, ils connaissaient pas parce qu'ils ont pas de tradition de filage là-bas. De manière étonnante, finalement, ils font du feutre pour leur yurt, pour leurs habitations. Ils filent très peu. Et donc ils nous ont demandé d'aller les former pour pouvoir filer le duvet de leur yak. On a été invités pour leur montrer comment filer le duvet du yak. Donc ce qui était une expérience merveilleuse. On est parti dans les villages de yurt.
1: On l'imagine, oui.
3: Et on a pu donc enseigner aux personnes. Et le petit plus, c'est qu'on leur a apporté l'outil pour fabriquer.
1: Merci à vous.
4: Merci infiniment.
3: Merci à vous.
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La météo dans le Gard et en Lozère sur Radio Intervalle. Après un mercredi calme, ce jeudi, retour de la pluie et on revient dans des valeurs de saison au niveau des températures. Ce jeudi 27 août en Lozère, des nuages ou un ciel voilé, ce n'est que dans le quart sud-est que quelques averses peuvent se produire. Elles sont plus faibles et rares l'après-midi. Le vent de sud gagne en intensité, atteignant les 70 km/h en rafale et les températures sont à peine plus basses que la veille. Attendez ce jeudi des minimales de 12 à 17 degrés, en journée 23 à 28 degrés, 24 à Langogne, 26 à Mende et à Florac, 28 dans les gorges du Tarn. Pour la fin de la semaine en Lozère, peut-être des orages pour vendredi et un temps plus calme pour ce week-end. Ce jeudi, dans le Gard, de rares averses sont possibles le matin et peut-être quelques orages localisés l'après-midi. L'extrême est devrait être épargné. À nouveau, quelques gouttes possibles en soirée et dans la nuit. Le vent marin se fait sentir l'après-midi avec des rafales jusqu'à 65 km/h et il fait moins chaud ce jeudi, 16 à 20 degrés pour les minimales. Dans l'après-midi, 25 à 33 degrés, le maximum pour Bagnols-sur-Cèze. Pour la suite, dans le Gard, les pluies s'évacuent dans la matinée de vendredi et le week-end s'annonce calme et ensoleillé. C'était Estelle, merci d'avoir suivi ce point météo et à bientôt sur Radio Intervalle pour d'autres nouvelles du temps.

0: 6h ici à Paris, 9h45 du matin à Katmandou. Et vous écoutez RFI, un nouveau journal. Bonjour Marion Kazanov.
1: Bonjour Vincent Dublange.
0: La une, Marion, se déluge de boue et de débris au cœur de l'Himalaya.
1: Au moins 165 morts et des centaines de disparus dans ces crues meurtrières et déclenchées probablement par l'effondrement d'un glacier à la frontière entre le Népal et le territoire chinois du Tibet. Le groupe Meta va payer plus de 18 milliards de dollars et restreindre l'accès à ses réseaux sociaux pour les adolescents aux États-Unis. C'est l'accord passé avec plusieurs procureurs américains pour s'éviter un procès historique et cette décision pourrait bouleverser plus globalement l'usage des réseaux sociaux. La France veut conditionner ses aides publiques au développement et une meilleure collaboration dans la lutte contre l'immigration clandestine. 7 pays sont concernés, les pays d'origine ou de transit des migrants qui arrivent sur l'archipel de Mayotte. Et puis en football, Lyon ne verra pas la Ligue des Champions. L'OL échoue en qualification face au club turc de Fenerbahçe. Le bilan continue de s'alourdir après cette crue meurtrière entre le Népal et le Tibet dans le sud de la Chine. Au moins 165 morts et des centaines de disparus de part et d'autre de la frontière au cœur de l'Himalaya, une région très touristique. Une catastrophe soudaine qui a tout emporté en une poignée de secondes. Et le point de départ, Mélissa Barra, ce serait l'effondrement d'un glacier.
2: Une avalanche d'eau et de glace transformée en murs de boue et de débris qui a balayé des villages entiers à vitesse éclair. Des images satellites montrent qu'un morceau de glacier s'est détaché pour s'écraser dans la vallée. La rivière de Botekoshi traverse la frontière avec le Népal. Les crues ont emporté le poste frontière de Girong, avalant habitations, ponts, routes et barrages sur des dizaines de kilomètres. 50 000 personnes vivent dans le Rasuwa, la région népalaise la plus touchée. Dawatamang y tient une auberge qui surplombe la rivière.
3: Ma famille est sauve, mais ma femme a perdu sa tante et sa cousine. Certains de mes cousins ont perdu leur maison. Il faudra prendre en charge les vivants, leur donner des vivres. De nombreuses personnes ont fui vers les hauteurs et se trouvent désormais à la rue. Il faut aussi leur porter assistance. Ils sont très pauvres et les hélicoptères du gouvernement n'évacuent pour l'instant que les blessés.
2: Les images de ce qui reste de son village témoignent de la violence de l'avalanche de roches. Au bord de la rivière, seuls 3 bâtiments subsistent. Dawatamang hébergera des sinistrés dans son auberge. C'était la saison basse, explique-t-il. Le bilan aurait pu être bien plus élevé.
1: Et on revient sur cette catastrophe dans nos prochaines éditions. On sera dans une heure avec notre correspondant dans la région pour faire un point sur la situation. Plus de 18 milliards de dollars, c'est ce qu'accepte de payer aux États-Unis Meta, maison mère de Facebook et Instagram. Le groupe accepte aussi de restreindre l'usage de ses réseaux sociaux aux adolescents. Cet accord intervient au milieu d'un procès dans lequel Meta est accusé d'avoir provoqué une crise de santé mentale chez les jeunes Américains. Il met fin aux poursuites en cours devant des tribunaux d'État, sauf au Nouveau-Mexique et en Floride, qui, eux, maintiennent les leurs. Ces restrictions à venir pour les jeunes utilisateurs américains devraient bouleverser profondément l'usage des réseaux sociaux. C'est ce qu'estime Raphaël Molina, avocat spécialisé en droit du numérique.
4: Je pense que ça va créer un précédent, c'est clair. Que les applications type TikTok, Snapchat ou autres applications qui ont des utilisateurs jeunes, je pense, vont clairement devoir s'en inspirer et mettre en place un contrôle effectif et efficace des utilisateurs, de l'âge des utilisateurs et également de revoir leurs fonctionnalités. Je pense notamment à ce qui était pointé du doigt dans cette procédure et aussi par la Commission européenne qui sont les scrolls, ce qu'on appelle le scroll infini. Le fait qu'on puisse scroller pendant des heures et des heures sans que ça s'arrête. Le phénomène de bulle algorithmique qui, on le sait aujourd'hui, est extrêmement dangereux pour les mineurs puisque ça peut les enfermer dans des schémas mentaux qui peuvent être extrêmement nocifs. Et je pense qu'il est très probable, à mon sens, qu'Instagram et Facebook, que Meta modifie ses applications dans le même sens en Europe.
1: Raphaël Molina, avocat spécialiste en droit du numérique, propos recueillis par Altine Lazage. Et concrètement, dans les 6 mois, les comptes appartenant aux adolescents américains entre 13 et 17 ans seront bloqués de minuit à 6h du matin. Leurs notifications seront coupées de 22h à 7h et pendant les heures de classe. Et le nombre de likes, de j'aime sera aussi marqué. Les filtres imitant la chirurgie esthétique seront eux interdits. Deuxième et dernier jour de la visite du Premier ministre français à Mayotte, Sébastien Lecornu souhaite accélérer la reconstruction de l'archipel ultramarin un an et demi après le passage du cyclone Chido. Il a aussi parlé de l'immigration clandestine et il souhaite conditionner l'aide publique au développement pour plusieurs pays de la région. Elle ne sera versée que si ces pays, dont les Comores ou la RDC, offrent une meilleure collaboration dans la lutte contre les passeurs et la capacité à reprendre les étrangers en situation irrégulière, selon ses mots. Et cette décision est très pénalisante pour les 7 pays concernés. C'est ce que regrette Alain Anitsch, chargé de plaidoyer chez Solidarité Internationale.
5: C'est une déclaration qui est extrêmement inquiétante, voire même sinistre. L'aide publique au développement, elle doit avoir un objectif, c'est lutter contre la pauvreté. Pourtant, depuis des années, la France ne cesse d'utiliser cette politique publique comme une arme diplomatique. Il faut rappeler quand même que c'est une pratique qui est interdite par les règles internationales autour de l'aide. Cette décision, elle est d'autant plus grave qu'elle se prend dans un contexte d'explosion des crises humanitaires. Comment vous pouvez dire aujourd'hui aux Comores que vous allez baisser son aide publique au développement alors que ce pays a la moitié de sa population qui vit sous le seuil de la pauvreté? Comment vous voulez dire par exemple à la République démocratique du Congo qu'on va baisser son aide alors que ce même pays subit la pire crise d'Ebola de son histoire avec plus de 2000 morts? En fait, c'est une décision qui est complètement irresponsable. Pendant des années, on nous a dit il faut faire de l'aide publique au développement pour réduire l'immigration. Et là, aujourd'hui, on vient nous dire il faut arrêter l'aide publique au développement pour réduire l'immigration. Il n'y a aucune vision stratégique à long terme sur cette politique publique de la part du gouvernement. Les seules personnes qui vont être victimes de cette coupe d'aide publique au développement, c'est les populations les plus précaires. Ce sont des décisions qui, à la fin, peuvent coûter des vies.
1: Alain Anitsch de Solidarité Internationale avec Sofiane Amazian. Sébastien Lecornu termine donc sa visite aujourd'hui à Mayotte. Plusieurs candidats à la présidentielle de 2027 s'y sont rendus déjà pour aborder le sujet de l'immigration, comme Édouard Philippe la semaine dernière ou Bruno Retailleau des Républicains en mars. Et alors que le Rassemblement National, parti d'extrême droite, est favori dans les sondages. Une grande partie de ces prétendants à l'Élysée se retrouve d'ailleurs tout à l'heure à Paris, au stade Roland-Garros. C'est là que le MEDEF, le syndicat patronal, organise sa rentrée. Marine Le Pen, Jean-Luc Mélenchon, Édouard Philippe ou encore Raphaël Glucksmann répondront aux questions des patrons sur leur programme économique. Toujours en France, le nombre d'enfants à la rue continue d'augmenter. Plus de 2300 enfants sont sans abri, selon un baromètre de l'UNICEF et de la Fédération des acteurs de la solidarité. C'est 9% de plus que l'année dernière, 42% de plus qu'en 2022. Ce nombre est d'ailleurs largement sous-estimé car il n'inclut ni les mineurs non accompagnés, ni les personnes qui n'appellent plus le numéro d'urgence, le 115. Et si la situation se dégrade, c'est parce que les aides sont en baisse. Les associations, elles, ont de plus en plus de mal à répondre aux besoins, Sarah Rodriguez.
6: Hera, c'est son prénom d'emprunt. Elle est arrivée en France il y a 2 ans avec ses sœurs et ses parents. Et tous les soirs, ils dorment dans une école.
7: On n'a pas les moyens de se doucher, de cuisiner. On reste pas le matin. On sort le matin et on revient le soir. Je préfère pas parler de ma situation avec mes amis parce que je risque des harcèlements. Donc je préfère le garder comme un secret.
6: Comme les autres enseignants du collectif Jamais sans toi, Juliette, sa professeure, est en colère à l'approche d'une nouvelle rentrée scolaire sans solution.
8: On a un peu l'impression d'être tout seul et on sent bien que de plus en plus les institutions se reposent sur nous. Il arrive que le 115 oriente les familles vers les écoles, il arrive que les assistantes sociales nous contactent directement pour trouver des solutions. Évidemment, nous, on n'est pas du tout formés pour avoir ce rôle-là.
6: Impossible de fermer les yeux sur les enfants qui dorment à la rue, martèle Samira. Elle est administratrice à la FCPE, le principal syndicat des parents d'élèves.
9: Quand ils dorment dehors, ils arrivent à l'école, en fait, c'est le sanctuaire où ils peuvent se reposer, où ils peuvent créer du lien social. Mais on ne va pas se mentir, la majorité ne suivent pas, surtout les petits. Ils n'y arrivent pas, ils sont fatigués. Ce sont des enfants qui sont en grande difficulté scolaire.
6: Les associations redoutent déjà l'automne. Le gouvernement a annoncé des coupes budgétaires menaçant 10 000 hébergements d'urgence à Paris.
1: Un reportage de Sarah Rodriguez. Gaza n'a plus les moyens de supporter une nouvelle catastrophe. L'inquiétude du haut représentant du Conseil de la paix de Donald Trump, Nikolaï Mladenov, a mis en garde contre un point de non-retour en cas d'échec du plan de paix pour l'enclave palestinienne. Les États-Unis ont fait approuver par le Hamas fin juillet une feuille de route prévoyant le désarmement du groupe islamiste et un retrait israélien de Gaza, une feuille de route qu'a rejeté Israël. Les États-Unis par ailleurs classent Palestine Action comme organisation terroriste. Ce groupe britannique est déjà interdit au Royaume-Uni depuis plus d'un an, une décision qui est actuellement contestée en justice. À Londres, la correspondance d'Emeline Vin.
10: Créée en 2020, Palestine Action prône le boycott économique et politique d'Israël et le soutien à la cause palestinienne par des méthodes de désobéissance civile. Ils se sont introduits par exemple sur des bases aériennes britanniques et ont jeté de la peinture sur des appareils pour dénoncer le soutien militaire britannique à Israël. Ils ont aussi occupé une usine de drones appartenant à Elbit, acteur israélien de l'armement présent en Grande-Bretagne. Personne n'a été blessé pendant ces actions. Le groupe ne donne pas d'interview, n'indique pas le nombre de ses membres, en particulier depuis son interdiction en juillet 2025, le plaçant sur le même plan que Boko Haram ou l'organisation État islamique. Le gouvernement britannique réagissait alors aux actions ciblant des sites militaires. La police a depuis arrêté plus de 3000 personnes ayant affiché leur soutien à Palestine Action en tenant une pancarte lors de rassemblements silencieux et statiques. L'interdiction du groupe au Royaume-Uni, renversée par la justice puis confirmée par la Cour suprême, fait actuellement l'objet d'un pourvoi en cassation. Emeline Van Londres, RFI.
1: Et Washington a donc classé ce groupe comme organisation terroriste et a fait de même pour un groupe italien, Autistici Inventati. Les États-Unis considèrent que cette entité gère l'infrastructure numérique des cellules antifascistes violentes à travers le monde. En Algérie, au moins 12 morts dans les feux de forêt qui ravagent le nord-est. Nouveau bilan donné cette nuit par le ministère de l'Intérieur. De nombreuses familles ont été évacuées dans les régions de Djigel et Béjaïa en raison de la progression de l'incendie. Ces régions sont chaque été touchées par des feux de forêt. Le changement climatique les rend de plus en plus fréquents et importants. En football, on connaît la liste de tous les qualifiés pour la phase finale de Ligue des Champions. Le Slovan Bratislava en sera, tout comme l'AEK Athènes ou encore Fenerbahçe. Le club turc s'est qualifié en battant hier soir l'Olympique Lyonnais 2-1. L'OL pouvait encore espérer après son nul en match aller, mais le club devra donc se contenter de la Ligue Europa. Salut Diouf.
11: Ils étaient tout proches, mais c'est raté. Les supporters lyonnais ne vont pas entendre l'hymne de la Ligue des Champions cette saison. L'OL s'est incliné 2-1 face à Fenerbahçe au Groupama Stadium. Après le match nul, 1-0 à l'aller, Lyon avait pourtant son destin entre les mains. Mais les Turcs ont frappé 2 fois en première période avant que Malik Fofana ne redonne espoir aux Lyonnais après la pause. L'OL a poussé jusqu'au bout.
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2: Bonjour à toutes et à tous et bienvenue dans ce moment d'information locale sur Radio Intervalle autour de l'actualité culturelle. Et oui, les saisons culturelles dans les différentes salles de spectacle de la région vont reprendre en ce mois de septembre. C'est le cas, bien sûr, pour le Cratère Scène Nationale d'Alès, mais également pour la Maison de l'Eau Théâtre à Allègre-les-Fumades. Une nouvelle saison osée qui démarrera en trombe ce vendredi 18 septembre à Molière-sur-Cèze avec le Bal Paysan de HK. Didier Quéron, directeur de la Maison de l'Eau Théâtre d'Allègre-les-Fumades, était au micro de Jean-Baptiste pour dresser le bilan de la saison précédente et nous dévoiler les premiers rendez-vous de cette saison à venir, que ce soit à la Maison de l'Eau même ou en décentralisé.
3: Chaque année, on propose une saison culturelle assez équilibrée, hein, sur les esthétiques. On est pluridisciplinaire et on a des rendez-vous qui sont assez récurrents avec des spectacles nouveaux et des partenariats. Au final, on est sur la continuité depuis plusieurs années. Il y a toujours, bien évidemment, des hauts et des bas, mais la saison culturelle s'équilibre d'une année sur l'autre. Alors, on est toujours en recherche de public. Il y a toujours un travail qui est fait pour aller à la rencontre des publics. Et là, on est vraiment dans le positif. Nous, dans le cadre de la saison, on a des spectacles en décentralisé. On le voit chaque année, on le verra là pour la saison 26-27. Donc on travaille sur le territoire de la communauté de communes de 16 Cévennes, où chaque année il y a 12 à 15 rendez-vous, ça dépend des saisons. Sur la saison culturelle, le public vient à 80% d'un rayon de 30 km autour de la Maison de l'Eau. Donc 30 km sur un rayon, ça nous fait toucher le bassin alésien assez facilement. Et sur les mardis des fumades, 80% du public vient d'un rayon de 20 km. Donc là, on resserre un peu plus. On touche globalement le bassin alésien et dans sa totalité le territoire de notre communauté de communes. On se rapproche de la basse Ardèche et notamment l'été, on a pas mal de public qui viennent du sud de l'Ardèche. On invite le public à oser la Maison de l'Eau, oser la programmation de la Maison de l'Eau. Donc sur cette saison 26-27, il y a 27 rendez-vous en gros qui sont proposés. Alors cette fois-ci, si ma mémoire est bonne, c'est une quinzaine à la Maison de l'Eau et 12 en décentralisé. On va faire une petite synthèse de ce qu'il va y avoir, notamment à la Maison de l'Eau. Quand il y a eu le Covid, on avait abandonné un peu le Battle Kid Occitanie. Depuis 2 ans, le Battle Kid revient avec l'association All Style. On propose ce rendez-vous qui sera le premier dimanche des vacances d'automne. Donc le Battle Kid Occitanie sera le 18 octobre à 14h avec cette forme de compétition entre jeunes de moins de 14 ans et qui viennent quand même d'assez loin puisqu'on s'était rendu compte à une époque qu'ils venaient de Toulouse, de Nice. Donc le Battle Kid, c'est quelque chose qui fonctionne et qui est assez intéressant. Pour parler de décentraliser, on va démarrer très fort la saison au mois de septembre, puisque la programmation dans les communes, le 18 septembre, on va ouvrir la saison culturelle à Molière-sur-Cèze avec HK et son Bal Paysan. Donc HK, chaque année, propose une tournée d'un mois avec le Bal Paysan. Et on sera la seule date dans le Gard de sa tournée de un mois. HK sera avec sa formation complète, donc 8 sur scène, pour donner un concert en début de soirée, mais avec aussi un marché de producteurs. On sera à Molière-sur-Cèze, vendredi 18 septembre. Le marché des producteurs ouvrira à 17h. On sera à l'intérieur du stade de foot de Molière-sur-Cèze. Le marché des producteurs ouvrira à 17h et le bal paysan sera à 19h30. C'est vraiment un début de soirée. L'idée, c'est de faire en sorte à ce que le public, qui soit le plus nombreux possible, vienne consommer des produits locaux, avec les producteurs locaux, et que derrière, à 19h30, HK donne un concert jusqu'à 21h. Donc ça se passera à Molières, on sera en collaboration avec le conseil départemental du Gard, puisqu'ils ont un projet avec les producteurs d'eau locaux, et la communauté de communes de 16 Cévennes aussi, notre territoire, est partenaire, puisque entre le département et la Comcom, ils sont en train de faire un travail pour qu'il y ait le maximum de producteurs locaux qui puissent venir. Donc s'il y en a qui nous écoutent, ils sont les bienvenus, ils peuvent contacter le centre culturel à la Maison de l'Eau pour se signaler, qu'on puisse voir les intégrer aussi dans cette soirée. Ils sont les bienvenus. Molières-sur-Cèze est entre Saint-Ambroy et Bessèges, 6 km l'un de l'autre. On est en face Mérane, on est au pied du château du Montalet, et c'est là que démarrent les Cévennes. Donc Molières, c'est vraiment la porte des Cévennes. Lorsque HK sera passé, on a rendez-vous à Rousson le 2 octobre. Ça va être un vendredi à 17h à la médiathèque. Dans le cadre de l'année culturelle de Rousson et de notre saison culturelle à nous, le service culturel de Rousson avec Julia avait pris contact avec nous en disant voilà, on est en train de démarrer un projet aussi nous de programmation et ce serait bien qu'on crée des liens et qu'on ait des rendez-vous communs. Donc on a eu... il n'y a pas très longtemps, un projet commun avec Foi de Darwish. Là, dans le cadre de notre saison de leur année culturelle à eux, on fait un travail avec la compagnie Tempus Delirium. Alors, Tempus Delirium et Foi Darwish sont des artistes associés de la Maison de l'Eau qu'on a accompagnés sur des projets, et notamment ce projet-là d'être programmé dans l'année culturelle de Rousson. La compagnie Tempus Delirium avec Brice et Galini va proposer un peu de style, s'il vous plaît, qui est un seul en scène et qui traite de la littérature russe au XVIIe et XVIIIe siècle. Donc il parle des grands auteurs russes, de leur influence, de leurs propos, etc. Et en même temps, il vient faire un parallèle avec les auteurs français de la même époque. C'est très bien fait, c'est très chouette, c'est vraiment à voir. Brice sur scène m'a conquis lorsque j'ai vu la représentation et on s'est dit que ce serait bien peut-être de faire partager ce spectacle-là avec la médiathèque de Rousson. Donc rendez-vous le 2 octobre, le vendredi 2 à 17h.
2: C'était Didier Quéron de la Maison de l'Eau, théâtre d'Allègre les Fumades. Vous pouvez évidemment retrouver tous les spectacles de cette future saison sur www.culture-maisondelot.com. Vous pouvez réserver d'ores et déjà les spectacles sur Internet. Et parmi les autres rendez-vous de ce mois de septembre, il y aura le dimanche 20 de la musique orientale flamenco à l'église de Meyran. Dans le cadre du festival, les troubadours chantent l'art roman en Occitanie. Ce sera le groupe El Candil, un répertoire qui fait le pont entre les deux rives de la Méditerranée. C'est la fin de ce moment d'information locale sur Radio Intervalle. Merci de l'avoir suivi et à très bientôt sur notre antenne, bien sûr, pour continuer à suivre l'actualité près de chez vous.
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La météo dans le Gard et en Lozère sur Radio Intervalle. Après un mercredi calme, ce jeudi, retour de la pluie et on revient dans des valeurs de saison au niveau des températures. Ce jeudi 27 août en Lozère, des nuages ou un ciel voilé, ce n'est que dans le quart sud-est que quelques averses peuvent se produire. Elles sont plus faibles et rares l'après-midi. Le vent de sud gagne en intensité, atteignant les 70 km/h en rafale et les températures sont à peine plus basses que la veille. Attendez ce jeudi des minimales de 12 à 17 degrés, en journée 23 à 28 degrés, 24 à Langogne, 26 à Mende et à Florac, 28 dans les gorges du Tarn. Pour la fin de la semaine en Lozère, peut-être des orages pour vendredi et un temps plus calme pour ce week-end. Ce jeudi, dans le Gard, de rares averses sont possibles le matin et peut-être quelques orages localisés l'après-midi. L'extrême est devrait être épargné. À nouveau, quelques gouttes possibles en soirée et dans la nuit. Le vent marin se fait sentir l'après-midi avec des rafales jusqu'à 65 km/h et il fait moins chaud ce jeudi, 16 à 20 degrés pour les minimales, dans l'après-midi 25 à 33 degrés, le maximum pour Bagnols-sur-Cèze. Pour la suite, dans le Gard, les pluies s'évacuent dans la matinée de vendredi et le week-end s'annonce calme et ensoleillé. C'était Estelle, merci d'avoir suivi ce point météo et à bientôt sur Radio Intervalle pour d'autres nouvelles du temps.

Leur gospel. Un monde de musique et de chant gospel proposé, présenté par Gilles. Chant coup de cœur avec Twila Paris qui nous sort un album florilège d'un certain nombre de titres qui l'ont fait connaître au public aussi tout simplement de gospel. Eh bien, cela s'appelle La Maison de Prière, House of Worship, et je vous propose trois titres pendant cette émission. Fill My Heart, Remplis mon cœur, et c'est vrai que notre cœur est rempli d'un tas de choses. Si Dieu pouvait nous remplir quelque peu, cela ferait du bien, c'est l'expression de ce qu'elle va chanter. Et ensuite, Make Us One, aussi une belle expression, non seulement de solidarité, mais d'unité. Fait de nous une seule personne, crée en nous l'unité. C'est un petit peu l'expression de ces deux titres maintenant.

Ces deux titres de Twill à Paris avec Fill My Heart, Remplis mon cœur et Make Us One, créons-nous l'unité. Et aussi l'expression maintenant de ce qu'on appelle vraiment le gospel dans le texte biblique, I want the world to know, je veux que le monde sache. C'est vraiment l'expression d'un désir de partage, d'une bonne nouvelle. Gospel, ça veut dire bonne nouvelle, tout simplement, dans une traduction littérale. Eh bien, écoutons cette bonne nouvelle par Twill à Paris, I want the world to know.

0: Dernier titre de cette interprète qui continue de tourner, de faire des grandes tournées dans le monde entier, particulièrement aux États-Unis, de l'album La Maison de Prière. Nous aurons l'occasion de l'écouter dans une autre émission. J'espère que vous passez d'agréables moments sur cette fréquence et aussi vous qui êtes fidèles à cette émission gospel, j'espère que vous continuez à vous faire plaisir. Nous aurons l'occasion de revenir avec d'autres titres. C'était l'heure gospel. Gilles avec vous pour ce moment particulier en compagnie aujourd'hui de Twila Paris.
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0: 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Les Bézals, ou 112 km, à la passe de Nauruz, recapte la zaïgue de la Montagne Nègre. 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Le tronçon Courtette, long de 600 mètres, Jun Erau à l'excluse redondo d'Agde.
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0: Merci à tous d'être avec nous pour le début de ces 3 heures d'information internationale. RFI en apesanteur ce jeudi à bord de la Station Spatiale Internationale, puisque l'astronaute française Sophie Adnos sera notre invitée exceptionnelle dans un peu plus d'une heure. Pour l'instant, le journal. Bonjour Arthur Ponchelet.
2: Bonjour à tous.
0: Et à la une, cette crue spectaculaire à la frontière entre le Népal et la Chine.
2: Un glacier s'est effondré, emportant sur son passage une avalanche de boue et de débris. Il y a au moins 165 morts et plus de 1300 disparus. On appelle notre correspondant régional dans un instant. Meta sort le carnet de chèques pour éviter un procès historique. La maison mère de Facebook et Instagram, accusée de dégrader sciemment la santé mentale des adolescents, va verser 18 milliards de dollars à de nombreux États américains pour mettre fin aux poursuites. Mais on l'entendra, c'est loin d'être la fin des démêlés judiciaires de la multinationale. La une, c'est aussi le gouvernement camerounais, pressé par la société civile d'accélérer la lutte contre les féminicides. La militarisation sans précédent de la lutte contre l'immigration clandestine à Mayotte, annoncée hier par Sébastien Lecornu et qui divise la classe politique française. Et puis Nick Cave, Lord, The Cure, défilé d'artistes tout le week-end au parc de Saint-Cloud près de Paris. Le festival Rock en Seine a ouvert ses portes hier.
0: Des rues transformées en torrents de boue et des villages entiers rayés de la carte.
2: La vallée de la rivière Trichouli, à la frontière entre le Népal et la Chine, a donc été frappée par une impressionnante inondation. Une avalanche d'eau, de glace et de débris causée par l'effondrement d'un glacier. Le bilan est à l'image des terribles images. Au moins 165 morts et plus de 1300 disparus dans cette région très touristique. Bonjour Emmanuel Derville.
3: Bonjour.
2: Vous êtes notre correspondant régional. En ligne avec nous de New Delhi, les secours s'affairent pour retrouver des survivants. Emmanuel, quelle est la situation ce matin ?
3: Ah oui, l'armée népalaise a mobilisé 2000 soldats et le balai des hélicoptères a repris ce matin pour atteindre les zones qui sont coupées du monde. La coulée d'hier, vous l'avez dit, a été très impressionnante, hein, balayant tout sur son passage. Des routes, des ponts, des quartiers entiers ont été noyés sous des mètres de boue, notamment donc à Trichouli dans le nord. Mais la région la plus touchée est celle de Rasuva, près de la frontière chinoise. L'Inde, les États-Unis, l'Union européenne et la Chine ont promis de l'aide humanitaire. New Delhi en a envoyé 10 tonnes hier soir.
2: Et cette catastrophe, Emmanuel, est loin d'être un cas isolé, puisque ces derniers mois, il y a eu plusieurs crues et des glissements de terrain dans des régions voisines de l'Himalaya.
3: Oui, ça a été le cas au Pakistan, dans la région du Gilgit-Baltistan, dans l'ouest de l'Himalaya. L'État indien de l'Himachal Pradesh, qui se trouve dans la même zone, a aussi été victime de ces phénomènes qui ont fait 200 morts en 2 mois. Et dans l'Assam, une région de l'Est indien, des inondations ont fait 100 de victimes depuis 5 semaines. Alors toutes ces zones ont un point commun, elles sont traversées par des cours d'eau qui prennent leur source dans l'Himalaya, qu'on appelle d'ailleurs le château d'eau de l'Asie. Et le problème, c'est que le changement climatique a tendance à accélérer la fonte des glaciers. Ils ont perdu dans l'Himalaya et l'Hindou Kush voisin 12% de leur superficie entre 1990 et 2020. Combiné à la mousson, tout ça augmente l'érosion, le débit des rivières ou les lacs glaciaires. Et du coup, depuis 20 ans, les inondations semblent plus fréquentes et plus meurtrières.
2: Emmanuel Derville, correspondant régional de RFI en direct de New Delhi. Et face à l'ampleur de la catastrophe, la Fédération internationale des sociétés de la Croix-Rouge et du Croissant-Rouge annonce débloquer 1 million d'euros pour les équipes de sauvetage. Les États-Unis promettent, eux, 500 000 dollars d'aide.
0: Dans l'actualité également, c'est une procédure que beaucoup comparent au grand procès contre les cigarettiers dans les années 90.
2: Mais cette fois, c'est un géant de la tech qui est visé. Le groupe Meta a donc soldé à l'amiable son procès tentaculaire en Californie. La maison mère de Facebook et Meta, accusée d'avoir rendu les adolescents addicts aux réseaux sociaux, elle va verser près de 18 milliards de dollars à plusieurs États américains en l'échange de l'abandon des poursuites. Meta s'engage aussi à mettre en place certaines restrictions pour les jeunes américains. 2 heures de réseaux sociaux par jour pour les 13-17 ans, des vidéos bloquées la nuit et l'interdiction des filtres qui imitent la chirurgie esthétique. La multinationale échappe donc à une sanction colossale dans cette affaire, mais elle n'en est ni à son premier ni à son dernier procès, Antoine Camara.
4: En effet, au Nouveau-Mexique, Meta a aussi écopé d'une amende de plus de 900 millions de dollars pour avoir enfreint plusieurs milliers de fois la loi de l'État sur la protection des consommateurs. En mars, Meta et Google ont été condamnés à verser 6 millions de dollars de dommages et intérêts à une jeune femme devenue dépendante aux applications Instagram et YouTube lorsqu'elle était mineure. Et de nombreuses procédures initiées par de jeunes utilisateurs sont actuellement en cours aux États-Unis. Les plaignants reprochent à Meta d'avoir entraîné chez eux une addiction aux réseaux sociaux et d'avoir accentué des troubles psychologiques et du comportement. Mais l'entreprise de Mark Zuckerberg n'est pas la seule multinationale concernée dans ce genre d'affaires. Cette semaine, au Brésil, l'entreprise chinoise ByteDance, propriétaire du réseau social TikTok, a également été condamnée à verser près de 30 millions de dollars pour des irrégularités dans le traitement des données d'enfants et d'adolescents. Et pour les mêmes raisons, il y a 5 jours, le réseau social a aussi dû payer 400 millions de dollars dans son procès aux États-Unis.
2: Antoine Camara, un navire touché par un projectile inconnu dans le détroit d'Ormuz. C'est l'agence maritime britannique qui l'annonce alors que le détroit est toujours en grande partie bloqué. Malgré tout, les discussions avancent entre l'Iran et Oman pour l'ouverture d'un couloir temporaire de navigation. Le Premier ministre du Qatar est lui attendu à Téhéran aujourd'hui. Abdullah Öcalan devrait jouer un rôle actif dans le désarmement des combattants du PKK. C'est en tout cas l'appel d'un député turc. Le chef du Parti des travailleurs du Kurdistan est emprisonné depuis plus de 25 ans près d'Istanbul. Le mois dernier, le Parlement turc ouvrait la voie à la réintégration des combattants kurdes. Une commission doit encore en finaliser les détails. Les forces kurdes de Syrie, elles, ont annoncé cette semaine leur dissolution. Le leader des forces démocratiques syriennes a conclu un accord avec le président Ahmed al-Shara. Accord décrit comme historique par les autorités kurdes, syriennes et l'envoyé spécial américain. Mais sur le terrain, Oriane Verdier, la population kurde, elle, est toujours dans l'incertitude.
5: Les annonces se succèdent sans que la population ne soit intégrée aux discussions, résume Alva Ali, du centre AISMA pour la paix et les droits humains.
6: Les chefs kurdes discutent avec le gouvernement de Damas, mais ils ne représentent pas tous les Kurdes. Les gens n'ont pas confiance dans les autorités syriennes. Parmi elles se trouvent d'anciens groupes terroristes. Certains ont commis des violences contre les Kurdes. C'est une bonne chose que le dialogue ait remplacé la guerre, mais nous savons que les promesses ne suffisent pas. Nous l'avons expérimenté sous le régime de Bachar al-Assad.
5: L'une des promesses de Damas était de permettre le retour des dizaines de milliers de familles kurdes ayant fui leur foyer. Ces retours n'ont pas eu lieu, faute de garanties de sécurité. Peu importe la position de chacun concernant l'intégration des zones kurdes au reste de la Syrie, tout le monde partage la même peur, affirme Nishtima Naji Mourad. La journaliste habite dans la ville à majorité kurde de Kobané.
7: C'est comme si vous marchiez dans le noir. Vous ne savez pas sur quoi vous pourriez marcher et vers où vous vous dirigez. Ça fait peur. Surtout après les violences qu'ont subies les populations druzes et alaouites. Le futur est très incertain avec tous ces affrontements entre Syriens.
5: En attendant, les prix des biens de première nécessité ont doublé cette année suite à l'intégration des zones kurdes au reste du pays.
2: Oriane Verdier.
0: 5h08 en temps universel, c'est un fléau qui ne connaît ni frontières ni classe sociale.
2: Les féminicides font chaque jour des victimes partout dans le monde. Et si on en parle ce matin, c'est que les organisations féministes au Cameroun s'inquiètent d'une hausse des cas. 60 depuis le début de l'année selon les autorités, 80 selon la société civile, pour qui il est urgent d'agir. Le ministère de la Promotion de la Femme et de la Famille promet le dépôt d'une loi dès la prochaine session parlementaire. Richard Onanena.
8: Ces derniers jours, les réunions s'enchaînent au ministère de la Promotion de la Femme et de la Famille, confie Libert Nanguélé au cadre de ce ministère. Les dénonciations s'empilent sur les bureaux. Problème, certaines victimes de violences hésitent à poursuivre leur bourreau.
9: Et il y en a même qui dénoncent ces violences à notre niveau, mais ne souhaitent pas que les auteurs, qui sont parfois des époux ou des concubins, soient informés qu'elles sont venues dans nos services. Et le plus souvent, le malheur arrive parce qu'on a dénoncé et puis on renonce à la poursuite de l'auteur des actes de violence qu'on subit.
8: Si les femmes hésitent à dénoncer leurs agresseurs, c'est peut-être parce que la loi est trop laxiste à leur égard. Yvonne Akoa préside la CAFEJ, l'association camerounaise des femmes juristes, qui plaide pour une loi spécifique sur les violences basées sur le genre.
10: Cette loi devrait définir les violences basées sur le genre, les incriminer, les sanctionner, mais également les prévenir avec la possibilité de saisir le juge pour des ordonnances d'éloignement.
8: Le député Kabra Libi, qui dénonce un ensauvagement de la société, société milite pour une loi à caractère dissuasif.
11: Ce qui est en train de se passer au Cameroun, c'est de la sauvagerie pure et simple. C'est inacceptable. Je demande qu'il y ait une aggravation du dispositif répressif qui existe pour que ce dernier devienne dissuasif dès l'énoncé.
8: De son côté, la ministre de la Femme et de la Famille, Catherine Abena-Ondoa, a exprimé l'espoir d'un examen d'une proposition de loi lors de la session de novembre. Richard Onanena, Yaoundé, RFI.
2: Le gouvernement congolais suspend les cours et les inscriptions dans 11 universités de Goma et Bukavu. Le Nord et Sud Kivu, dont de larges zones sous son contrôle de l'AFCM-23. Le ministère de l'Enseignement supérieur annonce une prise en charge des étudiants en dehors des zones de conflit. La République démocratique du Congo, mais aussi le Rwanda, les Comores et 4 autres pays africains, sommés par la France d'en faire plus dans la lutte contre les passeurs. Le Premier ministre français Sébastien Lecornu, en visite à Mayotte, a annoncé conditionner l'aide publique au développement à une collaboration accrue contre l'immigration clandestine. Une mesure qui suscite la colère de nombreuses ONG humanitaires et qui est aussi loin de faire l'unanimité dans la classe politique française, Victorien Villaume.
12: À l'approche de la présidentielle, le sujet de l'immigration clandestine à Mayotte, qui cristallise la colère des Mahorais, revient dans le débat politique. La semaine dernière, le candidat Édouard Philippe proposait de stopper net l'enregistrement des demandes d'asile. Ce mercredi, le Premier ministre propose, lui, de conditionner l'aide au développement à plusieurs critères. Lutte contre les passeurs, délivrance de laissez-passer consulaires et retour des étrangers en situation irrégulière. Sébastien Lecornu reprend les thématiques de l'extrême droite, dénonce chez les Insoumis le député Thomas Porte.
13: Le chantage à l'aide publique au développement est absolument inacceptable. Et encore une fois, vous pouvez faire tous les chantages du monde que vous voulez. Quand vous avez des gens qui aujourd'hui fuient parce qu'ils fuient la misère, ils fuient la faim, ils fuient les guerres, ils fuient les crises climatiques qui vont s'accélérer, tout cela ne fonctionne pas. C'est une politique d'accueil qu'il faut avoir, c'est une politique de diplomatie.
12: À l'extrême droite, on critique aussi la mesure, mais surtout pour dire qu'elle ne va pas assez loin. L'eurodéputée Reconquête, Sarah Knafo.
14: Il n'est plus l'heure de conditionner l'aide publique au développement, mais de la supprimer. C'est l'argent de notre peuple, c'est l'argent des Français et il en manque suffisamment.
12: Sébastien Lecornu, de son côté, défend son idée de conditionnement. Il est normal, explique-t-il, de donner plus à un pays qui se donne du mal pour répondre à nos attentes en matière migratoire.
2: Sébastien Lecornu qui achève cet après-midi sa visite à Mayotte. Après l'immigration, il doit aujourd'hui être plus largement question de la reconstruction.
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1: Voilà, nous sommes en direct à Genolac et heureux d'être avec deux intervenantes. Alors, l'une qui est une collaboratrice, c'est Estelle.
2: Enchantée.
1: Estelle, bonjour.
2: Bonjour à
1: tous. Bah ouais, vous allez être avec nous maintenant tout au long de l'année.
2: Quelle chance.
1: Voilà, donc on y est aussi avec Intervalle et on est aussi avec Annick Souiri. Vous êtes là à l'origine même, je crois, de cette association qui est nationale.
3: Oui,
1: bonjour, je suis
3: cofondatrice de l'association qu'on a appelée la Fibre Textile et on existe depuis bientôt 35 ans.
1: Ah. Et vous filez.
3: Voilà, alors en fait, on est une association qui regroupe des personnes passionnées par le travail du textile. Donc, on va avoir des fileurs, bien sûr, mais on va avoir aussi des gens qui font du tissage, de la broderie, du feutre, tout ce qui concerne en fait les fibres, qui est un monde vraiment très vaste, avec beaucoup de techniques différentes. Et quand on a créé l'association, en fait, on a voulu que l'association soit ouverte à toutes ces techniques, justement, et aussi à toutes les personnes, des professionnels, des amateurs et des débutants.
1: Ça stresse un peu le micro.
3: Oui, un petit peu.
1: Allez-y, respirez tranquille, parce que je vous... Ah, elle est bien, elle est formidable. Oui, mais je l'ai eu au téléphone, elle m'a parlé pendant une heure et quart.
3: Ah oui, c'est le
4: début, là.
1: C'est incroyable.
3: Je suis intarissable sur tout ce qui touche les fibres.
5: Mais justement, pour les profanes, enfin, comment on peut filtrer? Parce qu'il y a tellement, justement, c'est un corps de métier tellement large. Comment vous avez pris?
3: Ma maman était styliste et donc m'a transmis le plaisir de toucher, en fait, tout ce qui est textile et fibres textiles. Donc, j'ai appris à coudre, à tricoter, à crocheter avec ma maman. Et à partir de là, j'ai aussi continué à explorer ces différentes techniques. Donc, j'ai eu la chance de partir vivre aux États-Unis pendant 4 ans. Et là, j'ai rencontré des Américains qui tissaient, qui filaient, qui faisaient la teinture. Donc, ça a complété les techniques de travail des fibres, en fait.
5: Des techniques ancestrales.
3: Voilà, des techniques anciennes, effectivement. Alors, ce qui est très amusant, c'est qu'en fait, ce sont des Américains qui m'ont appris à filer la laine. Parce que nous, en fait, en France, on a un peu laissé tomber ces activités-là. Alors que eux, comme c'est un pays plus récent, quand ils ont immigré, ils n'avaient pas grand-chose pour se vêtir. Donc, ils ont gardé toutes ces techniques très vivantes. Et donc, en fait, ils continuent à filer, ils continuent à tisser, alors qu'en France, on avait déjà arrêté ces activités-là.
1: Et Pédaler pour la paix, donc c'est une association que vous présentez ici,
3: voilà.
1: Donc, à Genolac, en fait, dont vous êtes un peu à l'origine, parce que c'était l'idée, justement, d'avoir une certaine remise à niveau de tous ces métiers qu'on avait un peu oubliés, qu'on laissait de côté.
3: L'association était basée sur le partage et l'échange des savoirs autour des textiles, et donc, nous, on existe depuis 35 ans, comme je disais tout à l'heure. Depuis, on va dire, une quinzaine d'années, les fileuses de l'association ont créé un projet qu'on a appelé Pédaler pour la paix. Donc lui, il est dans l'association, mais plus récent, donc créé par la Fibre Textile. Et ce projet, on l'a appelé Pédaler pour la paix, tout simplement parce qu'effectivement, on file de la laine. Le principe, c'est de filer de la laine sur nos rouets ou sur nos fuseaux. On travaille aussi aux fuseaux. Mm-hmm. Et de les vendre donc au profit d'un projet qu'on soutient dans l'année, un projet de solidarité autour du textile, en lien avec le textile. Et donc, depuis 15 ans, chaque année, le projet change. Donc, on a un projet différent chaque année. À chaque fois, c'est une belle expérience aussi d'échange avec des personnes qui peuvent être soit en France, soit dans le monde.
1: Et là, sur cette fête donc, de Genolac, vous venez faire une démonstration d'une certaine manière.
3: Voilà, donc on vient vendre surtout, vous voyez, nos échevaux. Parce qu'en fait,
1: j'ai des trucs, hein, c'est ça, mais voilà.
3: C'est ma voisine qui fait des chaussures.
1: Là, on va laisser Estelle sur ce coup, parce que là...
5: Voilà, moi, je regrette que mes pieds n'entrent pas dans ces chaussons adorables. C'est injuste.
1: Donc, voilà, on va les décrire, ces petits chaussons et ces petits objets.
5: C'est magnifique, parce que c'est comme des petits pieds de coccinelle.
3: C'est ça, tout à fait. Alors là, c'est un travail qui est d'une personne que j'ai rencontrée, qui ne fait pas partie de l'association. En tant que membre de l'association, en participant à beaucoup de manifestations textiles, on rencontre du monde. Je suis d'origine de la région parisienne au départ, et donc je suis venue en retraite dans le Var. Et donc j'ai rencontré une personne qui est d'origine suédoise, qui tricote merveilleusement bien. On a beaucoup échangé, et depuis tout récemment, comme elle tricote beaucoup, elle s'est lancée dans ce qu'on appelle la laine bouillie, c'est-à-dire en fait elle tricote et ensuite elle fait feutrer la laine. Donc ça donne effectivement des objets qui sont très très résistants. Donc elle fait ses petits chaussons et ses flasques-coulières. Elle a appelé ça des flasques-coulières qui permettent de mettre des bouteilles de vin, par exemple, pour garder des bouteilles de vin au frais.
5: Magnifique.
3: Parce que la laine ayant des qualités thermo-isolantes vraiment merveilleuses. Donc en fait, ça permet de garder au frais des boissons, du vin. ou de l'eau. Voilà.
5: Très ingénieux tout ça.
3: Donc
5: très
3: ça,
5: ingénieux.
3: C'est une de mes rencontres, on va dire, dans le cadre de l'association. J'ai rencontré plein de gens et donc c'est une des belles rencontres que j'ai fait. Donc, et donc c'est Christina qui habite à Vidauban et on est venus ensemble du coup parce que c'est moi qui lui ai dit, bah, viens sur le marché à Genolac, il y a des passionnés de la laine et ils vont sûrement aimer tes créations.
1: Mais des rencontres, Annick, vous en avez faites, parce que pourquoi je suis resté très longtemps avec vous au téléphone, c'est parce que vous avez beaucoup voyagé, entre autres avec cette association, ce qui n'est pas le cas pour tous les adhérents. Vous êtes trois adhérentes ici sur les stands, dont une dans Duce, voilà. D'ailleurs, une personne. Vous œuvrez tout au long de l'année pour cette association, pour aider les projets, mais quelquefois, vous rendez sur place.
3: C'est ça.
1: La Mongolie, ça c'est une histoire incroyable, parce que là, incroyable. Écoutez bien, vous qui êtes derrière l'antenne, et vous Estelle aussi,
5: oui,
1: là
5: plaisir.
1: C'est quelque chose, parce que là en Mongolie, je crois qu'on tisse tous les animaux sur le raton laveur.
3: Donc en fait, après, comme je disais, chaque année c'est un projet différent, donc c'est une aventure différente. Il y a eu des projets au Pérou, au Népal, des projets en Afrique, en Asie aussi, beaucoup de projets. Depuis 15 ans, on a rencontré plein de gens, et donc on a eu un projet évidemment en particulier qui nous a permis de partir dans le pays, parce que c'est pas toujours le cas. Souvent les personnes, on les connaît, mais juste par des échanges autour du projet, mais c'est tout. Et l'année du projet où on a aidé en Mongolie, donc là c'est une rencontre avec une personne de l'association AVSF, Agronome et Vétérinaire Sans Frontières, qui a développé un projet en Mongolie pour essayer de diminuer la quantité de chèvres, parce que là-bas, ils ont des troupeaux, donc ils vivent, ce sont des nomades, bien sûr, donc ils vivent principalement à partir des animaux qu'ils élèvent, et donc ils ont en général des chèvres cachemire, des moutons, des chameaux, et ils ont des chevaux aussi pour le transport, et des yaks. Et en fait, chaque animal a son utilisation, c'est-à-dire le yak, on va l'utiliser pour le lait, pour le mouton, ça sera plutôt pour la viande. Les chèvres cachemire, en fait, ils tondent les chèvres et ils vendent directement le cachemire parce que c'est ce qui leur apporte de l'argent, donc ce qui leur permet de vivre. Et en fait, le problème, c'est que les anciens savaient qu'il fallait garder un équilibre entre toutes ces sortes d'animaux. Mais malheureusement, comme le cachemire rapporte de l'argent tout de suite, de plus en plus, les chèvres devenaient importantes dans les troupeaux. Malheureusement, les chèvres, bah, elles arrachent tout quand elles mangent. Et donc déjà que la Mongolie est un pays très désert, et donc c'était très dangereux pour la végétation et pour tout simplement pour le sol en Mongolie. Donc la VSF avait lancé un projet pour essayer de diminuer la quantité de chèvres. Mais diminuer la quantité de chèvres, bah du coup, les nomades avaient besoin d'argent quand même. Donc, ils ont eu l'idée de valoriser la laine, le duvet, en fait, du yak, qui est en fait comme un sous-poil que les yaks fabriquent en hiver pour avoir chaud. Et donc, ce sous-poil n'était pas utilisé. En fait, c'est un peu comme les chameaux, si vous avez vu, ils vont muer. C'est-à-dire, ils vont fabriquer ce petit duvet très chaud pour avoir...
1: On n'a pas trop vu les chameaux, nous, mais oui.
3: Souvent, les chameaux perdent leur sous-poil et puis on les ramasse derrière. C'est du duvet qui tombe naturellement. Pour les chèvres cachemire, en général, on le peigne, c'est-à-dire on va le retirer et ensuite on va vendre le cachemire qui est donc évidemment, comme vous connaissez, une fibre très très très douce et très très fine. Et donc le duvet de yak, en fait, s'apparente à un cachemire, mais de yak. Voilà. Donc le yak étant un animal, pour ceux qui ne connaissent pas, ça ressemble à une grosse chèvre avec des longs poils et des belles cornes et c'est très très gentil, c'est un animal très très sympathique.
5: Et ça a du sens parce que le yak vit spécifiquement en altitude, donc
3: voilà,
5: vraiment a une fourrure, une laine qui est approprié.
3: Et donc le problème, c'est que pour travailler ce duvet de yak, ils ne connaissaient pas parce qu'ils n'ont pas de tradition de filage là-bas, de manière étonnante. Finalement, ils font du feutre pour leurs yurts, pour leurs habitations. Ils filent très peu. Et donc, ils nous ont demandé d'aller les former pour pouvoir filer le duvet de leur yak. On a été invités pour leur montrer comment filer le duvet du yak, donc ce qui était une expérience merveilleuse. On est parti dans les villages de yurts.
1: On imagine, oui.
3: Et on a pu donc enseigner aux personnes. Et le petit plus, c'est qu'on leur a apporté l'outil pour fabriquer.
1: Merci à vous.
5: Merci infiniment.
3: Merci à vous aussi.
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1: À la maternité, les dames contentes parlent. Et elles parlent agréablement. Du côté des bébés, par contre, ça hurle. Les bébés ont beau être très mignons, on ne peut pas s'empêcher de trouver que, pris à la parole, c'est un des beaux progrès que l'homme réalise dans sa vie. On sait bien que la parole ne vaut pas toujours grand-chose, mais tout de même, des hurlements du bébé qui réclame sa tétée à la voix de l'homme qui dira « Puis-je vous demander de me passer le pain ?» Il y aura un chemin parcouru et un beau chemin. De la première technique donnée à l'être humain, le cri, il est normal, il est souhaitable que nous passions à la parole. C'est la technique de l'intelligence et du cœur et de l'esprit. Dieu nous a parlé par son Fils. Dieu n'est pas venu crier parmi nous, il est venu parler. La parole n'est pas seulement inférieure au cri, elle est proprement disons à l'un. Pourquoi est-ce que nous crions encore tant ?

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1: Bonjour à toutes et à tous et bienvenue dans ce moment d'information locale sur Radio Intervalle autour de l'actualité culturelle. Et oui, les saisons culturelles dans les différentes salles de spectacle de la région vont reprendre en ce mois de septembre. C'est le cas, bien sûr, pour le Cratère Scène Nationale d'Alès, mais également pour la Maison de l'Eau Théâtre à Allègre-les-Fumades. Une nouvelle saison osée qui démarrera en trombe ce vendredi 18 septembre à Molière-sur-Cèze avec le Bal Paysan de HK. Didier Quéron, directeur de la Maison de l'Eau Théâtre d'Allègre-les-Fumades, était au micro de Jean-Baptiste pour dresser le bilan de la saison précédente et nous dévoiler les premiers rendez-vous de cette saison à venir, que ce soit à la Maison de l'Eau même ou en décentralisé.
2: Chaque année, on propose une saison culturelle assez équilibrée, hein, sur les esthétiques. On est pluridisciplinaire et on a des rendez-vous qui sont assez récurrents avec des spectacles nouveaux et des partenariats. Au final, on est sur la continuité depuis plusieurs années. Il y a toujours, bien évidemment, des hauts et des bas, mais la saison culturelle s'équilibre d'une année sur l'autre. Alors, on est toujours en recherche de public. Il y a toujours un travail qui est fait pour aller à la rencontre des publics. Et là, on est vraiment dans le positif. Nous, dans le cadre de la saison, on a des spectacles en décentralisé. On le voit chaque année, on le verra là pour la saison 26-27. Donc on travaille sur le territoire de la communauté de communes de 16 Cévennes, où chaque année il y a 12 à 15 rendez-vous, ça dépend des saisons. Sur la saison culturelle, le public vient à 80% d'un rayon de 30 km autour de la Maison de l'Eau. Donc 30 km sur un rayon, ça nous fait toucher le bassin alésien assez facilement. Et sur les mardis des fumades, 80% du public vient d'un rayon de 20 km. Donc là, on resserre un peu plus. On touche globalement le bassin alésien et dans sa totalité le territoire de notre communauté de communes. On se rapproche de la basse Ardèche et notamment l'été, on a pas mal de publics qui viennent du sud de l'Ardèche. On invite le public à oser la Maison de l'Eau, oser la programmation de la Maison de l'Eau. Donc sur cette saison 26-27, il y a 27 rendez-vous en gros qui sont proposés. Alors cette fois-ci, si ma mémoire est bonne, c'est une quinzaine à la Maison de l'Eau et 12 en décentralisé. On va faire une petite synthèse de ce qu'il va y avoir, notamment à la Maison de l'Eau. Quand il y a eu le Covid, on avait abandonné un peu le Battle Kid Occitanie. Depuis 2 ans, le Battle Kid revient avec l'association All Style. On propose ce rendez-vous qui sera le premier dimanche des vacances d'automne. Donc le Battle Kid Occitanie sera le 18 octobre à 14h avec cette forme de compétition entre jeunes de moins de 14 ans et qui viennent quand même d'assez loin puisqu'on s'était rendu compte à une époque qu'ils venaient de Toulouse, de Nice. Donc le Battle Kid, c'est quelque chose qui fonctionne. Et,

0: qui est assez intéressant. Pour parler de décentraliser, eh bien, on va démarrer très fort la saison au mois de septembre, puisque la programmation dans les communes, le 18 septembre, on va ouvrir la saison culturelle à Molières-sur-Cèze avec HK et son bal paysan. Donc HK, chaque année, propose une tournée d'un mois avec le bal paysan. Et on sera la seule date dans le Gard de sa tournée d'un mois. HK sera avec sa formation complète, donc 8 sur scène, pour donner un concert en début de soirée, mais avec aussi un marché de producteurs. On sera à Molières-sur-Cèze, vendredi 18 septembre. Le marché des producteurs ouvrira à 17h. On sera à l'intérieur du stade de foot de Molières-sur-Cèze. Le marché des producteurs ouvrira à 17h et le bal paysan sera à 19h30. C'est vraiment un début de soirée. L'idée, c'est de faire en sorte à ce que le public, qui soit le plus nombreux possible, vienne consommer des produits locaux, avec les producteurs locaux, et que derrière, à 19h30, HK donne un concert jusqu'à 21h. Donc ça se passera à Molières. On sera en collaboration avec le conseil départemental du Gard, puisqu'ils ont un projet avec les producteurs locaux, et la communauté de communes de Cèze-Cévennes aussi, notre territoire, est partenaire, puisque entre le département et la Comcom, ils sont en train de faire un travail pour qu'il y ait le maximum de producteurs locaux qui puissent venir. Donc s'il y en a qui nous écoutent, ils sont les bienvenus, ils peuvent contacter le centre culturel à la Maison de l'Eau pour se signaler, qu'on puisse voir les intégrer aussi dans cette soirée. Ils sont les bienvenus. Molières-sur-Cèze est entre Saint-Ambroy et Bessèges, 6 km l'un de l'autre. On est en face Mérane, on est au pied du château du Montalet, et c'est là que démarrent les Cévennes. Donc Molières, c'est vraiment la porte des Cévennes. Lorsque HK sera passé, on a rendez-vous à Rousson le 2 octobre. Ça va être un vendredi à 17h à la médiathèque. Dans le cadre de l'année culturelle de Rousson et de notre saison culturelle à nous, le service culturel de Rousson avec Julia avait pris contact avec nous en disant voilà, on est en train de démarrer un projet aussi nous de programmation et ce serait bien qu'on crée des liens et qu'on ait des rendez-vous communs. Donc on a eu... il n'y a pas très longtemps, un projet commun avec Fouad Darwish. Là, dans le cadre de notre saison, de leur année culturelle à eux, on fait un travail avec la compagnie Tempus Delirium. Alors, Tempus Delirium et Fouad Darwish sont des artistes associés de la Maison de l'Eau, qu'on a accompagnés sur des projets, et notamment ce projet-là, d'être programmé dans l'année culturelle de Rousson. La compagnie Tempus Delirium avec Brice et Galini va proposer un peu de style, s'il vous plaît, qui est un seul en scène et qui traite de la littérature russe au XVIIe et XVIIIe siècle. Donc il parle des grands auteurs russes, de leur influence, de leurs propos, etc. Et en même temps, il vient faire un parallèle avec les auteurs français de la même époque. C'est très bien fait, c'est très chouette, c'est vraiment à voir. Brice sur scène m'a conquis lorsque j'ai vu la représentation et on s'est dit que ce serait bien peut-être de faire partager ce spectacle-là avec la médiathèque de Rousson. Donc rendez-vous le 2 octobre, le vendredi 2 à 17h.
1: C'était Didier Quéron de la Maison de l'Eau, théâtre d'Allègre-les-Fumades. Vous pouvez évidemment retrouver tous les spectacles de cette future saison sur www.culture-maisondelleau.com. Vous pouvez réserver d'ores et déjà les spectacles sur Internet. Et parmi les autres rendez-vous de ce mois de septembre, il y aura le dimanche 20 de la musique orientale flamenco à l'église de Meyran. Dans le cadre du festival, les troubadours chantent l'art roman en Occitanie. Ce sera le groupe El Candil, un répertoire qui fait le pont entre les deux rives de la Méditerranée. C'est la fin de ce moment d'information locale sur Radio Intervalle. Merci de l'avoir suivi et à très bientôt sur notre antenne, bien sûr, pour continuer à suivre l'actualité près de chez vous.
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La météo dans le Gard et en Lozère sur Radio Intervalle. Après un mercredi calme, ce jeudi, retour de la pluie et on revient dans des valeurs de saison au niveau des températures. Ce jeudi 27 août en Lozère, des nuages ou un ciel voilé, ce n'est que dans le quart sud-est que quelques averses peuvent se produire. Elles sont plus faibles et rares l'après-midi. Le vent de sud gagne en intensité, atteignant les 70 km/h en rafale et les températures sont à peine plus basses que la veille. Attendez ce jeudi des minimales de 12 à 17 degrés, en journée 23 à 28 degrés, 24 à Langogne, 26 à Mende et à Florac, 28 dans les gorges du Tarn. Pour la fin de la semaine en Lozère, peut-être des orages pour vendredi et un temps plus calme pour ce week-end. Ce jeudi, dans le Gard, de rares averses sont possibles le matin et peut-être quelques orages localisés l'après-midi. L'extrême est devrait être épargné. À nouveau, quelques gouttes possibles en soirée et dans la nuit. Le vent marin se fait sentir l'après-midi avec des rafales jusqu'à 65 km/h. Et il fait moins chaud ce jeudi, 16 à 20 degrés pour les minimales. Dans l'après-midi, 25 à 33 degrés, le maximum pour Bagnols-sur-Cèze. Pour la suite, dans le Gard, les pluies s'évacuent dans la matinée de vendredi et le week-end s'annonce calme et ensoleillé. C'était Estelle, merci d'avoir suivi ce point météo et à bientôt sur Radio Intervalle pour d'autres nouvelles du temps.

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0: Le journal international. Bonjour Marion Cazanov.
2: Bonjour Clotilde Dumais.
0: À la une, un bilan qui devrait s'alourdir dans l'Himalaya.
2: Au moins 165 morts et plus de 1000 disparus après cette violente et soudaine crue qui a tout ravagé à des kilomètres à la ronde entre le Népal et le territoire chinois du Tibet. Le travail des secours s'annonce colossal. Un accord à l'amiable aux États-Unis. Meta, maison mère de Facebook, accepte de payer 18 milliards de dollars pour clore les poursuites dans son procès. Le groupe va aussi restreindre l'accès à ses réseaux sociaux pour les mineurs américains. Dans ce journal également, la suite de la visite de Sébastien Lecornu à Mayotte. Le Premier ministre français annonce une militarisation de la lutte contre l'immigration clandestine sur place. Les prétendants à la présidentielle sur le grill du MEDEF, l'organisation patronale, va les interroger aujourd'hui sur leur programme économique à 8 mois du scrutin en France.
0: Et puis Sophie Adnot va bientôt ressortir son scaphandre. Un astronaute française qui est à bord de la Station Spatiale Internationale refera une troisième sortie dans l'espace la semaine prochaine. Et elle est aussi notre invitée exceptionnelle ce matin. Elle va répondre à nos questions à 400 km au-dessus de nos studios après ce journal. Mais d'abord une avalanche de boue et de glace et puis plus rien.
2: En une poignée de secondes, des villages entiers rasés sur des dizaines de kilomètres entre le Népal et la région chinoise du Tibet. Cette crue meurtrière d'une violence inouïe a fait au moins 165 morts hier et plus de 1000 disparus au cœur de l'Himalaya, région touristique prisée des alpinistes et des pèlerins hindous. La Fédération internationale des sociétés de la Croix-Rouge et du Croissant-Rouge a débloqué plus d'un million d'euros pour aider les équipes de sauvetage et apporter de l'aide humanitaire. Tommaso Della Longa est porte-parole de l'organisation.
3: Dans l'immédiat, la priorité, c'est de fournir des abris d'urgence, de l'eau potable et des articles de première nécessité. Nous avons déjà distribué des bâches, des matelas, des trousses de premier secours et une aide sanitaire. Il s'agit donc d'équiper les équipes de premier secours pour qu'elles disposent de tout le matériel nécessaire pour venir en aide aux populations sinistrées. Il faut aussi établir ce que nous appelons les liens familiaux. Si des familles ont été séparées, il faut s'assurer qu'elles puissent se retrouver. Et nous réfléchissons déjà à la phase suivante, car il ne s'agit pas seulement d'une intervention d'urgence, mais d'une réponse à moyen et à long terme. Elle inclura très probablement une aide financière. Cela doit reposer sur une approche respectueuse de la dignité pour que les personnes, au lieu de recevoir un colis identique pour tout le monde, reçoivent plutôt le même montant d'argent et décident ensuite, en fonction des priorités de chaque famille, comment utiliser cet argent.
2: Tommaso Della Longa, porte-parole des sociétés de la Croix-Rouge et du Croissant-Rouge. Les États-Unis, eux, ont dit débloquer un demi-million de dollars pour venir en aide aux sinistrés. Le Dalai Lama, chef spirituel du bouddhisme tibétain, en exil en Inde, dit ce matin prier pour les victimes. Il espère que des mesures seront prises pour éviter que de tels désastres se reproduisent.
0: Et on va évidemment suivre l'évolution de la situation, le bilan aussi qui devrait probablement s'alourdir dans nos prochaines éditions. Plus de 18 milliards de dollars, c'est ce que va payer Meta, la maison mère de Facebook et Instagram.
2: Mais la facture aurait pu être bien plus salée si le procès avait été jusqu'au bout. Un accord a été trouvé donc aux États-Unis lors de ce procès. Le groupe est accusé d'avoir provoqué une crise de santé mentale chez les jeunes Américains. Cet accord, signé par presque tous les États du pays, prévoit aussi des restrictions pour ces adolescents dans l'utilisation des réseaux sociaux, comme l'interdiction des réseaux la nuit entre minuit et 6 heures. Les précisions à Washington de Vincent Souriau.
4: S'il fallait retenir l'une des mesures prévues par Meta, Daria Georgievich, psychiatre et spécialiste des interactions sur les médias numériques à Stanford, choisirait les likes sur les publications des adolescents. En vertu de cet accord, Instagram va désactiver par défaut ce système de validation pour les moins de 18 ans qui a de très profonds effets pervers.
5: Énormément d'insécurité et d'anxiété liées à la validation sur les réseaux sociaux de leurs photos, de leurs commentaires. Beaucoup de dépression. En fait, ils sont toujours en train de se comparer à leurs compatriotes. Ça mène à des effets dépressifs.
4: Limiter les notifications pendant la nuit, restreindre la durée d'utilisation, très bien, mais Daria Georgievich insiste sur un autre point crucial. Meta en est capable, mais ne veut pas le faire. Proposer des contenus adaptés à l'âge des utilisateurs.
5: Vraiment de modérer l'algorithme, que ça soit très différent pour un utilisateur qui a 12 ans versus un utilisateur qui a 25 ans.
4: La recherche montre, dit-elle, que les réseaux sociaux peuvent aussi être bénéfiques pour le lien social, à condition que les usagers et leurs familles reprennent le dessus. Vincent Souriau, Washington RFI.
2: Autre mesure prévue, l'interdiction des filtres imitant la chirurgie esthétique. Ces restrictions s'appliqueront donc sur les réseaux sociaux de Meta pour les adolescents des États-Unis, mais cela pourrait créer un précédent sur d'autres continents, mais aussi pour d'autres réseaux sociaux comme TikTok ou Snapchat.
0: Les cours du pétrole reculent légèrement, les marchés sont dans l'attente.
2: L'attente d'une détente dans le détroit d'Ormuz, l'Iran et Oman, riverains de ce passage stratégique, négocient pour l'ouverture d'un couloir temporaire, avec aussi une opération de déminage pour permettre un passage sûr, sous certaines modalités, donc dans le détroit. Téhéran conditionne sa réouverture complète à la fin de la guerre avec les États-Unis. La navigation dans ce passage, qui a été perturbée ces derniers mois par des bombardements iraniens, mais aussi de leurs alliés houthis du Yémen. Ces derniers ont commencé à mener la même stratégie en mer Rouge, notamment dans le détroit de Bab el-Mandeb. Plus globalement, ce groupe rebelle étend son influence dans la corne de l'Afrique. C'est ce que révèle The Century Foundation dans un rapport. Ce groupe de réflexion américain détaille, Clotilde Hazard, le réseau d'alliés que développent sur place les Houthis.
6: Les Houthis renforcent leur réseau sur la rive africaine de la mer Rouge et du golfe d'Aden, en particulier en Somalie et à Djibouti. En Somalie, leur stratégie ne se limite plus à la contrebande d'armes. Ils cherchent maintenant à nouer des liens avec les Chebabs. Le groupe djihadiste contrôle à présent 20% du territoire somalien. Les Houthis leur fournissent armes et formations, en échange notamment de relais logistiques, de renseignements et de capacités pour étendre leur influence. À Djibouti, le groupe yéménite exploite surtout les infrastructures commerciales et les réseaux de transport pour faire transiter des composants et du matériel militaire vers le Yémen afin de contourner l'embargo sur les armes. Le port de Djibouti, situé à l'entrée du détroit de Bab el-Mandeb, est devenu une plaque tournante de ce commerce. Les Houthis sont parvenus à créer une cellule de contrebande. Plusieurs sociétés écrans reçoivent les marchandises par conteneur ou cargo. Elles sont ensuite réexpédiées vers le Yémen à bord de boutres pour compliquer les interceptions maritimes. Selon le rapport, les Houthis cherchent aussi à s'implanter au Soudan et en Érythrée, signe de leur volonté de renforcer leur influence dans la corne de l'Afrique.
2: Clotilde Hazard.
0: 9h07 à Mamoudzou, à Mayotte, où le Premier ministre français poursuit sa visite.
2: Sébastien Lecornu est arrivé hier dans cet archipel français de l'océan Indien, un an et demi après le cyclone Chido. Il a été question de la reconstruction, mais aussi de l'immigration clandestine. Le Premier ministre a annoncé une militarisation de cette lutte avec un recours aux drones, à davantage de navires intercepteurs et des annonces encore insuffisantes pour les élus locaux. Sur place, Lola Fourmi.
7: Installer de manière permanente un poste avancé au nord de Mayotte avec la Légion étrangère, utiliser des drones, l'intelligence artificielle ou encore de nouveaux radars et se doter de 4 bateaux intercepteurs de plus d'ici 2028. Autant d'ambitions auxquelles ne croit pas la députée Estelle Youssoufa, qui demande plus.
8: Du concret, qui ferait qu'on démantèlerait le camp de Tsundu dans lequel aucun d'eux ne va aller mettre les pieds. C'est totalement le sujet du ministre de l'Intérieur de venir à Mayotte quand il est sur l'autre île et de traverser pour aller regarder le camp que son inaction a créé. Aucun de vous dans l'Hexagone ne veut les recevoir, pourquoi est-ce qu'ils s'installeraient chez nous ?
7: Côté reconstruction, Sébastien Lecornu a reconnu qu'elle prenait du temps et propose des comités de suivi mensuels pour rendre des comptes sur l'utilisation des crédits. Mais justement, les crédits tardent à arriver, dénonce Benissa Ousseni, le président du conseil départemental de Mayotte.
9: 600 millions d'euros qui seraient inscrits, mais quand on regarde bien, c'est pas moi, ce sont les chiffres de l'État. Il y a seulement 55 millions d'euros aujourd'hui qui ont été affectés aux collectivités. Lorsqu'on aura permis à l'ensemble des communes de se sortir des difficultés qu'ils connaissent aujourd'hui, de payer les factures aujourd'hui en attente, encore une fois, une seule commune, et là je parle d'une petite commune, qui a 12 millions d'euros de factures impayées.
7: Cet après-midi, le Premier ministre doit réunir les maires pour avancer concrètement sur certains dossiers, mais beaucoup ont l'impression qu'à 7 mois de la présidentielle, il est déjà trop tard. Lola Fourmi, Mayotte, RFI.
2: Autre annonce sur le sujet, Sébastien Lecornu va conditionner l'aide publique au développement pour 7 pays, dont les Comores et la RDC, à une meilleure collaboration pour lutter contre l'immigration illégale. Ce sujet a déjà été abordé sur l'archipel par plusieurs prétendants à l'Élysée, comme Édouard Philippe la semaine dernière ou Bruno Retailleau en mars.
0: Ils vont se retrouver justement aujourd'hui avec d'autres candidats à la présidentielle au stade Roland-Garros.
2: Pour des échanges, pas de balle de tennis, mais sur leur programme économique. Édouard Philippe, Bruno Retailleau donc, mais aussi Marine Le Pen, Jean-Luc Mélenchon, Raphaël, Gabriel Attal, Marine Tondelier. Je les ai tous cités. Raphaël Glucksmann aussi, pardon. Ils sont donc invités par le MEDEF, l'organisation patronale qui tient en ce moment ses universités d'été. Et Raphaël Delvauvé, les patrons attendent en particulier la chef du parti d'extrême droite Rassemblement National.
10: D'habitude, Marine Le Pen revient de ses congés d'été dans son fief d'Enin-Beaumont, mais cette fois, elle choisit d'entrer immédiatement dans le dur. Outre se mesurer à ses concurrents, elle se frotte aussi tout à l'heure à un MEDEF qui n'a jamais caché sa préférence pour le pro-business Jordan Bardella du temps où il était le potentiel candidat de l'extrême droite. Marine Le Pen devra donc convaincre un parterre de chefs d'entreprise la jugeant trop étatiste, notamment depuis un récent dîner avec les grands patrons. Et la tâche ne s'annonce pas aisée, tant sur les sujets clés, le parti à la flamme manque encore de précision. À ce stade, si la candidate RN promet de résorber la dette et le déficit ou de réduire les normes et les impôts, elle défend aussi des propositions coûteuses, comme l'abaissement de l'âge légal de départ à la retraite à 62, voire 60 ans dans certains cas, ou encore la baisse de la TVA sur les carburants. Favorite de l'élection et en quête de crédibilité sur le terrain de l'économie, Marine Le Pen joue donc déjà gros tout à l'heure face au patron et ses adversaires.
2: Et à quelques heures de cette rencontre, l'un des candidats à la présidentielle, Édouard Philippe, dit ce matin vouloir abaisser à 12 mois la durée de l'indemnisation chômage pour les moins de 50 ans.
0: C'est un roman post-apocalyptique adapté au cinéma, on parle plus de présidentiel, c'est à voir en ce moment en salle en France.
2: Et c'est The Dog Stars, la constellation du chien en français, roman culte de Peter Heller qui a donc inspiré pour le film éponyme Ridley Scott à 88 ans. Le réalisateur britannique revient avec ce long métrage de science-fiction dans lequel il préfère la poésie à l'action, un aperçu avec Elisabeth Le Quéré.
11: Tel réveil. Défendre, survivre.
12: Un vieux coucou datant des années 50, un chien et un fusil, voilà tout ce qu'il reste à Higg pour survivre. Nous sommes en 2035, une pandémie a rayé l'Amérique de la carte et ce pilote civil s'est retranché dans une base aérienne du Colorado avec Bangley, ex-marine taciturne. Leur routine défensive vole en éclats quand un signal radio mystérieux signale l'existence.
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0: Michel Vincent, bonjour.
1: Bonjour.
0: Vous êtes l'auteur d'un livre qui s'appelle Les mines des Cévennes, qui donne vraiment des mines d'or, d'ailleurs, de renseignements sur cette période. Alors aujourd'hui, contrairement aux apparences, on ne va pas parler de charbon, au contraire, on va parler d'absence de charbon.
1: C'est exact. Oui, on va parler de la concession des Mages. Les Mages, proches à côté de Saint-Ambroise. Un certain Gustave Veillon, qui était industriel à Alès. Ce monsieur Veillon, il fabriquait des machines pour la mine. Il fabriquait, entre autres, des moules à boulets pour faire les boulets de charbon. Et il était fournisseur de toutes les grandes compagnies minières de la région, si bien de la Grande Combe, de la vallée de l'Ozonnet, de Bessèges. Et ce monsieur Veillon connaissait bien donc la mine. Il pensait qu'au-delà de Saint-Jean de Valériscle, les couches de charbon devaient continuer. Et là, au Mages, il n'y avait aucune concession d'attribuer. Alors, il se dit, mais pourquoi pas, je ne déposerai pas une demande de concession pour rechercher de charbon. Et le 20 mars 1863, près de l'ancienne verrerie du pont de Barrière, aujourd'hui un bâtiment industriel a été construit sur l'emplacement, c'est-à-dire en bordure de l'Ozonnet, il débuta le fonçage d'un puits qui atteignit 60 mètres de profondeur. Il rencontra bien une petite couche de charbon, mais c'était un filet qui venait se perdre depuis Saint-Jean de Valériscle et continua à creuser, bien sûr, il ne trouva rien du tout. Il mit en place quand même une association et en 1864, il se dit, je vais quand même créer une compagnie minière au cas où vous trouverez plus de charbon. Alors, il créa la Société de Sondage des Mages, qui installa son bureau à Alès, d'ailleurs, aux 11 rues de la République. Et le 1er octobre 1866, il débuta un autre sondage, un autre puits au quartier du Moinas. Alors là aussi, il découvrit un maigre filet de charbon. Pourtant, il avait pensé que c'était facile de transporter le charbon. Il aurait construit une petite voie de chemin de fer sur 1,1 km qui rejoindrait la ligne PLM, la gare des Mages, et là où il pourrait charger ce charbon sur les wagons. Cette compagnie, cette société qu'il avait créée, finit par se dissoudre et plus personne ne parla de la concession des Mages. Alors, il revendique tout de même sa concession à la compagnie des mines de la Grande Combe, qui était propriétaire de la surface de Saint-Jean de Valériscle, et la compagnie de la Grande Combe abandonna tout et on ne parla plus de la mine des Mages.
0: Alors, petite question, puisque vous avez parlé de chemin de fer, vous avez employé l'expression « il se trouvait à environ 1 km de la voie PLM ». Qu'est-ce que cela veut dire ?
1: PLM, Paris-Lyon-Méditerranée. C'était la compagnie de Paulin-Talabot qui était le seul concessionnaire de la région de toutes les voies de chemin de fer.
0: Et est-ce qu'au départ, cette ligne a été faite pour relier les Cévennes avec Paris ou Lyon, ou en fait, le point de départ, ça a été vraiment la mine ?
1: Non, c'est le point de départ, c'est la mine. Elle partait du Martinet et pour aller rejoindre Beaucaire, le canal de Beaucaire, pour ensuite charger le charbon sur les péniches en direction de Marseille et de la Méditerranée.
0: Et de là, le charbon partait vers quelle direction ?
1: Oh, il partait dans toute l'Italie, l'Espagne, et il concurrençait surtout les charbons anglais qui, eux aussi, arrivaient en Méditerranée. Donc, c'était à celui qui vendait le... Et puis, tout le long du Rhône, il y avait en descendant, il y avait Avignon, il y avait Arles, il y avait toutes les villes où on pouvait fournir du charbon.
0: Je vous remercie pour cette petite précision. Je rappelle que nos chroniques sont fondées sur votre livre, Michel Vincent. Vous êtes l'auteur du livre Les mines des Cévennes. On vous retrouve dans une prochaine émission pour une autre petite anecdote. Au revoir.
1: À très bientôt. Au revoir.

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1: Bonjour à toutes et à tous et bienvenue dans ce moment d'information locale sur Radio Intervalle autour de l'actualité culturelle. Et oui, les saisons culturelles dans les différentes salles de spectacle de la région vont reprendre en ce mois de septembre. C'est le cas, bien sûr, pour le Cratère Scène Nationale d'Alès, mais également pour la Maison de l'Eau Théâtre à Allègre-les-Fumades. Une nouvelle saison osée qui démarrera en trombe ce vendredi 18 septembre à Molière-sur-Cèze avec le bal paysan de HK. Didier Quéron, directeur de la Maison de l'Eau Théâtre d'Allègre-les-Fumades, était au micro de Jean-Baptiste pour dresser le bilan de la saison précédente et nous dévoiler les premiers rendez-vous de cette saison à venir, que ce soit à la Maison de l'Eau même ou en décentralisé.
2: Chaque année, on propose une saison culturelle assez équilibrée hein, sur les esthétiques. On est pluridisciplinaire et on a des rendez-vous qui sont assez récurrents avec des spectacles nouveaux et des partenariats. Au final, on est sur la continuité depuis plusieurs années. Il y a toujours, bien évidemment, des hauts et des bas, mais la saison culturelle s'équilibre d'une année sur l'autre. Alors, on est toujours en recherche de public. Il y a toujours un travail qui est fait pour aller à la rencontre des publics. Et là, on est vraiment dans le positif. Nous, dans le cadre de la saison, on a des spectacles en décentralisé. On le voit chaque année, on le verra là pour la saison 26-27. Donc on travaille sur le territoire de la communauté de communes de 16 Cévennes, où chaque année il y a 12 à 15 rendez-vous, ça dépend des saisons. Sur la saison culturelle, le public vient à 80% d'un rayon de 30 km autour de la Maison de l'Eau. Donc 30 km sur un rayon, ça nous fait toucher le bassin alésien assez facilement. Et sur les mardis des fumades, 80% du public vient d'un rayon de 20 km. Donc là, on resserre un peu plus. On touche globalement le bassin alésien et dans sa totalité le territoire de notre communauté de communes. On se rapproche de la basse Ardèche et notamment l'été, on a pas mal de publics qui viennent du sud de l'Ardèche. On invite le public à oser la Maison de l'Eau, oser la programmation de la Maison de l'Eau. Donc sur cette saison 26-27, il y a 27 rendez-vous en gros qui sont proposés. Alors cette fois-ci, si ma mémoire est bonne, c'est une quinzaine à la Maison de l'Eau et 12 en décentralisé. On va faire une petite synthèse de ce qu'il va y avoir, notamment à la Maison de l'Eau. Quand il y a eu le Covid, on avait abandonné un peu le Battle Kid Occitanie. Depuis 2 ans, le Battle Kid revient avec l'association All Style. On propose ce rendez-vous qui sera le premier dimanche des vacances d'automne. Donc le Battle Kid Occitanie sera le 18 octobre à 14h avec cette forme de compétition entre jeunes de moins de 14 ans et qui viennent quand même d'assez loin puisqu'on s'était rendu compte à une époque qu'ils venaient de Toulouse, de Nice. Donc le Battle Kid, c'est quelque chose qui fonctionne et qui est assez intéressant. Pour parler de décentralisé, on va démarrer très fort la saison au mois de septembre, puisque la programmation dans les communes, le 18 septembre, on va ouvrir la saison culturelle à Molière-sur-Cèze avec HK et son bal paysan. Donc HK, chaque année, propose une tournée d'un mois avec le bal paysan. Et on sera la seule date dans le Gard de sa tournée de 1 mois. HK sera avec sa formation complète, donc 8 sur scène, pour donner un concert en début de soirée, mais avec aussi un marché de producteurs. On sera à Molière-sur-Cèze, vendredi 18 septembre. Le marché des producteurs ouvrira à 17h. On sera à l'intérieur du stade de foot de Molière-sur-Cèze. Le marché des producteurs ouvrira à 17h et le bal paysan sera à 19h30. C'est vraiment un début de soirée. L'idée, c'est de faire en sorte à ce que le public, qui soit le plus nombreux possible, vienne consommer des produits locaux, avec les producteurs locaux, et que derrière, à 19h30, HK donne un concert jusqu'à 21h. Donc ça se passera à Molières, on sera en collaboration avec le conseil départemental du Gard, puisqu'ils ont un projet avec les producteurs d'eau locaux, et la communauté de communes de Sèvres-Cévennes aussi, notre territoire, est partenaire, puisque entre le département et la Comcom, ils sont en train de faire un travail pour qu'il y ait le maximum de producteurs locaux qui puissent venir. Donc s'il y en a qui nous écoutent, ils sont les bienvenus, ils peuvent contacter le centre culturel à la Maison de l'eau pour se signaler, qu'on puisse voir les intégrer aussi dans cette soirée. Ils sont les bienvenus. Molières-sur-Cèze est entre Saint-Ambroise et Bessèges, 6 km l'un de l'autre. On est en face Mérane, on est au pied du château du Montalet, et c'est là que démarrent les Cévennes. Donc Molière, c'est vraiment la porte des Cévennes. Lorsque HK sera passé, on a rendez-vous à Rousson le 2 octobre. Ça va être un vendredi à 17h à la médiathèque, dans le cadre de l'année culturelle de Rousson et de notre saison culturelle à nous. Le service culturel de Rousson avec Julia avait pris contact avec nous en disant voilà, on est en train de démarrer un projet aussi nous de programmation et ce serait bien qu'on crée des liens et qu'on ait des rendez-vous communs. Donc on a eu il n'y a pas très longtemps un projet commun avec Fouad de Darwish. Là, dans le cadre de notre saison de leur année culturelle à eux, on fait un travail avec la compagnie Tempus Delirium. Alors Tempus Delirium et Fouad Darwish sont des artistes associés de la Maison de l'eau qu'on a accompagnés sur des projets, et notamment ce projet-là d'être programmé dans l'année culturelle de Rousson. La compagnie Tempus Delirium avec Brice et Galini va proposer un peu de style, s'il vous plaît, qui est un seul en scène et qui traite de la littérature russe au XVIIe et XVIIIe siècle. Donc il parle des grands auteurs russes, de leur influence, de leurs propos, etc. Et en même temps, il vient faire un parallèle avec les auteurs français de la même époque. C'est très bien fait, c'est très chouette. C'est vraiment à voir. Brice sur scène m'a conquis lorsque j'ai vu la représentation. Et on s'est dit que ce serait bien peut-être de faire partager ce spectacle-là avec la médiathèque de Rousson. Donc rendez-vous le 2 octobre, le vendredi 2 à 17h.
1: C'était Didier Quéron de la Maison de l'eau, théâtre d'Allègre les Fumades. Vous pouvez évidemment retrouver tous les spectacles de cette future saison sur www.culture-maisondeleau.com. Vous pouvez réserver d'ores et déjà les spectacles sur Internet. Et parmi les autres rendez-vous de ce mois de septembre, il y aura le dimanche 20 de la musique orientale flamenco à l'église de Meyran, dans le cadre du festival Les Troubadours chantent l'art romain en Occitanie. Ce sera le groupe El Candil, un répertoire qui fait le pont entre les deux rives de la Méditerranée. C'est la fin de ce moment d'information locale sur Radio Intervalle. Merci de l'avoir suivi et à très bientôt sur notre antenne, bien sûr, pour continuer à suivre l'actualité près de chez vous.
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1: La météo dans le Gard et en Lozère sur Radio Interval. Après un mercredi calme, ce jeudi, retour de la pluie et on revient dans des valeurs de saison au niveau des températures. Ce jeudi 27 août en Lozère, des nuages ou un ciel voilé, ce n'est que dans le quart sud-est que quelques averses peuvent se produire. Elles sont plus faibles et rares l'après-midi. Le vent de sud gagne en intensité, atteignant les 70 km/h en rafale et les températures sont à peine plus basses que la veille. Attendez ce jeudi des minimales de 12 à 17 degrés, en journée 23 à 28 degrés, 24 à Langogne, 26 à Mende et à Florac, 28 dans les gorges du Tarn. Pour la fin de la semaine en Lozère, peut-être des orages pour vendredi et un temps plus calme pour ce week-end. Ce jeudi, dans le Gard, de rares averses sont possibles le matin et peut-être quelques orages localisés l'après-midi. L'extrême est devrait être épargné. À nouveau, quelques gouttes possibles en soirée et dans la nuit. Le vent marin se fait sentir l'après-midi avec des rafales jusqu'à 65 km/h. Et il fait moins chaud ce jeudi, 16 à 20 degrés pour les minimales. Dans l'après-midi, 25 à 33 degrés, le maximum pour Bagnols-sur-Cèze. Pour la suite, dans le Gard, les pluies s'évacuent dans la matinée de vendredi et le week-end s'annonce calme et ensoleillé. C'était Estelle, merci d'avoir suivi ce point météo et à bientôt sur Radio Intervalle pour d'autres nouvelles du temps.

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1: Amis auditeurs, bonjour, bienvenue à l'écoute de cette émission où nous retrouvons dans un instant Christophe Selmar, professeur de Bible, psychologue, pour parler précisément de ces paraboles. Christophe Selmar, bonjour.
2: Bonjour Dany, bonjour aussi à vous tous, amis auditeurs.
1: Vous parlez d'histoires surprenantes racontées par Jésus. Est-ce à dire que toutes ces paraboles sont des histoires surprenantes et pourquoi les voyez-vous surprenantes?
2: Alors elles sont surprenantes parce qu'elles mettent toujours en scène un personnage hors du commun, extraordinaire, qui se comporte de façon bizarre, illogique. Illogique par rapport à notre logique à nous. Donner l'héritage à un fils alors qu'on est toujours vivant, un semeur qui jette sa semence n'importe où, ça tombe un peu à la légère et à l'aveuglette, un roi qui invite au banquet des noces de son fils les mendiants, les vanipiés, les clochards, tous ceux qui se trouvent sur les places publiques, vous avez encore un maître qui emploie des ouvriers et qui donne le même salaire à celui qui a travaillé une heure que celui qui a travaillé pendant
1: toute la journée.
2: Et on pourrait ainsi multiplier les paraboles, mais

0: pensée. Alors évidemment, quand quelqu'un n'a pas notre pensée, quand quelqu'un suit une voie qui n'est pas la nôtre, on le juge de fou. On pense qu'il est faible parce qu'il se démarque par rapport à nous. Et je crois que l'apôtre Paul, dans la première épître aux Corinthiens, va dire quelque chose de surprenant. Il parle de l'évangile comme étant folie pour les Grecs, scandale pour les Juifs, et il enchaîne en disant mais la sagesse, la folie de Dieu est plus sage que les hommes, et la faiblesse de Dieu est plus forte que les hommes. Alors voilà pourquoi des histoires surprenantes, parce que Dieu veut nous surprendre et nous dit osez d'être différents, osez prendre le risque de la différence, car c'est ainsi qu'on interpelle, c'est ainsi finalement que vous devez être dans un monde de péché, oser rectifier le tir, oser prendre une autre trajectoire pour être dans celle de l'amour, de l'accueil et finalement de la différence.
1: Et je crois que vous faites bien de parler d'oser vivre la différence, parce que le psychologue que vous êtes sait parfaitement bien qu'on a du mal à se démarquer, qu'il faut du courage pour vivre différemment, pour penser différemment. Donc c'est tout un projet de vie.
0: Alors c'est vrai que ces histoires que Jésus raconte pour illustrer l'évangile nous proposent un projet de vie, et ce projet de vie c'est la connaissance de Dieu, parce que Dieu est élevé au-dessus de nous, ses voix ne sont pas nos voix, ses pensées ne sont pas nos pensées, et ces paraboles nous tirent vers le haut pour nous dire, comme la parabole que nous avons étudiée et que nous voulons aujourd'hui résumer, cette parabole-là pour nous dire soyez des personnes de liberté. N'enfermez pas vos enfants, n'enfermez pas votre conjoint, n'enfermez pas vos amis dans des jugements, et quand bien même ils agissent différemment, ils veulent vivre différemment de ce que vous êtes, de ce que vous faites, accordez-leur aussi le droit à la différence. Donnez-leur votre héritage, c'est-à-dire ce que vous avez de meilleur, pour qu'ils puissent, avec le caractère que vous révélez, avec les moyens que vous avez, donnez-leur les moyens de vivre, d'exister, et quand bien même ils se tromperaient, ils auraient des comportements qui sont contraires aux vôtres et que par là même ils vous humilieraient, comme a été humilié le père par la demande du fils et par l'échec que le fils a connu, eh bien, ouvrez vos portes et accueillez-les.

0: Cette notion d'accueil, Christophe Selmar, est je pense déterminante pour le bien-être moral, mental et même physique. Et je pense que cette dimension d'accueil a été largement présentée dans cette parabole que nous avons vue tout au long de ces émissions, la parabole du père, du fils prodigue. On arrive à la dernière émission sur cette parabole qu'on s'est autorisée, parce que vous l'aviez dit, le sujet est inépuisable, mais il y a d'autres paraboles et je pense qu'on est aussi impatient de découvrir les richesses contenues dans les autres paraboles. Donc maintenant, comment pourriez-vous retirer la substantifique moelle de cette parabole? Qu'est-ce qui vous paraît déterminant pour notre vie de tous les jours?
1: Alors, dans cette parabole est posé le problème de la liberté face au désir qui est en chacun d'entre nous de vivre sa vie, de se réaliser. Et je crois que Dieu est celui, illustré par le comportement du Père, est celui qui veut que nous nous installions à notre compte, que nous soyons heureux, que nous puissions nous développer à son image. Et ce développement de la personne ne peut passer que par la liberté. Hein. On doit exister en dehors de ses parents.
0: Une maturité, donc.
1: On doit recevoir de nos parents mûrs et responsables les moyens d'être heureux. Et quand bien même nos enfants n'arriveraient pas à trouver leur voie, qu'ils dilapideraient notre héritage, qu'il soit matériel ou psychologique ou culturel, garder cet accueil dont nous parlions, parce que Dieu

0: Dieu agit ainsi. Dieu n'est pas celui qui juge, qui condamne. Je ne crois pas en un Dieu gendarme, un Dieu fouettard, ou un Dieu magique que l'on prie pour avoir uniquement des satisfactions à nos besoins immédiats. Dieu est celui qui finalement veut nous accompagner, veut nous soutenir, veut à chaque fois nous donner les moyens d'être heureux. Alors cette parabole est là pour nous dire que Dieu accueille ceux qui se trompent, que ceux qui s'égarent. Rappelez-vous que cette parabole a été racontée dans un contexte bien précis. On reproche à Jésus de côtoyer les gens de mauvaise vie de son époque, c'est-à-dire les publicains, c'est-à-dire les collaborateurs des Romains, ceux qui profitaient de cette charge que les Romains leur avaient accordée de récolter l'impôt pour oppresser le peuple,
1: pour s'enrichir eux-mêmes.
0: Ils étaient honnis, ils étaient véritablement détestés parce que ils étaient voleurs et collaborateurs. Et voilà que Jésus les fréquente. Il fréquente les gens de mauvaise vie. Il fréquente les prostituées. Et finalement, on le critique pour cela.
1: Il y a un décalage entre ce qu'il dit et ce qu'il vit a priori. On se dit,
0: si vraiment il est le Fils de Dieu, il devrait fréquenter d'autres gens que ces personnes-là. Et voilà que Jésus raconte cette histoire pour montrer finalement que Dieu est venu chercher ce qui était perdu. Il dira, en une autre circonstance, par rapport à la même question, à la même remarque, il dira que ce sont ceux qui sont malades, qui ont besoin du médecin. Alors, cette parabole est là pour nous dire que Dieu est un médecin qui s'occupe justement des personnes en difficulté, comme ce fils qui est malheureux chez lui, qui devient malheureux ailleurs. Et voilà, un Dieu qui est toujours présent pour soutenir le faible, pour soutenir celui qui est en difficulté.
1: Donc ça, c'est l'enseignement que nous pouvons tirer de l'attitude de ce père qui fait face au désir de ce fils, qui accepte ses conditions, même s'il n'est pas sur la même longueur d'onde. Que pouvons-nous tirer comme enseignement pour notre vie quotidienne de la réaction du fils, voire des deux fils justement, puisqu'on avait vu la dernière fois qu'il y avait quand même des réactions très différentes.
0: D'abord, qu'ils perçoivent toujours chez nous, en tant que parents, des personnes qui les respectent dans leur statut de personne et d'être humain. Le père a certainement dû lui dire, tu commets une erreur de partir si partant tu veux simplement vivre ta vie en dehors de certaines normes. La vie, c'est obéir à des normes. Et le père, je pense qu'il a consenti à donner l'héritage parce qu'il pensait que son enfant avait besoin de liberté, premièrement. Il avait besoin de responsabilité, car c'est au travers de la responsabilité qu'on acquiert la maturité. Il lui a certainement dit, fais attention, la vie, ce n'est pas le jeu, l'amusement, ce n'est pas s'éclater, c'est quand même devenir responsable. Alors, je pense qu'en tant que parents, nous devons critiquer les mauvais comportements de nos enfants, avertir des erreurs qu'ils peuvent commettre, mais ne jamais, jamais changer notre relation avec eux. Ils sont toujours nos enfants. Nous les aimons en tant que tels d'un amour inconditionnel. Cette parabole est magnifique parce qu'elle raconte que Dieu nous aime d'un amour inconditionnel. Dieu n'aime pas les hommes et les femmes uniquement qui sont des béni-oui-oui, qui sont là, attentionnés, anxieux à faire la volonté du Père. Et dans la mesure où on fait la volonté de Dieu, ils sont récompensés, ils sont bénis. Non, Dieu souhaite que nous puissions comprendre que son amour est inconditionnel. Et Jésus emploie une très belle image dans le sermon sur la montagne où il dit que Dieu fait pleuvoir la bénédiction de sa pluie sur tous les hommes. Il fait lever son soleil sur les bons et sur les méchants. Et il dit, et Jésus continuera cette universalité de la grâce en disant, si vous aimez seulement ceux qui vous aiment, que faites-vous d'extraordinaire? Voilà, que faites-vous d'extraordinaire? Et toutes les paraboles, et celle-là en particulier, nous montrent l'extraordinaire de Dieu qui embrasse tous les hommes dans sa grâce. Et combien même nous nous trompons, combien même nous nous égarons, et c'est là le message que je voudrais laisser passer à la fin de cette parabole, Dieu souhaite que nous prenions conscience de nos erreurs, que nous puissions dire comme le fils prodigue, je rentre en moi-même, j'analyse ma situation et prends des décisions. Je me lèverai, j'irai vers mon père et je lui dirai, mon père, j'ai péché contre le ciel et contre toi. Et avoir la certitude que le Père, voyant notre état d'esprit, nous étreint, nous embrasse, nous réintègre et nous donne les moyens de repartir en nouveauté de vie.
1: Donc c'est finalement grâce à cette connaissance du caractère du Père que nous pouvons prendre cette décision de retourner dans sa maison.
0: Exactement.
1: Christophe Selmar, je vous remercie, je vous dis à très bientôt. C'était Parabole en compagnie de Christophe Selmar, professeur de Bible, psychologue. La prochaine fois, nous aborderons la parabole du bon berger. À bientôt.

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2: Voilà, nous sommes en direct à Genolac et heureux d'être avec deux intervenantes. Alors, l'une qui est une collaboratrice, c'est Estelle.
3: Enchantée.
2: Estelle, bonjour.
3: Artis, bonjour à tous.
2: Bah ouais, vous allez être avec nous maintenant tout au long de l'année.
3: Quelle chance.
2: Voilà, donc on y est aussi avec Intervalle et on est aussi avec Annick Souiri. Vous, bonjour. Vous êtes là à l'origine même, je crois, de cette association qui est nationale.
4: Oui,
2: bonjour.
4: Oui, je suis cofondatrice de l'association qu'on a appelée la Fibre Textile et on existe depuis bientôt 35 ans.
2: Et vous filez.
4: Voilà, alors en fait, on est une association qui regroupe des personnes passionnées par le travail du textile. Donc, on va avoir des fileurs, bien sûr, mais on va avoir aussi des gens qui font du tissage, de la broderie, du feutre, tout ce qui concerne en fait les fibres, qui est un monde vraiment très vaste, avec beaucoup de techniques différentes. Et quand on a créé l'association, en fait, on a voulu que l'association soit ouverte à toutes ces techniques, justement, et aussi à toutes les personnes, des professionnels, des amateurs et des débutants.
2: Ça stresse un peu le micro.
4: Oui, un petit peu.
2: Allez-y, respirez tranquille, parce que je vous... Ah, allez bien, elle est formidable. Oui, mais je l'ai eu au téléphone, elle m'a parlé pendant une heure et quart.
4: Ah oui, c'est le début, là.
2: C'est incroyable.
4: Je suis intarissable sur tout ce qui touche les fibres.
5: Justement, pour les profanes, enfin, comment on peut filtrer? Parce qu'il y a tellement, justement, c'est un corps de métier tellement large. Comment vous avez pris?
4: Ma maman était styliste et donc m'a transmis le plaisir de toucher, en fait, tout ce qui est textile et fibres textiles. Donc, j'ai appris à coudre, à tricoter, à crocheter avec ma maman. Et à partir de là, j'ai aussi continué à explorer ces différentes techniques. Donc, j'ai eu la chance de partir vivre aux États-Unis pendant 4 ans. Et là, j'ai rencontré des Américains qui tissaient, qui filaient, qui faisaient la teinture. Donc, ça a complété les techniques de travail des fibres, en fait.
5: Des techniques ancestrales.
4: Voilà, des techniques anciennes, effectivement. Alors, ce qui est très amusant, c'est qu'en fait, ce sont des Américains qui m'ont appris à filer la laine. Parce que nous, en fait, en France, on a un peu laissé tomber ces activités-là. Alors que eux, comme c'est un pays plus récent, quand ils ont immigré, ils n'avaient pas grand-chose pour se vêtir. Donc, ils ont gardé toutes ces techniques très vivantes. Et donc, en fait, ils continuent à filer, continuent à tisser, alors qu'en France, on avait déjà arrêté ces activités-là.
2: Et Pédaler pour la paix, donc c'est une association que vous présentez ici,
4: voilà.
2: Donc, à Genolac, dont vous êtes un peu à l'origine, parce que c'était l'idée, justement, d'avoir une certaine remise à niveau de tous ces métiers qu'on avait un peu oubliés, qu'on laissait de côté.
4: L'association était basée sur le partage et l'échange des savoirs autour des textiles, et donc, nous, on existe depuis 35 ans, comme je disais tout à l'heure. Depuis, on va dire, une quinzaine d'années, les fileuses de l'association ont créé un projet qu'on a appelé Pédaler pour la paix. Donc lui, il est dans l'association, mais plus récent, donc créé par la Fibre Textile. Et ce projet, on l'a appelé Pédaler pour la paix, tout simplement parce qu'effectivement, on file de la laine. Le principe, c'est de filer de la laine sur nos rouets ou sur nos fuseaux. On travaille aussi aux fuseaux. Mm-hmm. Et de les vendre donc au profit d'un projet qu'on soutient dans l'année, un projet de solidarité autour du textile, en lien avec le textile. Et donc, depuis 15 ans, chaque année, le projet change. Donc, on a un projet différent chaque année. À chaque fois, c'est une belle expérience aussi d'échange avec des personnes qui peuvent être soit en France, soit dans le monde.
2: Et là, sur cette fête donc, de Genolac, vous venez faire une démonstration d'une certaine manière.
4: Voilà, donc on vient vendre surtout, nos échevaux. Parce qu'en fait,
2: j'ai des trucs, hein, c'est ça, mais voilà.
4: C'est ma voisine qui fait des chaussures.
2: Là, on va laisser Estelle sur ce coup, parce que là...
5: Voilà, moi, je regrette que mes pieds n'entrent pas dans ces chaussons adorables. C'est injuste.
2: Donc, alors, on va les décrire, ces petits chaussons
5: adorable,
2: et ces petits objets.
5: C'est magnifique, parce que c'est comme des petits pieds de coccinelle.
4: C'est ça, tout à fait. Alors là, c'est un travail qui est d'une personne que j'ai rencontrée qui ne fait pas partie de l'association. En tant que membre de l'association, en participant à beaucoup de manifestations textiles, on rencontre du monde. Je suis d'origine de la région parisienne au départ et donc je suis venue en retraite dans le Var et donc j'ai rencontré une personne qui est d'origine suédoise qui tricote merveilleusement bien. On a beaucoup échangé et depuis tout récemment, comme elle tricote beaucoup, elle s'est lancée dans ce qu'on appelle la laine bouillie, c'est-à-dire en fait elle tricote et ensuite elle fait feutrer la laine. Donc ça donne effectivement des objets qui sont très très résistants. Donc elle fait ses petits chaussons et ses flasques coulières, elle a appelé ça des flasques coulières qui permettent de mettre des bouteilles de vin, ah, par exemple, pour ça, garder des bouteilles forme. De vin au frais.
5: Magnifique.
4: Parce que la laine ayant des qualités thermo-isolantes vraiment merveilleuses, donc en fait, ça permet de garder au frais des boissons, du vin ou de l'eau. Voilà.
5: Très ingénieux tout ça.
4: Donc
5: très
4: ça,
5: ingénieux.
4: C'est une de mes rencontres, on va dire, dans le cadre de l'association. J'ai rencontré plein de gens et donc c'est une des belles rencontres que j'ai faites. Donc c'est Christina qui habite à Vidauban et on est venus ensemble du coup parce que c'est moi qui lui ai dit, bah, viens sur le marché à Genolac, il y a des passionnés de la laine et ils vont sûrement aimer tes créations.
2: Mais des rencontres, Annick, vous en avez faites parce que pourquoi je suis resté très longtemps avec vous au téléphone, c'est parce que vous avez beaucoup voyagé, entre autres avec cette association, ce qui n'est pas le cas pour tous les adhérents. Vous êtes trois adhérentes ici sur les stands, dont une d'Anduze voilà. D'ailleurs, une personne. Vous œuvrez tout au long de l'année pour cette association, pour aider des projets, mais quelquefois, vous rendez sur place.
4: C'est
2: la Mongolie, ça c'est une histoire incroyable, parce que là, incroyable. Écoutez bien, vous qui êtes derrière l'antenne, et vous Estelle aussi,
5: oui,
2: là
5: plaisir.
2: C'est quelque chose, parce que là en Mongolie, on, je crois qu'on tisse tous les animaux sauf le raton laveur.
4: Donc en fait, après, comme je disais, chaque année c'est un projet différent, donc c'est une aventure différente. Il y a eu des projets au Pérou, au Népal, des projets en Afrique, en Asie aussi, beaucoup de projets. Depuis 15 ans, on a rencontré plein de gens, et donc on a eu un projet évidemment en particulier qui nous a permis de partir dans le pays, parce que c'est pas toujours le cas. Souvent, les personnes, on les connaît, mais juste par des échanges autour du projet, mais c'est tout. Et l'année du projet, donc, on a aidé en Mongolie. Donc là, c'est une rencontre avec une personne de l'association AVSF, Agronome et Vétérinaires Sans Frontières, qui a développé un projet en Mongolie pour essayer de diminuer la quantité de chèvres, parce que là-bas, ils ont des troupeaux, donc ils vivent, ce sont des nomades, bien sûr, donc ils vivent principalement à partir des animaux qu'ils élèvent, et donc ils ont en général des chèvres cachemire, des moutons, des chameaux, et ils ont des chevaux aussi pour le transport, et des yaks. Et en fait, chaque animal a son utilisation. C'est-à-dire, le yak, on va l'utiliser pour le lait. Pour le mouton, ça sera plutôt pour la viande. Les chèvres cachemire, en fait, ils tondent les chèvres et ils vendent directement le cachemire parce que c'est ce qui leur apporte de l'argent, donc ce qui leur permet de vivre. Et en fait, le problème, c'est que les anciens savaient qu'il fallait garder un équilibre entre toutes ces sortes d'animaux. Mais malheureusement, comme le cachemire rapporte de l'argent tout de suite, de plus en plus, les chèvres devenaient importantes dans les troupeaux. Malheureusement, les chèvres, bah, elles arrachent tout quand elles mangent. Et donc déjà que la Mongolie est un pays très désert, et donc c'était très dangereux pour la végétation et pour tout simplement pour le sol en Mongolie. Donc la VSF avait lancé un projet pour essayer de diminuer la quantité de chèvres. Mais diminuer la quantité de chèvres, bah, du coup, les nomades avaient besoin d'argent quand même. Donc ils ont eu l'idée de valoriser la laine, le duvet en fait, du yak, qui est en fait comme un sous-poil que le yak fabrique en hiver pour avoir chaud. Et donc ce sous-poil n'était pas utilisé. En fait, c'est un peu comme les chameaux, si vous avez vu, ils vont muer. C'est-à-dire ils vont fabriquer ce petit duvet très chaud pour avoir...
2: On n'a pas trop vu les chameaux, nous, mais oui.
4: Souvent, les chameaux perdent leur sous-poil et puis on les ramasse derrière. C'est du duvet qui tombe naturellement. Pour les chèvres cachemire, en général, on le peigne, c'est-à-dire on va le retirer et ensuite on va vendre le cachemire qui est donc évidemment, comme vous connaissez, une fibre très très très douce et très très fine. Et donc le duvet de yak, en fait, s'apparente à un cachemire, mais de yak. Voilà. Donc le yak étant un animal, pour ceux qui ne connaissent pas, ça ressemble à une grosse chèvre avec des longs poils et des belles cornes. Et c'est très très gentil, c'est un animal très très sympathique.
5: Et ça a du sens parce que le yak vit spécifiquement en altitude, donc voilà, vraiment a une fourrure, une laine qui est appropriée.
4: Et donc le problème, c'est que pour travailler ce duvet de yak, ils ne connaissaient pas parce qu'ils n'ont pas de tradition de filage là-bas, de manière étonnante. Finalement, ils font du feutre pour leur yurt, pour leurs habitations. Ils filent très peu. Et donc, ils nous ont demandé d'aller les former pour pouvoir filer le duvet de leur yak. On a été invités pour leur montrer comment filer le duvet du yak, donc ce qui était une expérience merveilleuse. On est parti dans les villages de yurt.
2: On imagine, oui.
4: Et on a pu donc enseigner aux personnes. Et le petit plus, c'est qu'on leur a apporté l'outil pour fabriquer.
2: Merci à vous.
5: Merci infiniment.
4: Merci à vous aussi.
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0: Marie Lormunier du dispositif Relance. Relance est un dispositif interconsulaire porté par les chambres de commerce, de métiers et d'agriculture. Le but, c'est de mettre en relation des chefs d'entreprise qui souhaitent arrêter leur activité, qui souhaitent partir à la retraite ou autre, et des gens qui souhaitent s'installer en Cévennes et en Margeride Est. Le but, c'est de les renseigner sur des entreprises, de leur expliquer un petit peu comment on vit sur ce territoire, pour ensuite pouvoir les accompagner jusqu'à leur installation. Nouvelle annonce, annonce M0339. Café, hôtel, restaurant, tabac sur le chemin du Stevenson. À reprendre, café, hôtel, restaurant, tabac sur le chemin du Stevenson, composé de 11 chambres, 2 salles de restauration, de 50 couverts, licence 4, tabac. Plus de 4000 nuitées sont réalisées sur 7 mois. Établissement tout occupé, disposant de 300 m² au sol, idéal pour un couple. Affaires saines, les conditions de mise à disposition sont les suivantes. Vente du fonds de commerce, 239 000 euros. Et vente des murs, 420 000 euros. C'était l'annonce M0339.
1: Pour toute information complémentaire, vous pouvez contacter l'antenne de Langogne, Relance Margerine, au 04 66 69 26 13 ou bien par email à l'adresse suivante langogne@relancecevennes.fr. Vous pouvez retrouver toutes nos informations sur le site Relance Cévennes à l'adresse suivante www.relancecevennes.fr.

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1: À peine le temps d'y voir.
2: Chers auditeurs, bonjour. Alors cette semaine, je vais vous présenter une chanson que tout le monde connaît, « Tout va très bien, Madame la Marquise ». Donc c'est une chanson qui a été écrite en 1936. Et si encore aujourd'hui on connaît bien cette chanson, c'est parce qu'en 1936, au moment où les ouvriers étaient en grève, c'est la chanson qui reprenait comme slogan pendant les occupations des usines.
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0: C'était donc Tout va très bien, Madame la Marquise, chantée par Ray Ventura. Et moi, je vous retrouve la semaine prochaine. Au revoir.
1: 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Et nous étions avec Alexandra de la médiathèque de Saint-Christol-les-Alès.
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2: Bonjour à tous. Il est entre 16 et 17 heures et vous vous sentez vide de toute substance, c'est la fringale. Alors que manger pour se revigorer et comment éviter cette passe délicate? La fringale de 16 heures peut être évitée à condition de procéder à quelques rééquilibrages alimentaires en cours de journée, en particulier au niveau du déjeuner qui, s'il est trop léger, ne vous emmènera pas jusqu'au dîner. Alors, pour éviter le coup de pompe de l'après-midi, augmentez la dose de protéines dans la composition du déjeuner. Elles sont précieuses pour leur effet rassasiant. Au menu, par exemple, une viande blanche comme le poulet, 150 g, ou deux œufs avec du quinoa. Foncez sur les fibres. Elles ralentissent la vidange gastrique, donc la digestion, et prolongent la satiété. Au programme, des légumes frais et ou des légumineuses plusieurs fois par semaine. Haricots, lentilles, pois chiches. Évitez le pain blanc, les pâtes non complètes ou le riz blanc, surtout s'ils ne sont pas associés à une protéine. Ils s'apparentent à des glucides rapides et peuvent donner le sentiment d'être assasiés sur le moment, mais pas sur la durée. Et pour passer le cap de la fringale, sans ouvrir le placard à gâteaux riches en sucre et en matières grasses, misez sur les oléagineux comme les amandes, noix et pistaches ou des fruits secs, abricots, raisins. Tous s'avèrent très rassasiants car riches en protéines végétales, mais aussi en fibres et en bonnes graisses dites insaturées. Un produit laitier intéressant pour sa richesse en protéines, comme le fromage blanc et le yaourt grec nature. Ils sont associés à une meilleure satiété que des collations plus riches en sucre. Un fruit frais de saison pour la dose de vitamines. Dans tous les cas, évitez les produits industriels, qu'ils soient sucrés ou salés, ainsi que les viennoiseries, plutôt riches en acides gras saturés. Et n'oubliez pas une boisson en prenant soin d'éviter les excitants, thé, café et les sodas riches en sucre. Optez plutôt pour les tisanes, le rooibos chaud ou froid selon la saison ou un jus de fruits frais.

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2: Bonjour à toutes et à tous et bienvenue dans ce moment d'information locale sur Radio Intervalle autour de l'actualité culturelle. Et oui, les saisons culturelles dans les différentes salles de spectacle de la région vont reprendre en ce mois de septembre. C'est le cas, bien sûr, pour le Cratère Scène Nationale d'Alès, mais également pour la Maison de l'Eau Théâtre à Allègre-les-Fumades. Une nouvelle saison osée qui démarrera en trombe ce vendredi 18 septembre à Molière-sur-Cèze avec le Bal Paysan de HK. Didier Quéron, directeur de la Maison de l'Eau Théâtre d'Allègre-les-Fumades, était au micro de Jean-Baptiste pour dresser le bilan de la saison précédente et nous dévoiler les premiers rendez-vous de cette saison à venir, que ce soit à la Maison de l'Eau même ou en décentralisé.
3: Chaque année, on propose une saison culturelle assez équilibrée hein, sur les esthétiques. On est pluridisciplinaire et on a des rendez-vous qui sont assez récurrents avec des spectacles nouveaux et des partenariats. Au final, on est sur la continuité depuis plusieurs années. Il y a toujours, bien évidemment, des hauts et des bas, mais la saison culturelle s'équilibre d'une année sur l'autre. Alors, on est toujours en recherche de public. Il y a toujours un travail qui est fait pour aller à la rencontre des publics. Et là, on est vraiment dans le positif. Nous, dans le cadre de la saison, on a des spectacles en décentralisé. On le voit chaque année, on le verra là pour la saison 26-27. Donc on travaille sur le territoire de la communauté de communes de 16 Cévennes, où chaque année il y a 12 à 15 rendez-vous, ça dépend des saisons. Sur la saison culturelle, le public vient à 80% d'un rayon de 30 km autour de la Maison de l'Eau. Donc 30 km sur un rayon, ça nous fait toucher le bassin alésien assez facilement. Et sur les mardis des fumades, 80% du public vient d'un rayon de 20 km. Donc là, on resserre un peu plus. On touche globalement le bassin alésien et dans sa totalité le territoire de notre communauté de communes. On se rapproche de la basse Ardèche et notamment l'été, on a pas mal de publics qui viennent du sud de l'Ardèche. On invite le public à oser la Maison de l'Eau, oser la programmation de la Maison de l'Eau. Donc sur cette saison 26-27, il y a 27 rendez-vous en gros qui sont proposés. Alors cette fois-ci, si ma mémoire est bonne, c'est une quinzaine à la Maison de l'Eau et 12 en décentralisé. On va faire une petite synthèse de ce qu'il va y avoir, notamment à la Maison de l'Eau. Quand il y a eu le Covid, on avait abandonné un peu le Battle Kid Occitanie. Depuis 2 ans, le Battle Kid revient avec l'association All Style. On propose ce rendez-vous qui sera le premier dimanche des vacances d'automne. Donc le Battle Kid Occitanie sera le 18 octobre à 14h avec cette forme de compétition entre jeunes de moins de 14 ans et qui viennent quand même d'assez loin puisqu'on s'était rendu compte à une époque qu'ils venaient de Toulouse, de Nice. Donc le Battle Kid, c'est quelque chose qui fonctionne et qui est assez intéressant. Pour parler de décentralisé, on va démarrer très fort la saison au mois de septembre, puisque la programmation dans les communes, le 18 septembre, on va ouvrir la saison culturelle à Molière-sur-Cèze avec HK et son bal paysan. Donc HK, chaque année, propose une tournée d'un mois avec le bal paysan. Et on sera la seule date dans le Gard de sa tournée de un mois. HK sera avec sa formation complète, donc 8 sur scène, pour donner un concert en début de soirée, mais avec aussi un marché de producteurs. On sera à Molière-sur-Cèze, vendredi 18 septembre. Le marché des producteurs ouvrira à 17h. On sera à l'intérieur du stade de foot de Molière-sur-Cèze. Le marché des producteurs ouvrira à 17h et le bal paysan sera à 19h30. C'est vraiment un début de soirée. L'idée, c'est de faire en sorte à ce que le public, qui soit le plus nombreux possible, vienne consommer des produits locaux, avec les producteurs locaux, et que derrière, à 19h30, HK donne un concert jusqu'à 21h. Donc ça se passera à Molières, on sera en collaboration avec le conseil départemental du Gard, puisqu'ils ont un projet avec les producteurs d'eau locaux, et la communauté de communes de Sèvres-Cévennes aussi, notre territoire, est partenaire, puisque entre le département et la Comcom, ils sont en train de faire un travail pour qu'il y ait le maximum de producteurs locaux qui puissent venir. Donc s'il y en a qui nous écoutent, ils sont les bienvenus, ils peuvent contacter le centre culturel à la Maison de l'eau pour se signaler, qu'on puisse voir les intégrer aussi dans cette soirée. Ils sont les bienvenus. Molières-sur-Cèze est entre Saint-Amrois et Bessèges, 6 km l'un de l'autre. On est en face Mérane, on est au pied du château du Montalet, et c'est là que démarrent les Cévennes. Donc Molière, c'est vraiment la porte des Cévennes. Lorsque HK sera passé, on a rendez-vous à Rousson le 2 octobre. Ça va être un vendredi à 17h à la médiathèque, dans le cadre de l'année culturelle de Rousson et de notre saison culturelle à nous. Le service culturel de Rousson, avec Julia, avait pris contact avec nous en disant, voilà, on est en train de démarrer un projet aussi, nous, de programmation, et ce serait bien qu'on crée des liens et qu'on ait des rendez-vous communs. Donc on a eu... il n'y a pas très longtemps, un projet commun avec Fouad de Darwish. Là, dans le cadre de notre saison, de leur année culturelle à eux, on fait un travail avec la compagnie Tempus Delirium. Alors, Tempus Delirium et Fouad Darwish sont des artistes associés de la Maison de l'eau, qu'on a accompagnés sur des projets, et notamment ce projet-là, d'être programmé dans l'année culturelle de Rousson. La compagnie Tempus Delirium, avec Brice et Galini, va proposer un peu de style, s'il vous plaît, qui est un seul en scène, et qui traite de la littérature russe au XVIIe et XVIIIe siècle. Donc il parle des grands auteurs russes, de leur influence, de leurs propos, etc. Et en même temps, il vient faire un parallèle avec les auteurs français de la même époque. C'est très bien fait, c'est très chouette. C'est vraiment à voir. Brice sur scène m'a conquis lorsque j'ai vu la représentation, et on s'est dit que ce serait bien peut-être de faire partager ce spectacle-là avec la médiathèque de Rousson. Donc rendez-vous le 2 octobre, le vendredi 2 à 17h.
2: C'était Didier Quéron de la Maison de l'eau, théâtre d'Allègre les Fumades. Vous pouvez évidemment retrouver tous les spectacles de cette future saison sur www.culture-maisondelautoutattaché.com. Vous pouvez réserver d'ores et déjà les spectacles sur Internet. Et parmi les autres rendez-vous de ce mois de septembre, il y aura le dimanche 20 de la musique orientale flamenco à l'église de Meyran. Dans le cadre du festival, les troubadours chantent l'art romain en Occitanie. Ce sera le groupe El Candil, un répertoire qui fait le pont entre les deux rives de la Méditerranée. C'est la fin de ce moment d'information locale sur Radio Intervalle. Merci de l'avoir suivi. Et à très bientôt sur notre antenne, bien sûr, pour continuer à suivre l'actualité près de chez vous.
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2: La météo sur Radio Intervalle dans le Gard et en Lozère. On termine la semaine sous les nuages avec quelques pluies et orages. Ce jeudi 27 août en Lozère, le ciel est bien couvert le matin avec des pluies dans le quart sud-est. L'après-midi, les averses sont plus rares et des éclaircies se forment sur tout le département. De faibles averses reviennent en soirée et dans la nuit. Le vent marin souffle tout le jour, atteignant les 70 km/h en rafale, et les températures sont encore supérieures aux valeurs moyennes pour la saison, avec au plus chaud de la journée entre 23 et 29 degrés, 24 à Langogne, 26 à Mende, 27 à Florac et 29 à Saint-Enimy. En Lozère, ce vendredi 28 août, ciel voilé tout le jour, mais pas de pluie prévue par Météo France. Le vent est retombé et le thermomètre est en baisse avec 11 à 18 degrés pour les minimales. En journée, 19 à 28 degrés, 23 à Langogne, 25 à Mende, 28 à Florac. Retour du soleil pour ce dernier week-end d'août en Lozère, avec des températures qui remontent dimanche et lundi. Ce jeudi dans le Gard, après les faibles averses du matin, le temps se lève même si quelques gouttes peuvent encore tomber ici ou là. Les averses reprennent un peu dans la nuit. Le vent marin atteint les 65 km/h près du littoral, 50 en plaine. Et au plus chaud de la journée, il fait entre 25 et 34 degrés, le maximum pour Bagnols-sur-Cèze. Dans le Gard ce vendredi, en matinée, quelques gouttes, surtout localisées dans l'est du département. Une vigilance jaune pour le risque d'orage est active entre 5 et 10 heures le matin. Puis le temps reste calme et sec malgré un ciel voilé pour le reste de la journée. Le vent marin souffle un peu en matinée à l'est, puis il retombe. Et enfin, côté température, 16 à 23 degrés pour les minimales. En journée, il fait tout de même moins chaud, 25 à 32 degrés, le maximum pour Nîmes. Ce week-end dans le Gard, ciel dégagé, encore une ambiance relativement fraîche pour samedi, ça devrait se réchauffer dimanche et lundi. C'était Estelle sur Radio Intervalle, merci d'avoir suivi ce bulletin météo et bonne fin de semaine à toutes et à tous.
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Amis éditeurs, notre coin classique sera consacré à de la chanson traditionnelle ukrainienne. Nous entendrons le chœur des enfants ukrainiens d'Odessa. C'est un chœur qui est très connu, tant dans l'Ukraine, bien sûr, que dans l'ex-URSS, mais aussi dans nos pays européens. Et je vous donnerai un petit panorama de ce que ce chœur d'enfants ukrainiens sait faire. Alors, ce sera tout aussi bien des chants de Noël que des chants traditionnels que nous aurons l'occasion d'entendre pour ces prochaines 40 minutes. Ce chœur, donc, je vous le disais, est très connu en Ukraine. Il est composé de 80 enfants. Ils sont garçons et filles âgés de 10 à 18 ans. Tous font leurs études dans les écoles musicales de la ville d'Odessa et la plupart ont appris à jouer plusieurs instruments. En 1995, le chœur d'enfants ukrainiens d'Odessa va être même nommé artiste du peuple d'Ukraine et chante souvent accompagné de l'orchestre de l'Académie musicale d'Odessa. Vous aurez l'occasion d'entendre, ce répertoire est très varié. C'est tout aussi bien le folklore, des œuvres classiques, des chants religieux orthodoxes ou bien encore des chants de Noël. On va d'ailleurs commencer par un Noël traditionnel, deux Noëls traditionnels, suivis de moments folkloriques avec deux chaînons.

Chant traditionnel de Noël, chant traditionnel tout court, du folklore, extrait du folklore de tous les jours. Voilà ce que nous entendons avec le chœur d'enfants ukrainien d'Odessa. C'est un chœur prestigieux. Sachez que son répertoire est non seulement composé du folklore ou des musiques traditionnelles d'Odessa, mais également à l'intention de leur public étranger. Ces petits-enfants et jeunes adolescents d'ailleurs interprètent plusieurs chansons dans la langue du pays visité. Le chœur a déjà enregistré 3 compact discs avec des chants folkloriques, des chants divers, classiques, modernes, chants de Noël. Il a déjà participé à de nombreuses émissions télévisées. Vous allez l'entendre chanter « Mon Odessa »,« Une joie nouvelle » et enfin « Le joueur de pipeau » et « Une étoile dans le ciel ».

dernière partie avec le chœur des enfants d'Odessa. Je vous disais tout à l'heure que ces enfants ukrainiens ont de 10 à 18 ans. Ce sont des garçons et filles. Ils sont 80 enfants qui travaillent d'ailleurs plusieurs heures par semaine. Chaque jour de la semaine, des répétitions sont programmées au siège de la chorale. Et pour chacune des tournées, ça n'est pas nécessairement les 80 enfants qui se déplacent, mais une sélection de 36 enfants. Ils sont tout aussi bien choristes qu'instrumentistes. Alors nous allons entendre pour cette dernière partie, eh bien, toujours ce mélange de chants folkloriques et de chants de Noël traditionnels. Bonsoir à toi, décembre en Ukraine, douce nuit, et enfin, pourquoi n'es-tu pas venu ?

Ils sont 80, des enfants âgés de 10 à 18 ans, à vous proposer ce troisième CD Noël en Ukraine, avec non seulement des Noëls ukrainiens, mais également des chants folkloriques. C'est le chœur d'enfants ukrainiens d'Odessa qui termine ce conte classique.

fin de ce coin classique consacré au cœur d'enfants ukrainiens d'Odessa. C'est un des trois compacts disques que l'on peut trouver en France et c'est un Noël en Ukraine. Mais vous avez peut-être entendu d'autres œuvres folkloriques que je vous présentais tout à l'heure. Alors sachez que ce sont beaucoup de radios qui aujourd'hui font la promotion de ces voix tout à fait exceptionnelles de ces 80 enfants. Alors ils ne se déplacent pas tous à la fois. Il y a aussi les études, il y a la vie familiale puisqu'ils sont âgés de 10 à 18 ans. Donc chaque fois, eh bien, c'est à peu près 35-36 enfants qui se déplacent et ils sont tout aussi bien choristes qu'instrumentistes. Aujourd'hui, voilà quelques informations, quelques dédicaces qui ont été faites pour ces enfants. Merveilleux, ce cœur exceptionnel peut chanter dans le monde, un des meilleurs cœurs que nous ayons entendus depuis bien longtemps. C'était un journaliste de la BBC. Mais ils ont été également reçus par des radios comme France Musique, RTL, La Voix du Liban, etc. Et voilà, c'était donc la fin de notre coin classique. À bientôt. Et c'était le coin classique.

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Bonjour, eh bien nous voici pour une petite demi-heure en Hongrie avec quelques aspects de la musique hongroise, avec par exemple ce morceau traditionnel qui nous vient de Transylvanie.

Alors, vous avez peut-être entendu la chanson qui était non pas en hongrois, mais en serbo-croate, parce que nous voici avec le groupe Csöndörgő. Alors ça, c'est un groupe qui a vraiment à cœur de faire connaître non seulement les musiques traditionnelles hongroises, c'est vrai, mais aussi les musiques des Balkans, musique tzigane et musique serbo-croate, de Bosnie, enfin des Balkans. Ce sont des jeunes qui vraiment s'ouvrent complètement à d'autres cultures, et on pourrait dire n'en déplaise à Monsieur Orban.

Voilà ce groupe Csöndörgő qui nous vient de Hongrie, mais vraiment qui aime nous faire découvrir toutes les musiques des Balkans. D'ailleurs, c'est une famille puisqu'ils sont trois frères, deux cousins, et je crois qu'il y a un membre du groupe donc qui ne fait pas partie de leur famille. Et alors, c'est une famille très cosmopolite et très mélangée puisqu'ils ont un mélange de Slaves, de Croates, d'Autrichiens, d'Ukrainiens et de Juifs. Donc, vous voyez, c'est très bien. Et justement, ils ont à cœur de nous faire connaître toutes les musiques et surtout de ne pas élever toutes les frontières qu'on tente d'élever dans la région. Voilà, donc nous passons maintenant aux tziganes hongrois. Les tziganes hongrois, alors bon, c'est vrai qu'on est habitué à entendre les compositions classiques avec les violons un petit peu larmoyants et des cymbalums un petit peu tremblotants. Et voici donc ce groupe Andodrom. Andodrom, ça veut dire sur la route, justement. C'est un groupe qui est issu de l'ethnie Hola et qui entend démontrer, justement, que la musique tzigane ne se limite pas au seul aspect instrumental, et je vais vous laisser découvrir cet aspect vraiment très particulier, très original et très typique de ces chanteurs tziganes hongrois. Et je vous donne rendez-vous à très bientôt. Au revoir.

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1: Bonjour à toutes et à tous et bienvenue dans ce moment d'information locale sur Radio Intervalle autour de l'actualité culturelle. Et oui, les saisons culturelles dans les différentes salles de spectacle de la région vont reprendre en ce mois de septembre. C'est le cas, bien sûr, pour le Cratère Scène Nationale d'Alès, mais également pour la Maison de l'Eau Théâtre à Allègre-les-Fumades. Une nouvelle saison osée qui démarrera en trombe ce vendredi 18 septembre à Molière-sur-Cèze avec le Bal Paysan de HK. Didier Quéron, directeur de la Maison de l'Eau Théâtre d'Allègre-les-Fumades, était au micro de Jean-Baptiste pour dresser le bilan de la saison précédente et nous dévoiler les premiers rendez-vous de cette saison à venir, que ce soit à la Maison de l'Eau même ou en décentralisé.
2: Chaque année, on propose une saison culturelle assez équilibrée hein, sur les esthétiques. On est pluridisciplinaire et on a des rendez-vous qui sont assez récurrents avec des spectacles nouveaux et des partenariats. Au final, on est sur la continuité depuis plusieurs années. Il y a toujours, bien évidemment, des hauts et des bas, mais la saison culturelle s'équilibre d'une année sur l'autre. Alors, on est toujours en recherche de public. Il y a toujours un travail qui est fait pour aller à la rencontre des publics. Et là, on est vraiment dans le positif. Nous, dans le cadre de la saison, on a des spectacles en décentralisé. On le voit chaque année, on le verra là pour la saison 26-27. Donc on travaille sur le territoire de la communauté de communes de 16 Cévennes, où chaque année il y a 12 à 15 rendez-vous, ça dépend des saisons. Sur la saison culturelle, le public vient à 80% d'un rayon de 30 km autour de la Maison de l'Eau. Donc 30 km sur un rayon, ça nous fait toucher le bassin alésien assez facilement. Et sur les mardis des fumades, 80% du public vient d'un rayon de 20 km. Donc là, on resserre un peu plus. On touche globalement le bassin alésien et dans sa totalité le territoire de notre communauté de communes. On se rapproche de la basse Ardèche et notamment l'été, on a pas mal de public qui viennent du sud de l'Ardèche. On invite le public à oser la Maison de l'Eau, oser la programmation de la Maison de l'Eau. Donc sur cette saison 26-27, il y a 27 rendez-vous en gros qui sont proposés. Alors cette fois-ci, si ma mémoire est bonne, c'est une quinzaine à la Maison de l'Eau et 12 en décentralisé. On va faire une petite synthèse de ce qu'il va y avoir, notamment à la Maison de l'Eau. Quand il y a eu le Covid, on avait abandonné un peu le Battle Kid Occitanie. Depuis 2 ans, le Battle Kid revient avec l'association All Style. On propose ce rendez-vous qui sera le premier dimanche des vacances d'automne. Donc le Battle Kid Occitanie sera le 18 octobre à 14h avec cette forme de compétition entre jeunes de moins de 14 ans et qui viennent quand même d'assez loin puisqu'on s'était rendu compte à une époque qu'ils venaient de Toulouse, de Nice. Donc le Battle Kid, c'est quelque chose qui fonctionne et qui est assez intéressant. Pour parler de décentralisé, on va démarrer très fort la saison au mois de septembre, puisque la programmation dans les communes, le 18 septembre, on va ouvrir la saison culturelle à Molière-sur-Cèze avec HK et son Bal Paysan. Donc HK, chaque année, propose une tournée d'un mois avec le Bal Paysan. Et on sera la seule date dans le Gard de sa tournée d'un mois. HK sera avec sa formation complète, donc 8 sur scène, pour donner un concert en début de soirée, mais avec aussi un marché de producteurs.

0: La Comcom, ils sont en train de faire un travail pour qu'il y ait le maximum de producteurs locaux qui puissent venir. Donc s'il y en a qui nous écoutent, ils sont les bienvenus, ils peuvent contacter le centre culturel à la Maison de l'eau pour se signaler, qu'on puisse voir les intégrer aussi dans cette soirée. Ils sont les bienvenus. Molières-sur-Cèze est entre Saint-Amrois et Bessèges, 6 km l'un de l'autre. On est en face Mérane. On est au pied du château du Montalet, et c'est là que démarrent les Cévennes. Donc Molière, c'est vraiment la porte des Cévennes. Lorsque HK sera passé, on a rendez-vous à Rousson le 2 octobre. Ça va être un vendredi à 17h à la médiathèque, dans le cadre de l'année culturelle de Rousson et de notre saison culturelle à nous. Le service culturel de Rousson avec Julia avait pris contact avec nous en disant voilà, on est en train de démarrer un projet aussi nous de programmation et ce serait bien qu'on crée des liens et qu'on ait des rendez-vous communs. Donc on a eu il n'y a pas très longtemps un projet commun avec Fouad de Darwish. Là, dans le cadre de notre saison de leur année culturelle à eux, on fait un travail avec la compagnie Tempus Delirium. Alors Tempus Delirium et Fouad Darwish sont des artistes associés de la Maison de l'eau qu'on a accompagnés sur des projets et notamment ce projet-là d'être programmé dans l'année culturelle de Rousson. La compagnie Tempus Delirium avec Brice et Galini va proposer un peu de style s'il vous plaît, qui est un seul en scène et qui traite de la littérature russe au XVIIe et XVIIIe siècle. Donc il parle des grands auteurs russes, de leur influence, de leurs propos, etc. Et en même temps, il vient faire un parallèle avec les auteurs français de la même époque. C'est très bien fait, c'est très chouette. C'est vraiment à voir. Brice sur scène m'a conquis lorsque j'ai vu la représentation. Et on s'est dit que ce serait bien peut-être de faire partager ce spectacle-là avec la médiathèque de Rousson. Donc rendez-vous le 2 octobre, le vendredi 2 à 17h.
1: C'était Didier Quéron de la Maison de l'eau, théâtre d'Allègre les Fumades. Vous pouvez évidemment retrouver tous les spectacles de cette future saison sur www.culture-maisondelot.com. Vous pouvez réserver d'ores et déjà les spectacles sur Internet. Et parmi les autres rendez-vous de ce mois de septembre, il y aura le dimanche 20 de la musique orientale flamenco à l'église de Meyran. Dans le cadre du festival, les troubadours chantent l'art roman en Occitanie. Ce sera le groupe El Candil, un répertoire qui fait le pont entre les deux rives de la Méditerranée. C'est la fin de ce moment d'information locale sur Radio Intervalle. Merci de l'avoir suivi et à très bientôt sur notre antenne, bien sûr, pour continuer à suivre l'actualité près de chez vous.
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La météo sur Radio Intervalle dans le Gard et en Lozère. On termine la semaine sous les nuages avec quelques pluies et orages. Ce jeudi 27 août en Lozère, le ciel est bien couvert le matin avec des pluies dans le quart sud-est. L'après-midi, les averses sont plus rares et des éclaircies se forment sur tout le département. De faibles averses reviennent en soirée et dans la nuit. Le vent marin souffle tout le jour, atteignant les 70 km/h en rafale, et les températures sont encore supérieures aux valeurs moyennes pour la saison, avec au plus chaud de la journée entre 23 et 29 degrés, 24 à Langogne, 26 à Mende, 27 à Florac et 29 à Saint-Enimy. En Lozère, ce vendredi 28 août, ciel voilé tout le jour, mais pas de pluie prévue par Météo France. Le vent est retombé et le thermomètre est en baisse avec 11 à 18 degrés pour les minimales. En journée, 19 à 28 degrés, 23 à Langogne, 25 à Mende, 28 à Florac. Retour du soleil pour ce dernier week-end d'août en Lozère avec des températures qui remontent dimanche et lundi. Ce jeudi dans le Gard, après les faibles averses du matin, le temps se lève même si quelques gouttes peuvent encore

0: tomber ici ou là. Les averses reprennent un peu dans la nuit. Le vent marin atteint les 65 km/h près du littoral, 50 en plaine. Et au plus chaud de la journée, il fait entre 25 et 34 degrés, le maximum pour Bagnols-sur-Cèze. Dans le Gard ce vendredi, en matinée, quelques gouttes, surtout localisées dans l'est du département. Une vigilance jaune pour le risque d'orage est active entre 5 et 10 heures le matin. Puis le temps reste calme et sec malgré un ciel voilé pour le reste de la journée. Le vent marin souffle un peu en matinée à l'est, puis il retombe. Et enfin, côté température, 16 à 23 degrés pour les minimales. En journée, il fait tout de même moins chaud, 25 à 32 degrés, le maximum pour Nîmes. Ce week-end dans le Gard, ciel dégagé, encore une ambiance relativement fraîche pour samedi, ça devrait se réchauffer dimanche et lundi. C'était Estelle sur Radio Intervalle, merci d'avoir suivi ce bulletin météo et bonne fin de semaine à toutes et à tous.
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0: Histoire des mines des Cévennes, chronique de Michel Vincent. Michel Vincent, bonjour.
1: Bonjour.
0: Vous êtes l'auteur du livre Les mines des Cévennes. C'est sur ce livre que nous nous basons pour ces petites chroniques. Avant de parler du bois aujourd'hui, parce que naturellement, c'est quand il y a la mine de charbon, c'est à côté, en tout cas à l'époque, il y avait l'exploitation du bois. Combien de temps est-ce que vous avez mis pour rassembler tous les documents qu'on retrouve dans votre livre ?
1: Mais 4 ans ont été nécessaires pour finaliser, mais depuis des années, je ramasse toute l'histoire de la mine, les photos aussi bien que les textes. Donc 4 ans ont été nécessaires pour faire une synthèse de tout ça.
0: Et d'ailleurs, je rappelle à nos auditeurs qu'il y a plus de 1200 photos,
1: dans votre livre.
0: Des explications assez générales et puis après assez systématiques également des différents lieux sur lesquels on aura certainement l'occasion de revenir. Aujourd'hui, nous allons parler du bois parce que qui dit mine dit également exploitation du bois qui dit mine dit aussi risque d'effondrement si on ne fait pas quelque chose.
1: Eh oui, le bois a été utilisé surtout pour soutenir les galeries. Les galeries qui étaient creusées souvent, ou si c'était dans le rocher, elles tenaient naturellement, mais si c'était dans de la terre ou une partie friable, il fallait le soutenir avec du bois. Et le bois était le seul matériau utilisé, et on a utilisé jusqu'à 154 000 mètres cubes qui provenaient de forêts, de 3500 hectares de forêts de résineux que la compagnie possédait en Lozère, dans le Gard et dans l'Ardèche.
0: Alors, comment est-ce qu'on utilisait ce bois ? C'est-à-dire, vous parliez dans des soutènements, qu'est-ce qui était utilisé comme variété ? Parce que résineux, cela veut dire plusieurs essences.
1: Eh oui, le bois destiné aux galeries était des résineux durs, qui étaient tout d'ailleurs inutilisables en menuiserie, comme le pin sylvestre, le pin noir d'Autriche et le pin maritime. C'est pour cette raison que, dans notre région, on trouve beaucoup de plantations aujourd'hui de pins qui sont d'ailleurs passées maintenant à l'état sauvage, et ces plantations étaient faites par la mine. Ce n'est pas un arbre endémique de la région, le pin a été amené en Cévennes. Les résineux tendres, tels que l'épicéa ou le pin Douglas, sont trop flexibles et étaient impropres au soutènement. Car le mineur reconnaissait si la galerie était solide au craquement du bois. C'est-à-dire, quand on rentrait dans la mine le matin, on écoutait le soutènement. Et si le bois craquait, c'est qu'il risquait d'y avoir un éboulement. Alors, le bois était stocké dans des parcs en plein air. Il y avait de grands parcs à la Grande Combe, à Saint-Florent, à la Vernarède, à Molière, à Rochebelle. D'ailleurs, le plus grand parc était celui de la Grande Combe. Il était immense, il était sur l'actuel stade. Et là, le bois était stocké plusieurs mois pour qu'il se débarrasse de la sève et devienne parfaitement dur. Et là, ensuite, on le débitait donc à la dimension des soutènements et des gens qui étaient spécialisés pour faire ça, c'était leur travail principal, venaient choisir le bois, le couper à la taille qu'il fallait pour faire les soutènements des mines. Et par contre, au début des années 50, le bois qui commençait à manquer est apparu les premiers soutènements métalliques. Les premiers soutènements métalliques étaient des arceaux en tubes très très solides qu'on montait, qu'on démontait avec des boulons, avec des clés. Et petit à petit, ça s'est généralisé dans la mine et on a abandonné complètement le soutènement en bois pour le remplacer par du métal. Mais la compagnie des mines n'était pas trop confiante en ce nouveau matériau puisqu'elle se réservait le droit de reprendre toutes ses plantations pour couper du bois et faire des nouveaux soutènements en bois.
0: Au cas où ça aurait été nécessaire, que sont devenues ces forêts de bois aujourd'hui ?
1: Ces forêts sont des forêts maintenant qui sont nationales ou elles sont à l'état sauvage et régulièrement des coupes ont lieu, mais vraiment très hypothétiquement dans des endroits nécessaires, sinon le bois est resté à l'état.
0: Qui sait si dans les années futures, on ne risque pas de reprendre l'exploitation avec ces fameux objectifs de développement durable.
1: Ça se pourrait, oui.
0: Je vous remercie, Michel Vincent. Je rappelle à nos auditeurs que vous êtes l'auteur du livre Les mines des Cévennes, un livre de plusieurs centaines de pages, bien documenté, avec près de 1200 photos. À bientôt.

0: bienvenue, 10h TU, midi, ici à Paris, le journal sur RFI.
1: Gilles Moreau.
0: Dans l'actualité, au moins 270 morts, dernier bilan du tsunami de boue, comme on l'a appelé à la frontière du Népal et de la Chine. Cette coulée meurtrière a tout emporté sur son passage et son bilan n'est que provisoire compte tenu du grand nombre de disparus. Le Kremlin rejette des histoires alarmistes. Moscou réagit aux informations des médias américains sur le récent déplacement du patron de la CIA. Il aurait tenté de dissuader la Russie de toute attaque contre un membre de l'OTAN. 27, rendez-vous est pris au stade de Roland-Garros où se tiennent les journées d'été du MEDEF. Le patronat français. Ils seront 7 candidats, non pas au filet, mais sur le grill. Les sauveteurs poursuivent leurs efforts alors qu'il est à la frontière du Népal et de la Chine où des coulées de boue meurtrière donc ont tout englouti. La catastrophe a fait au moins 270 morts. Dernier bilan officiel, très provisoire compte tenu du nombre de disparus. Environ 1300 disparus, dont des centaines de touristes étrangers. Hier, un puissant mur d'eau et de boue a submergé la région, emportant tout sur son passage, les habitations et leurs occupants. On ne sait pas encore tout sur son origine. Il aurait été déclenché par l'effondrement d'un glacier d'une violence telle qu'il a provoqué un séisme et de nombreux glissements de terrain. La Fédération internationale des sociétés de la Croix-Rouge et du Croissant-Rouge annonce avoir débloqué plus d'1 million d'euros pour aider les équipes de secours et acheminer l'aide humanitaire. On écoute Tommaso Della Longam, porte-parole de l'organisation.
2: Dans l'immédiat, la priorité c'est de fournir des abris d'urgence, de l'eau potable et des articles de première nécessité. Nous avons déjà distribué des bâches, des matelas, des trousses de premier secours et une aide sanitaire. Il s'agit donc d'équiper les équipes de premier secours pour qu'elles disposent de tout le matériel nécessaire pour venir en aide aux populations sinistrées. Il faut aussi établir ce que nous appelons les liens familiaux. Si des familles ont été séparées, il faut s'assurer qu'elles puissent se retrouver. Et nous réfléchissons déjà à la phase suivante, car il ne s'agit pas seulement d'une intervention d'urgence, mais d'une réponse à moyen et à long terme. Elle inclura très probablement une aide financière. Cela doit reposer sur une approche respectueuse de la dignité pour que les personnes, au lieu de recevoir un colis identique pour tout le monde, reçoivent plutôt le même montant d'argent et décident ensuite, en fonction des priorités de chaque famille, comment utiliser cet argent.
0: Un propos recueilli par Mélissa Barra. Dans cette zone frontalière, on est sans nouvelles de plus de 500 ressortissants étrangers, dont 4 Français. Cette partie du Népal est très prisée des randonneurs et alpinistes du monde entier qui veulent notamment gravir l'Everest. Au Moyen-Orient, calme précaire au détroit d'Ormuz, un bateau a été touché par un projectile d'origine inconnue. Pas de victimes, mais un incendie à bord. Hier, le nombre de navires de transport 10 ayant emprunté le détroit a légèrement augmenté, tout en restant à un niveau très bas. Le secteur du transport maritime est dans l'attente du résultat de négociations. L'Iran et Oman, les deux pays riverains du détroit, discutent d'un accord cadre établissant un couloir temporaire et prévoyant une opération de déminage. Les gardes-côtes mauritaniens ont dû à nouveau intervenir pour secourir des migrants. Plus de 160 migrants, dont 17 enfants. Ils ont été secourus mardi après une panne de moteur. On ne l'apprend qu'aujourd'hui. Ces personnes à bord d'une embarcation de fortune étaient très éprouvées, d'après les témoins. Aux États-Unis, le groupe Meta, qui possède Facebook, Instagram et WhatsApp, a passé un compromis avec des dizaines d'États américains. Il va débourser au total près de 17 milliards de dollars pour mettre fin à des poursuites. Meta est accusé d'encourager l'addiction des plus jeunes à ses réseaux sociaux. Ce n'est ni son premier ni son dernier procès, Antoine Camara.
3: En effet, au Nouveau-Mexique, Meta a aussi écopé d'une amende de plus de 900 millions de dollars pour avoir enfreint plusieurs milliers de fois la loi de l'État sur la protection des consommateurs. En mars, Meta et Google ont été condamnés à verser 6 millions de dollars de dommages et intérêts à une jeune femme devenue dépendante aux applications Instagram et YouTube lorsqu'elle était mineure. Et de nombreuses procédures initiées par de jeunes utilisateurs sont actuellement en cours aux États-Unis. Les plaignants reprochent à Meta d'avoir entraîné chez eux une addiction aux réseaux sociaux et d'avoir accentué des troubles psychologiques et du comportement. Mais l'entreprise de Mark Zuckerberg n'est pas la seule multinationale concernée dans ce genre d'affaires. Cette semaine, au Brésil, l'entreprise chinoise ByteDance, propriétaire du réseau social TikTok, a également été condamnée à verser près de 30 millions de dollars pour des irrégularités dans le traitement des données d'enfants et d'adolescents. Et pour les mêmes raisons, il y a 5 jours, le réseau social a aussi dû payer 400 millions de dollars dans son procès aux États-Unis.
0: On en sait davantage sur le mystérieux déplacement du patron de la CIA mardi à Moscou. D'après le Wall Street Journal et la chaîne CBS, John Ratcliffe a tenté de dissuader la Russie de toute attaque contre un membre de l'OTAN. Des informations des services de renseignement montrent que Moscou cherche à mettre l'Alliance à l'épreuve en lançant une attaque limitée. Réaction du Kremlin, il rejette, je cite, des histoires alarmistes. À Taïwan, le Parlement approuve un budget de 7,6 milliards de dollars destiné à la fabrication locale de drones. Taipei cherche à renforcer ses défenses face à une éventuelle attaque chinoise. En France, un premier grand débat entre candidats à la présidentielle 2027. Il se déroulera tout à l'heure au stade Roland-Garros où se tiennent les journées d'été du MEDEF, le patronat français. Les chefs d'entreprise interrogeront sur leur programme économique 7 candidats à moins de 8 mois du premier tour, le 18 avril prochain. Qu'attendent les chefs d'entreprise de la prochaine présidentielle? Pierre-Olivier leur a posé la question dans les allées du stade de la Porte d'Auteuil.
4: Les patrons l'assurent, ils écouteront les propositions de tous les candidats sans a priori, promettent-ils. Guillaume Hirondelle, PDG de la société Human Mob.
5: On a tous notre part de gauche et notre part de droite. On est là pour aider aussi nos salariés qui rencontrent des difficultés. On ne ferme pas la porte. Non, débrouille-toi, je t'ai donné un salaire, marche ou crève. C'est pas du tout ça. Dans chaque parti, il y a quelque chose de bon. Il y a toujours une idée qui traîne, qui est à développer.
4: Mais quand on demande aux patrons quelles mesures leur candidat idéal devrait prendre en premier, c'est très souvent la même réponse. Johan Briand, secrétaire général de CoinHouse.
6: On a une situation en France où, en effet, le coût du travail représente un poste de coût pour les entreprises qui est prépondérant. Évidemment, on ne peut appeler que les candidats à l'élection présidentielle à se pencher sur ce sujet. Un travail est nécessaire en la matière.
4: Moins de cotisations sociales, mais aussi plus de visibilité sur l'avenir. Pierre Chavanne, directeur général de Zindoc.
7: Contrairement à l'image que tout le monde porte, un chef d'entreprise, son alpha et son oméga, c'est de pouvoir payer ses troupes. C'est pas de faire du profit à tout craint. Et c'est là-dessus que les chefs d'entreprise ont la trouille, en fait. Parce qu'à partir du moment où vous changez les règles du jeu tous les 6 mois parce qu'il n'y a pas de majorité à l'Assemblée ou au Sénat, parce que vous avez tel lobby qui est intervenu, on marche à vue, on a besoin de visibilité.
4: Une stabilité politique intérieure face à un monde de plus en plus imprévisible, voilà ce qu'attendent surtout les patrons du prochain locataire de l'Élysée.
0: Un reportage de Pierre-Olivier. Le Premier ministre Sébastien Lecornu, lui, poursuit sa visite à Mayotte, département français dans l'océan Indien. Sa deuxième journée est consacrée à la reconstruction de l'archipel après le passage du cyclone Chido en 2024. Devant la lenteur des travaux, Sébastien Lecornu veut créer, je cite, un choc de mise en chantier. Les nouvelles du roi de Norvège ne sont pas bonnes. L'état de santé du roi Harald, de 89 ans, s'est détérioré depuis son admission à l'hôpital. La maison royale à Oslo annonce que son état est désormais très grave. Monarque le plus âgé d'Europe et sur le trône de la Norvège depuis 1991, Harald est soigné pour une infection bactérienne du sang. On passe au football. Échec pour l'Olympique Lyonnais, battu en match retour du barrage de Ligue des Champions par Fenerbahçe, le club turc de Buzyn. L'OL va retrouver la Ligue Europa pour la 3e saison consécutive. Le football européen se retrouve aujourd'hui à Monaco pour le tirage de la phase de Ligue, de la prochaine Ligue des Champions. On connaîtra ce soir le programme des 36 équipes qualifiées pour ce premier tour qui comptera 8 journées. Mise en place en 2024, ce format qui remplace la phase de groupe comporte des règles parfois obscures. On essaye d'y voir plus clair avec Baptiste Leduc.
3: 36 participants et plus de 26 millions de combinaisons possibles. Le tirage au sort de la phase de Ligue de la Ligue des Champions est un véritable capharnaüm mathématique. Heureusement pour les anciennes gloires de la compétition qui viendront, comme de coutume, tirer les noms des clubs qualifiés, ils n'auront pas à les répartir manuellement. Un logiciel s'en chargera avec quelques règles à respecter. Pas d'affrontement entre équipes d'une même nation, cela va de soi. Et pour tout le monde, 4 matchs à domicile, 4 à l'extérieur contre 8 adversaires différents issus des 4 chapeaux pour une difficulté aussi équivalente que possible pour tous. C'est la 3e saison disputée sous ce format, c'est donc le moment de découvrir un nouveau paramètre introduit par l'UEFA pour éviter les répétitions au premier tour. Impossible que 2 équipes s'affrontent 3 fois de suite dans le même stade. Lors des 2 dernières phases de Ligue, Liverpool avait reçu le Real Madrid à Anfield. Si le tirage met de nouveau les Reds sur la route de Kylian Mbappé et des Madrilènes, ce sera forcément dans leur stade au Bernabeu.
0: Et rendez-vous est pris ce soir pour ce tirage auquel 3 clubs français prendront part, le Paris Saint-Germain, Lille et Lens. La rédaction internet de RFI vous proposera dès 18h un live spécial. Dans l'immédiat, il est midi et pratiquement 10 minutes, 2 heures de moins en temps universel. À tout à l'heure, 13h, pour un nouveau journal.
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13: Bonjour, bienvenue, 8 milliards de voisins et de voisines. Aujourd'hui, je vous propose de nous glisser sous les voitures. On ouvre le capot avec les mécaniciens de rue. Ils font partie des villes du Sud, mais sont aussi installés dans les interstices de la ville-monde, comme le Grand Paris. Un secteur informel, réprimé ou toléré, qui répond aux besoins d'une clientèle aux objectifs clairs. Faire réparer sa voiture pour la faire durer. On est très loin du monde Tesla. On est loin aussi du contrôle des États. Alors, qui sont ces mécaniciens qui attendent le client 7 jours sur 7, sous la pluie, sous le soleil, dans le froid parfois? Comment ont-ils appris leur métier? Quelles sont leurs compétences, leur parcours migratoire? Comment leurs histoires aussi racontent les paradoxes de l'économie informelle du Sud au Nord? Des migrations, du droit au travail, de la ville durable et de la place de la voiture. Et chez vous, les voisins et les voisines, dites-nous ce que vous pensez de ces mécaniciens de rue. Peut-être si vous êtes vous-même mécanicien, bien sûr, vous avez également la parole. Quelle est la place de ces mécaniciens dans votre quartier, dans votre ville? On va en discuter aussi avec nos invités, Sébastien Jacot et Marie Morel. Bonjour à tous les deux.
14: Bonjour.
15: Bonjour.
13: Sébastien Jacot, vous êtes géographe, Université Paris 1.
16: Nous étions avec les journalistes de Radio France Internationale. Nous retrouvons notre programmation locale sur Radio Intervalle.

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1: Bonjour à toutes et à tous et bienvenue dans ce moment d'information locale sur Radio Intervalle autour de l'actualité culturelle. Et oui, les saisons culturelles dans les différentes salles de spectacle de la région vont reprendre en ce mois de septembre. C'est le cas, bien sûr, pour le Cratère Scène Nationale d'Alès, mais également pour la Maison de l'eau théâtre à Allègre-les-Fumades. Une nouvelle saison osée qui démarrera en trombe ce vendredi 18 septembre à Molière-sur-Cèze avec le bal paysan de HK. Didier Quéron, directeur de la Maison de l'eau théâtre d'Allègre-les-Fumades, était au micro de Jean-Baptiste pour dresser le bilan de la saison précédente et nous dévoiler les premiers rendez-vous de cette saison à venir, que ce soit à la Maison de l'eau même ou en décentralisé.
2: Chaque année, on propose une saison culturelle assez équilibrée, hein, sur les esthétiques. On est pluridisciplinaire et on a des rendez-vous qui sont assez récurrents avec des spectacles nouveaux et des partenariats. Au final, on est sur la continuité depuis plusieurs années. Il y a toujours, bien évidemment, des hauts et des bas, mais la saison culturelle s'équilibre d'une année sur l'autre. Alors, on est toujours en recherche de public. Il y a toujours un travail qui est fait pour aller à la rencontre des publics. Et là, on est vraiment dans le positif. Nous, dans le cadre de la saison, on a des spectacles en décentralisé. On le voit chaque année, on le verra là pour la saison 26-27. Donc on travaille sur le territoire de la communauté de communes de 16 Cévennes, où chaque année il y a 12 à 15 rendez-vous, ça dépend des saisons. Sur la saison culturelle, le public vient à 80% d'un rayon de 30 km autour de la Maison de l'eau. Donc 30 km sur un rayon, ça nous fait toucher le bassin alésien assez facilement. Et sur les mardis des fumades, 80% du public vient d'un rayon de 20 km. Donc là, on resserre un peu plus. On touche globalement le bassin alésien et dans sa totalité le territoire de notre communauté de communes. On se rapproche de la basse Ardèche et notamment l'été, on a pas mal de public qui viennent du sud de l'Ardèche. On invite le public à oser la Maison de l'eau, oser la programmation de la Maison de l'eau. Donc sur cette saison 26-27, il y a 27 rendez-vous en gros qui sont proposés. Alors cette fois-ci, si ma mémoire est bonne, c'est une quinzaine à la Maison de l'eau et 12 en décentralisé. On va faire une petite synthèse de ce qu'il va y avoir, notamment à la Maison de l'eau. Quand il y a eu le Covid, on avait abandonné un peu le Battle Kid Occitanie. Depuis 2 ans, le Battle Kid revient avec l'association All Style. On propose ce rendez-vous qui sera le premier dimanche des vacances d'automne. Donc le Battle Kid Occitanie sera le 18 octobre à 14h avec cette forme de compétition entre jeunes de moins de 14 ans et qui viennent quand même d'assez loin puisqu'on s'était rendu compte à une époque qu'ils venaient de Toulouse, de Nice. Donc le Battle Kid, c'est quelque chose qui fonctionne et qui est assez intéressant. Pour parler de décentraliser, on va démarrer très fort la saison au mois de septembre, puisque la programmation dans les communes, le 18 septembre, on va ouvrir la saison culturelle à Molière-sur-Cèze avec HK et son bal paysan. Donc HK, chaque année, propose une tournée d'un mois avec le bal paysan et on sera la seule date dans le Gard de sa tournée d'un mois. HK sera avec sa formation complète, donc 8 sur scène, pour donner un concert en début de soirée, mais avec aussi un marché de producteurs. On sera à Molière-sur-Cèze, vendredi 18 septembre. Le marché des producteurs ouvrira à 17h. On sera à l'intérieur du stade de foot de Molière-sur-Cèze. Le marché des producteurs ouvrira à 17h et le bal paysan sera à 19h30. C'est vraiment un début de soirée. L'idée, c'est de faire en sorte à ce que le public qui soient le plus nombreux possible, viennent consommer des produits locaux avec les producteurs locaux et que derrière, à 19h30, HK donne un concert jusqu'à 21h. Donc ça se passera à Molière, on sera en collaboration avec le conseil départemental du Gard, puisque ils ont un projet avec les producteurs d'eau locaux, et la communauté de communes de Seize-Cévennes aussi, notre territoire, est partenaire, puisque entre le département et la Comcom, ils sont en train de faire un travail pour qu'il y ait le maximum de producteurs locaux qui puissent venir. Donc s'il y en a qui nous écoutent, ils sont les bienvenus, ils peuvent contacter le centre culturel à la Maison de l'eau pour se signaler, qu'on puisse voir les intégrer aussi dans cette soirée. Ils sont les bienvenus. Molière-sur-Seize est entre Saint-Ambroy et Bessèges, 6 km l'un de l'autre. On est en face Mérane, on est au pied du château du Montalet, et c'est là que démarrent les Cévennes. Donc Molière, c'est vraiment la porte des Cévennes. Lorsque HK sera passé, on a rendez-vous à Rousson le 2 octobre. Ça va être un vendredi à 17h à la médiathèque, dans le cadre de l'année culturelle de Rousson et de notre saison culturelle à nous. Le service culturel de Rousson, avec Julia, avait pris contact avec nous en disant, voilà, on est en train de démarrer un projet aussi, nous, de programmation, et ce serait bien qu'on crée des liens et qu'on ait des rendez-vous communs. Donc on a eu... il n'y a pas très longtemps, un projet commun avec Foi de Darwish. Là, dans le cadre de notre saison, de leur année culturelle à eux, on fait un travail avec la compagnie Tempus Delirium. Alors, Tempus Delirium et Foi Darwish sont des artistes associés de la Maison de l'eau, qu'on a accompagnés sur des projets, et notamment ce projet-là, d'être programmé dans l'année culturelle de Rousson. La compagnie Tempus Delirium, avec Brice et Galini, va proposer un peu de style, s'il vous plaît, qui est un seul en scène et qui traite de la littérature russe au XVIIe et XVIIIe siècle. Donc il parle des grands auteurs russes, de leur influence, de leurs propos, etc. Et en même temps, il vient faire un parallèle avec les auteurs français de la même époque. C'est très bien fait, c'est très chouette. C'est vraiment à voir. Brice sur scène m'a conquis lorsque j'ai vu la représentation, et on s'est dit que ce serait bien peut-être de faire partager ce spectacle-là avec la médiathèque de Rousson. Donc rendez-vous le 2 octobre, le vendredi 2 à 17h.
1: C'était Didier Quéron de la Maison de l'eau, théâtre d'Allègre les Fumades. Vous pouvez évidemment retrouver tous les spectacles de cette future saison sur www.culture-maisondelot.com. Vous pouvez réserver d'ores et déjà les spectacles sur Internet. Et parmi les autres rendez-vous de ce mois de septembre, il y aura le dimanche 20 de la musique orientale flamenco à l'église de Meyran. Dans le cadre du festival, les troubadours chantent l'art roman en Occitanie. Ce sera le groupe El Candil, un répertoire qui fait le pont entre les deux rives de la Méditerranée. C'est la fin de ce moment d'information locale sur Radio Intervalle. Merci de l'avoir suivi et à très bientôt sur notre antenne, bien sûr, pour continuer à suivre l'actualité près de chez vous.
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0: Radio Intervalle en direct sur la 15e édition de la Journée de la Laine à Genolac. La laine s'expose, elle innove et elle retrouve quelques racines, elle s'adapte, se réinvente et nous étonne. En direct depuis la place du village, Radio Intervalle vous fait vivre cette fête de la laine avec des exposants, des éleveurs et éleveuses, tisserandes et divers artisans lainiers.
1: Voilà, nous sommes en direct à Genolac qui est heureux d'être avec deux intervenantes. Alors, l'une qui est une collaboratrice, c'est Estelle.
2: Enchantée.
1: Estelle, bonjour.
2: Bonjour à tous.
1: Bah ouais, vous allez être avec nous maintenant tout au long de l'année.
2: Quelle chance.
1: Voilà, donc on y est aussi avec Intervalle et on est aussi avec Annick Souiri. Vous êtes là à l'origine même, je crois, de cette association qui est nationale.
2: Oui,
1: bonjour.
2: Je suis cofondatrice de l'association qu'on a appelée la Fibre Textile et on existe depuis bientôt 35 ans.
1: Et vous filez.
2: Voilà, alors en fait, on est une association qui regroupe des personnes passionnées par le travail du textile. Donc, on va avoir des fileurs, bien sûr, mais on va avoir aussi des gens qui font du tissage, de la broderie, du feutre, tout ce qui concerne en fait les fibres, qui est un monde vraiment très vaste, avec beaucoup de techniques différentes. Et quand on a créé l'association, en fait, on a voulu que l'association soit ouverte à toutes ces techniques, justement, et aussi à toutes les personnes, des professionnels, des amateurs et des débutants.
1: Ça stresse un peu le micro. Hein.
2: Oui, un petit peu.
1: Allez-y, respirez tranquille, parce que je vous... Ah, elle est bien,
2: non,
1: elle est formidable.
2: Bien.
1: Oui, mais je l'ai eu au téléphone, elle m'a parlé pendant une heure et quart.
2: Ah oui, c'est le début, là.
1: C'est incroyable.
2: Je suis intarissable sur tout ce qui touche les fibres.
3: Mais justement, pour les profanes, enfin, comment on peut filtrer? Parce qu'il y a tellement, justement, c'est un corps de métier tellement large. Comment
2: tout
3: vous avez pris?
2: Ma maman était styliste et donc m'a transmis le plaisir de toucher, en fait, tout ce qui est textile et fibres textiles. Donc, j'ai appris à coudre, à tricoter, à crocheter avec ma maman. Et à partir de là, j'ai aussi continué à explorer ces différentes techniques. Donc, j'ai eu la chance de partir vivre aux États-Unis pendant 4 ans. Et là, j'ai rencontré des Américains qui tissaient, qui filaient, qui faisaient la teinture. Donc, ça a complété les techniques de travail des fibres, en fait.
3: Des techniques ancestrales.
2: Voilà, des techniques anciennes, effectivement. Alors, ce qui est très amusant, c'est qu'en fait, ce sont des Américains qui m'ont appris à filer la laine. Parce que nous, en fait, en France, on a un peu laissé tomber ces activités-là. Alors que eux, comme c'est un pays plus récent, quand ils ont immigré, ils n'avaient pas grand-chose pour se vêtir. Donc, ils ont gardé toutes ces techniques très vivantes. Et donc, en fait, ils continuent à filer, continuent à tisser, alors qu'en France, on avait déjà arrêté ces activités-là.
1: Et Pédaler pour la paix, donc c'est une association que vous présentez ici,
2: voilà.
1: Donc, à Genolac, dont vous êtes un peu à l'origine, parce que c'était l'idée, justement, d'avoir une certaine remise à niveau de tous ces métiers qu'on avait un peu oubliés, qu'on laissait de côté.
2: L'association était basée sur le partage et l'échange des savoirs autour des textiles, et donc, nous, on existe depuis 35 ans, comme je disais tout à l'heure. Depuis, on va dire, une quinzaine d'années, les fileuses de l'association ont créé un projet qu'on a appelé Pédaler pour la paix. Donc lui, il est dans l'association, mais plus récent, donc créé par la Fibre Textile. Et ce projet, on l'a appelé Pédaler pour la paix, tout simplement parce qu'effectivement, on file de la laine. Le principe, c'est de filer de la laine sur nos rouets ou sur nos fuseaux. On travaille aussi aux fuseaux. Mm-hmm. Et de les vendre donc au profit d'un projet qu'on soutient dans l'année, un projet de solidarité autour du textile, en lien avec le textile. Et donc, depuis 15 ans, chaque année, le projet change. Donc, on a un projet différent chaque année. À chaque fois, c'est une belle expérience aussi d'échange avec des personnes qui peuvent être soit en France, soit dans le monde.
1: Et là, sur cette fête donc, de Genolac, vous venez faire une démonstration d'une certaine manière.
2: Voilà, donc on vient vendre surtout, vous voyez, nos échevaux. Parce qu'en fait,
1: j'ai des trucs, attendez. J'ai des trucs, c'est ça, mais voilà.
2: C'est ma voisine qui fait des bonnes choses.
1: Là, on va laisser Estelle sur ce coup parce que là.
2: Voilà,
3: moi, je regrette que mes pieds n'entrent pas dans ces chaussons adorables. C'est injuste.
1: Donc voilà, on va les décrire, ces petits chaussons.
3: C'est des petits pieds de coccinelle.
2: C'est ça, tout à fait. Alors là, c'est un travail qui est d'une personne que j'ai rencontrée qui ne fait pas partie de l'association. En tant que membre de l'association, en participant à beaucoup de manifestations textiles, on rencontre du monde. Je suis d'origine de la région parisienne au départ et donc je suis venue en retraite dans le Var et donc j'ai rencontré une personne qui est d'origine suédoise qui tricote merveilleusement bien. On a beaucoup échangé et depuis tout récemment, comme elle tricote beaucoup, elle s'est lancée dans ce qu'on appelle la laine bouillie, c'est-à-dire en fait elle tricote et ensuite elle fait feutrer la laine. Donc ça donne effectivement des objets qui sont très très résistants. Donc elle fait ses petits chaussons et ses flasques-coulières. Elle a appelé ça des flasques-coulières qui permettent de mettre des bouteilles de vin, par exemple, pour garder des bouteilles de vin au frais.
3: Magnifique.
2: Parce que la laine ayant des qualités thermo-isolantes vraiment merveilleuse. Donc en fait, ça permet de garder au frais des boissons, du vin ou de l'eau. Voilà.
3: Très ingénieux tout ça.
2: Donc ça, c'est une de mes rencontres, on va dire, dans le cadre de l'association. J'ai rencontré plein de gens et donc c'est une des belles rencontres que j'ai fait. Donc c'est Christina qui habite à Vidauban et on est venus ensemble du coup parce que c'est moi qui lui ai dit, bah, viens sur le marché à Genolac. Il y a des passionnés de la laine et ils vont sûrement aimer tes créations.
1: Mais des rencontres, Annick, vous en avez faites, parce que pourquoi je suis resté très longtemps avec vous au téléphone, c'est parce que vous avez beaucoup voyagé, entre autres avec cette association, ce qui n'est pas le cas pour tous les adhérents. Vous êtes trois adhérentes ici sur les stands, dont une d'Anduze, voilà. D'ailleurs, une personne. Vous œuvrez tout au long de l'année pour cette association, pour aider les projets, mais quelquefois, vous rendez sur place.
2: C'est ça.
1: La Mongolie, ça c'est une histoire incroyable, parce que là, incroyable. Écoutez bien, vous qui êtes derrière l'antenne, et vous Estelle aussi,
3: oui,
1: là
3: plaisir.
1: C'est quelque chose, parce que là, en Mongolie, on, je crois qu'on tisse tous les animaux, bah. Sauf le raton laveur.
2: Donc en fait, après, comme je disais, chaque année, c'est un projet différent, donc c'est une aventure différente. Il y a eu des projets au Pérou, au Népal, des projets en Afrique, en Asie aussi, beaucoup de projets. Depuis 15 ans, on a rencontré plein de gens, et donc on a eu un projet, effectivement, en particulier qui nous a permis de partir dans le pays, parce que c'est pas toujours le cas. Souvent, les personnes, on les connaît, mais juste par des échanges autour du projet, mais c'est tout. Et l'année du projet où on a aidé en Mongolie, donc là, c'est une rencontre avec une personne de l'association AVSF, Agronomes et Vétérinaires Sans Frontières, qui a développé un projet en Mongolie pour essayer de diminuer la quantité de chèvres, parce que là-bas, ils ont des troupeaux, donc ils vivent, ce sont des nomades, bien sûr, donc ils vivent principalement à partir des animaux qu'ils élèvent, et donc ils ont en général des chèvres cachemire, des moutons, des chameaux, et ils ont des chevaux aussi pour le transport, et des yaks. Et en fait, chaque animal a son utilisation, c'est-à-dire le yak, on va l'utiliser pour le lait, pour le mouton, ça sera plutôt pour la viande. Les chèvres cachemire, en fait, ils tondent les chèvres et ils vendent directement le cachemire parce que c'est ce qui leur apporte de l'argent, donc ce qui leur permet de vivre. Et en fait, le problème, c'est que les anciens savaient qu'il fallait garder un équilibre entre toutes ces sortes d'animaux, mais malheureusement, comme le cachemire rapporte de l'argent tout de suite, de plus en plus, les chèvres devenaient importantes dans les troupeaux. Malheureusement, les chèvres, bah, elles arrachent tout quand elles mangent, et donc déjà que la Mongolie est un pays très désert, et donc c'était très dangereux pour la végétation et pour tout simplement pour le sol en Mongolie. Donc la VSF avait lancé un projet pour essayer de diminuer la quantité de chèvres, mais diminuer la quantité de chèvres, bah, du coup, les nomades avaient besoin d'argent quand même. Donc, ils ont eu l'idée de valoriser la laine, le duvet, en fait, du yak, qui est en fait comme un sous-poil que le yak fabrique en hiver pour avoir chaud. Et donc, ce sous-poil n'était pas utilisé. En fait, c'est un peu comme les chameaux, si vous avez vu, ils vont muer. C'est-à-dire, ils vont fabriquer ce petit duvet très chaud pour avoir...
1: On n'a pas trop vu les chameaux, nous, mais oui.
2: Souvent, les chameaux perdent leur sous-poil et puis on les ramasse derrière. C'est du duvet qui tombe naturellement. Pour les chèvres cachemire, en général, on le peigne, c'est-à-dire on va le retirer et ensuite on va vendre le cachemire qui est donc évidemment, comme vous connaissez, une fibre très très très douce et très très fine. Et donc le duvet de yak, en fait, s'apparente à un cachemire, mais de yak. Voilà. Donc le yak étant un animal, pour ceux qui ne connaissent pas, ça ressemble à une grosse chèvre avec des longs poils et des belles cornes et c'est très très gentil, c'est un animal très très sympathique.
3: Et ça a du sens parce que le yak vit spécifiquement en altitude, donc
2: voilà,
3: vraiment une fourrure, une laine qui est appropriée.
2: Et donc le problème, c'est que pour travailler ce duvet de yak, ils ne connaissaient pas parce qu'ils n'ont pas de tradition de filage là-bas, de manière étonnante. Finalement, ils font du feutre pour leur yurt, pour leurs habitations. Ils filent très peu. Et donc, ils nous ont demandé d'aller les former pour pouvoir filer le duvet de leur yak. On a été invités pour leur montrer comment filer le duvet du yak, donc ce qui était une expérience merveilleuse. On est parti dans les villages de yurts.
1: On l'imagine, oui.
2: Et on a pu donc enseigner aux personnes. Et le petit plus, c'est qu'on leur a apporté l'outil pour fabriquer.
1: Merci à vous.
3: Merci infiniment.
2: Merci à vous aussi.
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Le dispositif Relance, relais local d'animation Cévennes, est un dispositif interconsulaire et interdépartemental. Porté par les chambres de commerce, chambres de métiers et chambres d'agriculture du Gard et de la Lozère, il vise à renseigner les porteurs de projets qui souhaitent s'installer sur le territoire des Cévennes et de la Margeride pour reprendre une activité. Le dispositif aide les entreprises qui souhaitent arrêter leur activité à trouver un repreneur. Le but étant de renseigner les porteurs de projets jusqu'à leur installation. Le dispositif Relance facilite la reprise des entreprises en Margeride et en Cévennes. Le but est de mettre en relation des cédants d'entreprises avec des repreneurs dans les domaines du commerce, de l'artisanat et de l'agriculture. Annonce M0307, meublé de tourisme. À reprendre, bel établissement meublé de tourisme avec 5 appartements, un dortoir et son habitation de 120 m². Possibilité de faire un 6e appartement sur un terrain de 1500 m² situé au pied du mont Lozère dans une petite ville comprenant tous les services, médecins, écoles, collèges, etc. Les conditions de mise à disposition sont la vente de l'établissement pour 490 000 euros l'ensemble. C'était l'annonce M0307. Si vous êtes intéressé par cette annonce, vous pouvez la retrouver sur le site relancecevennes.fr, www.relancecevennes.fr, ou nous contacter au 04 66 69 26 13. Vous pouvez également nous retrouver dans nos locaux aux 3 places de la République, 48 300 Langogne, dans les locaux de la Chambre d'agriculture et de la MSA. Ou nous envoyer un mail à l'adresse langogne@relancecevennes.fr.

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1: Amis auditeurs, bonjour. Bienvenue à l'écoute de cette émission. Aujourd'hui, le bon berger, une parabole que vous pouvez retrouver dans votre Bible, dans l'Évangile de Luc au chapitre 15, à partir du premier verset. Christophe Selmar, bonjour.
2: Bonjour Dany, bonjour aussi à vous tous, chers amis auditeurs.
1: Nous comptons sur vous pour découvrir toute la richesse de cette histoire que l'on trouve dans les évangiles. Une histoire surprenante aussi, j'imagine, le bon berger.
2: Oui, parce qu'elle raconte l'histoire d'un berger qui est à la fois fou parce qu'il prend un risque extraordinaire. Celui d'abandonner sans brebis dans la nature, dans le désert, pour aller à la recherche d'une qui s'était égarée. Alors, je voudrais d'abord mettre cette histoire dans son contexte. C'est cette parabole, comme celle d'ailleurs du père du fils prodigue, comme une troisième qu'on appelle la parabole de la drachme perdue. Ces trois paraboles ont été enseignées suite au même problème, à savoir que les pharisiens, les scribes, c'est-à-dire l'élite intellectuelle et spirituelle dans la société juive à l'époque du Christ, voient d'un très très mauvais œil Jésus fréquenter finalement des gens de basse classe, des gens méprisés, les publicains, les gens de mauvaise vie. L'introduction de ce chapitre 15 qui raconte trois paraboles pousse Luc à dire que ces gens s'approchaient de Jésus pour l'entendre, et les pharisiens et les scribes murmuraient disant « Cet homme accueille des gens de mauvaise vie et mange avec eux. » Mais Jésus leur dit cette parabole. Et je vais vous lire la parabole pour que vous puissiez bien saisir l'enseignement que Jésus va donner à ses scribes et à ses pharisiens. « Quel homme d'entre vous, s'il a 100 brebis et qu'il en perde une, ne laisse les 99 autres dans le désert pour aller après celle qui est perdue jusqu'à ce qu'il la trouve ? Lorsqu'il l'a trouvée, il la met avec joie sur ses épaules, et de retour à la maison, il appelle ses amis et ses voisins et leur dit « Réjouissez-vous avec moi, car j'ai trouvé ma brebis qui était perdue. » De même, je vous le dis, il y aura plus de joie dans le ciel pour un seul pécheur qui se repent pour un seul pécheur qui se repent que pour 99 justes qui n'ont pas besoin de repentance. Alors bien sûr, cette parabole est interpellante parce que Jésus fait appel à la logique de ces gens. Car il y avait certainement...
1: Ils connaissent le métier.
2: Ils connaissent le métier. Israël, il y a beaucoup de, certes, de cultivateurs, mais il y a surtout des éleveurs. Et alors, le métier de berger était bien connu, et puis on attache une grande importance à une brebis, surtout une brebis qui se perd, parce que c'est un capital qui se dilapide. Alors, Jésus fait appel au bon sens en disant, finalement, lequel d'entre vous qui me critiquez parce que je suis là en contact avec des personnes en difficulté, lequel d'entre vous, s'il a une brebis qui se met en difficulté, ne va pas finalement tout faire pour
1: la récupérer.
2: Alors, j'incarne là la volonté de Dieu, à savoir que Dieu veut sauver ceux qui sont en difficulté. Et je veux aller jusqu'au bout. De la même façon que vous agissez pour récupérer votre brebis en allant le plus loin possible, le texte dit « Lequel d'entre vous ne va chercher sa brebis jusqu'à ce qu'il la trouve. » Donc il y a une volonté délibérée de votre part de trouver votre brebis perdue jusqu'à ce que vous la trouviez. Ben, Dieu aussi a cette même volonté de trouver tous les hommes et les femmes qui sont en difficulté afin de les ramener et finalement Le texte est là pour dire qu'il y a de la joie. Il y a de la joie dans le ciel lorsque un homme, une femme en difficulté revient à Dieu et refait alliance avec lui. C'est toujours un texte de l'amour de Dieu, symbolisé par ce berger, pour les personnes égarées. Et c'est toujours aussi une parabole de la joie pour dire que l'évangile, c'est une bonne nouvelle. Dieu nous aime tel que nous sommes. Et quand même nous perdons dans les chemins de la vie, il est disposé à nous chercher et à nous retrouver coûte que coûte, quels que soient les risques, parce qu'il y a risque, il y a
1: le risque de perdre les autres quand même, que les autres s'égarent pendant ce temps.
2: Effectivement, moi je pense que cette parabole-là met en scène un berger fou, parce que le soir, lorsque avec ses chiens il rassemble ses brebis et qu'il les compte, alors qu'il en a 100, 95, 96, 97, 98, 99, 99, il en manque une. C'est le soir, c'est là où on rassemble les brebis, et il aurait pu se dire, oh, encore celle-là, pourquoi n'est-elle pas restée docile, pourquoi n'a-t-elle pas suivi les autres, pourquoi n'a-t-elle pas refusé le rassemblement des chiens, et c'est de sa faute, pourquoi est-elle partie vers d'autres pâturages. Alors on pourrait très facilement se justifier en disant, tant pis, de toute façon j'en ai 99, une de perdue, je vais pas maintenant, alors que le soir tombe, partir à la poursuite d'une, au risque d'en perdre 99, parce que le texte est là pour nous dire qu'il abandonne, lequel homme d'entre vous, s'il a 100 brebis, qu'il en perde une, ne laisse les 99 autres dans le désert pour aller à la recherche de celle qui est perdue. Donc il y a un risque terrible. Le risque, c'est que, revenant avec une brebis,
1: Qu'il aura retrouvé
2: sur les épaules, il risque de trouver les 99 perdus parce qu'il y aura une bête féroce qui les aura dispersés, parce qu'il y aura des maraudeurs, des voleurs qui les auront volés. Le texte est là pour dire que il faut prendre des risques dans la vie pour aller à la rescousse d'une personne en difficulté.

0: bien, grâce à cette musique aimablement proposée par Philippe, il était facile d'imaginer le berger partir à la recherche de sa brebis. On aurait bien encore poursuivi, mais on est là pour parler de cette brebis et de ce berger. Christophe Selmar, il me semble qu'il y a une différence importante dans ce récit du bon berger et de la brebis perdue par rapport à ce père du fils prodigue. C'est que là, c'est lui-même qu'il doit aller fouiller les buissons, on regarde dans les rochers pour trouver cette brebis, parce que a priori, la brebis n'a pas les moyens de revenir tout seul, comme le fils lui-même avait fait ce choix, je reviendrai vers mon père.
1: Alors cette histoire raconte là qu'on peut se perdre par accident. Effectivement, les brebis sont des animaux très dociles, qui suivent facilement, qui ne sont pas comme les chèvres, qui vont de gauche à droite, et qui sont des animaux très indépendants. Donc ici, on raconte une histoire avec un animal qui se perd par accident. Parce que les brebis ne se perdent pas facilement. C'est vrai que parfois, nous pouvons être comme le fils prodigue de la parabole, où nous voulons volontairement partir loin du père parce que nous ne voulons pas être dans un groupe, dans un ensemble, dans un troupeau. Cette histoire peut, les trois histoires qui sont là nous disent qu'on peut se perdre de trois façons différentes, c'est-à-dire comme la brebis par accident, et on ne sait pas retrouver le bercail, on ne sait pas revenir. Il faut donc que quelqu'un aille à notre rencontre, à notre recherche pour revenir, parce qu'on n'a pas les moyens de revenir. La drague perdue, c'est une histoire où finalement une femme perd une pièce. Alors la pièce peut être aussi chacun d'entre nous, puisque Jésus raconte ces trois histoires pour dire que Dieu s'intéresse aux personnes en difficulté. La drachme, c'est une pièce qui est inconsciente, qui ne sait pas qu'elle est en difficulté, qu'elle est loin. Et puis il y a les personnes aussi qui volontairement quittent. Trois types de personnes égarées, trois types de personnes en difficulté, ceux qui le sont par accident, ceux qui ne savent pas qu'ils sont en difficulté, et ceux qui volontairement se mettent en difficulté. Alors, bien sûr, ce texte est là pour nous dire que Dieu est un bon berger. Il y a de multiples passages dans les Écritures, dans les Évangiles, comme dans les Psaumes, où Dieu se présente comme le bon berger qui conduit ses brebis dans de verts pâturages. Jésus dira aussi « Je suis le bon berger », parce qu'un bon berger se caractérise par l'attention qu'il porte continuellement aux brebis de son troupeau.
0: Cette image est très rassurante. Elle se veut vraiment réconfortante, il me semble.
1: Alors, elle se veut réconfortante, mais en même temps,
0: contraignante.
1: Ça peut paraître aussi infantilisant. C'est intéressant que dans la Bible, les personnes qui sont dociles à la volonté de Dieu, soumises à Dieu, sont illustrées par la brebis. Puis les personnes qui sont en révolte contre Dieu, revendiquant leur indépendance, sont illustrées par les boucs et les chèvres. C'est intéressant parce que j'ai vécu dans un milieu rural et j'ai gardé aussi des chèvres, mais véritablement c'est extrêmement difficile parce que elles sont très sélectives dans leur choix de leur nourriture. Elles mangent une herbe par-ci, une herbe par-là, elles montent sur un rocher, elles montent sur un arbre. Elles sont très très difficiles à garder. Le mouton est paisible, il suit, il est véritablement dépendant du berger et attentionné aussi à ses directives. Alors le texte est là pour nous dire que tous les hommes, quels qu'ils soient, font partie de la grande famille de Dieu. J'aime pas le mot troupeau parce que c'est dans notre civilisation occidentale, c'est péjoratif. Alors je dirais des brebis oui, mais des moutons de panurge non. Alors bien sûr, ce texte est là pour nous dire que nous devons oser prendre des risques, et face à la difficulté que l'on peut reconnaître dans un conjoint, dans un enfant, dans un voisin, ben il faut prendre le risque d'aller à sa rencontre, parce que ça peut être très mal vécu. Je n'ai rien demandé, je suis suffisamment grand pour me débrouiller. Et c'est vrai qu'il faut savoir à quel moment il faut aller à la rencontre de l'autre ou pas. Le père du fils prodigue ne n'y va pas. Il attend
0: qu'il revienne.
1: Là, le berger va. Et c'est vrai que dans la relation d'aide, il faut savoir à quel moment il nous faut prendre l'initiative de la rencontre à l'autre ou non.
0: Un grand merci Christophe Selmar. Et puis nous nous retrouvons très bientôt pour poursuivre la découverte de cette parabole du bon berger. Je rappelle qu'elle se trouve au chapitre 15 de l'évangile de Luc. Et si vous n'avez pas de Bible sous la main, nous serions heureux de vous en offrir une. C'est un livre précieux et nous sommes là pour vous aider à le découvrir. À bientôt.

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0: Histoire des mines des Cévennes, chronique de Michel Vincent. Michel Vincent, bonjour.
1: Bonjour.
0: Vous êtes en notre compagnie pour nous permettre de mieux connaître la petite histoire de la mine des Cévennes. Vous en êtes en effet l'auteur de ce livre, Les Mines des Cévennes. Alors nous avons parlé de lieux, d'emplacements, de personnages, certaines anecdotes également ont fait l'objet de petites chroniques. Aujourd'hui, je crois qu'on est à moitié entre l'anecdote et à moitié entre la véritable histoire de la mine.
1: Tout à fait. On va parler du premier puits qui a été creusé sur la rive droite du Gardon à la Grand-Combe. Le premier est d'ailleurs le seul, le puits des Nonnes. Jean Vigne, l'historien local qui est de Sainte-Cécile d'Andorre, nous dit que Can des Nonnes ne signifie pas un ancien rassemblement d'Ursulines en vacances, mais un vocable dont l'origine semble fort ancienne. Le mot, d'après, dériverait du latin nona, qui signifie religieuse peut-être, ou un lieu où existait une confrérie, ou encore avec l'orthographe nona avec un seul n, qui signifie alors nounos, lieu où l'on cultive plusieurs céréales. Et je pense que c'est d'ailleurs là, puisqu'il existe sous le grand crassier des Nonnes, les vestiges d'un ancien moulin à céréales. Mais ces vestiges sont cachés maintenant par l'immense montagne de détritus de la mine qui depuis s'est couverte d'arbres. On a l'impression que c'est une montagne naturelle alors que c'est une montagne artificielle. Alors l'aménagement de ce site du puits des Nonnes débuta en 1841 et en 1846 on fonça le premier puits de la compagnie qui prit le nom d'ailleurs de Daniel Mourier. Daniel Mourier, c'est un des associés de Paulin Talabot qui construisit le chemin de fer. Donc on donna son nom à ce puits. Ce puits était profond d'une quarantaine de mètres environ. Il n'était pas très profond. Il avait 2 mètres de diamètre, qui était fort petit pour un puits, puisque après la majorité des puits ont eu 4 mètres de diamètre. Et en 1880, ce puits fut remplacé par un puits beaucoup plus important, le puits des Nonnes, donc numéro 1, qui se trouve à l'emplacement même où aujourd'hui on trouve les cités des Nonnes. Et ensuite, en 1896, on creusa un deuxième puits, le puits des Nonnes numéro 2. Ce puits fut abandonné en 1918 et on l'affecta à l'aération de toutes les galeries, entre autres les galeries du puits de Trescol qui arrivaient jusque là-dessous, qui passaient sous le Gardon. On le mit en relation donc avec le puits de Trescol numéro 2, puisque le puits de Trescol numéro 1 avait disparu sous l'éboulement de la montagne de Gouffre, dont on parlera dans une autre rubrique. Et c'est en 1910 que se forma le Grand Terril, dont je parlais tout à l'heure. Ce Grand Terril était alimenté par les résidus de la mine du puits de Trescol, qui était transporté par un téléphérique aérien, des bennes aériennes qui le transportaient jusque de l'autre côté. En 1930, on construisit les cités que l'on connaît aujourd'hui, les cités du Can des Nonnes. Une des cités a été démolie en 1980 quand on a élargi la nationale où la montagne s'est éboulée et emporté toute la partie d'une maison. Heureusement, il y avait personne qui, à ce moment-là, qui était à l'intérieur. Et depuis, et même récemment, on vient de démolir le seul vestige qui restait de ce puits, sans que personne si notre ami Laurent Aiglon de la Maison du Mineur a bien essayé d'intervenir pour qu'on garde un souvenir de ce puits, mais ça n'a servi absolument à rien, même à Seven Magazine on en a parlé, et malheureusement, on a détruit le seul vestige qui subsistait de cette mine, qui était le seul puits sur la rive droite du Gardon à la Grand-Combe.
0: Michel Vincent, avant de terminer notre petite chronique, est-ce que vous savez pourquoi ça a été le seul puits qui a été creusé sur la rive droite du Gardon ?
1: Non, je pense qu'on a essayé de trouver du charbon à cet endroit-là, mais le faisceau, on était vraiment dans les abords du faisceau et le charbon était peu présent et on a continué ensuite à creuser d'autres puits, surtout dans la vallée Ricard ensuite.
0: Je vous remercie pour suivre toutes ces différentes chroniques. Je rappelle à nos auditeurs que vous êtes l'auteur du livre Michel Vincent, Les Mines des Cévennes. Au revoir.
1: Au revoir et merci.
0: C'était la chronique de Michel Vincent, extrait de son livre Les Mines des Cévennes.

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Leur gospel. Un moment de musique et de chant chrétien proposé par Gilles. Gilles qui vous propose aujourd'hui trois titres d'une interprète bien qui représente quelque peu la chanson gospel, pop gospel féminine. Elle s'appelle Twila Paris avec quelques autres bien sûr, heureusement. Et elle sort un album floridège qui s'intitule La maison de prière, House of Worship. Je vous propose deux premiers titres, Not My Home, pas par moi-même, c'est un peu l'une des approches de foi dans le texte de l'évangile. Le gospel, c'est bien sûr, ça veut dire évangile, hein, donc tiré d'un patrimoine de foi. Et not by my own signifie pas par moi-même, mais avec l'aide de Dieu. Et c'est une reconnaissance de son incapacité bien souvent à faire face à des difficultés de l'existence et à reconnaître aussi sa fragilité. Et puis deuxième titre, Christ in us, Dieu ou Jésus en nous.

Je vous ai proposé deux titres de Twill à Paris, avec dans un premier temps Not By My Horn, pas par moi-même, et puis si bien sûr Christ on Us, Christ en nous. Et enfin, nous terminons d'ailleurs la découverte de cet album Florilège, mais aussi mon coup de cœur pour Twill à Paris, dans une sélection que je fais de certains chanteurs que j'apprécie particulièrement, pourquoi pas aussi. We Will Glorify, nous glorifierons, c'est un nouvel enregistrement, bien sûr, c'est une chanson qui est connue de tout Twill à Paris, cette chanson l'a fait connaître d'ailleurs au grand public. Donc cette chanteuse de gospel, Twila Paris, pour ce dernier titre.

Eh bien, cette heure gospel et cet hommage à Twila Paris se termine avec We Will Glorify, nous glorifierons Dieu. Dans cette heure gospel, donc, j'ai l'occasion, pendant un certain nombre d'émissions, de rendre hommage à un certain nombre de personnes qui, pour moi, ont marqué le gospel. C'était l'heure gospel. Twila Paris, donc un hommage à cette chanteuse de pop song gospel. Nous aurons l'occasion de découvrir d'autres chanteurs et chanteuses ou groupes, quartet de gospel d'ailleurs, et Negro Spiritual.

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1: Le snobisme est, comme chacun le sait, une maladie fort répandue qui frappe de préférence les plus hautes couches de la société et dont le symptôme principal, reconnaissable par tous les gens simples, est le ridicule. Digne du célèbre bourgeois gentilhomme de Molière, Monsieur de Brissac, ivre de gentilhommerie, désigne souvent Dieu par cette appellation qui fait sourire son entourage, le gentilhomme d'en haut. Le duc de Cancale, qui aspire au titre de prince à cause de sa mère qui était fille naturelle du bon roi Henri IV, parle un jour de ses parents devant le grand Condé et répète avec complaisance « Monsieur mon père, madame ma mère !» Jusqu'au moment où le prince de Condé, que ce ridicule agace, finit par s'exclamer « Monsieur mon écuyer, allez dire à monsieur mon cocher qu'il attelle messieurs mes chevaux à mon carrosse. »
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2: Amis auditeurs, bonjour. Alors cette semaine, j'aimerais vous présenter un genre musical qui vient des États-Unis. Donc c'est le bluegrass. Et le bluegrass, on l'appelle comme ça par rapport à son fondateur, Bill Morrow, qui est issu d'une ville qu'on appelle Rosin, Kentucky. Et on dit de cette ville que le ciel donne à l'herbe des reflets bleus au moment du coucher du soleil. Alors c'est une musique qui a plusieurs influences, américaine avec le blues et le country, et surtout européenne avec la musique celtique. C'est une musique qui utilise des instruments à cordes, acoustiques, comme le banjo, la mandoline, la contrebasse, le violon, la guitare. Et les voix chantées sont très très importantes et ça s'approche quelquefois du gospel. Donc voilà, j'aimerais vous faire écouter une chanson qui s'appelle « I Will Fly Away » et qui est interprétée par Alison Krauss.

0: Alors, cette chanson est issue de la bande originale du film O Brother des frères Coen, qui est sorti en 2000. Et c'est grâce à ce film que maintenant, le bluesgrass est redevenu un peu à la mode.
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0: La météo sur Radio Intervalle dans le Gard et en Lozère. On termine la semaine sous les nuages avec quelques pluies et orages. Ce jeudi 27 août en Lozère, le ciel est bien couvert le matin avec des pluies dans le quart sud-est. L'après-midi, les averses sont plus rares et des éclaircies se forment sur tout le département. De faibles averses reviennent en soirée et dans la nuit. Le vent marin souffle tout le jour, atteignant les 70 km/h en rafale, et les températures sont encore supérieures aux valeurs moyennes pour la saison, avec au plus chaud de la journée entre 23 et 29 degrés, 24 à Langogne, 26 à Mende, 27 à Florac et 29 à Saint-Enimy. En Lozère, ce vendredi 28 août, ciel voilé tout le jour, mais pas de pluie prévue par Météo France. Le vent est retombé et le thermomètre est en baisse avec 11 à 18 degrés pour les minimales. En journée, 19 à 28 degrés, 23 à Langogne, 25 à Mende, 28 à Florac. Retour du soleil pour ce dernier week-end d'août en Lozère avec des températures qui remontent dimanche et lundi. Ce jeudi dans le Gard, après les faibles averses du matin, le temps se lève même si quelques gouttes peuvent encore tomber ici ou là. Les averses reprennent un peu dans la nuit. Le vent marin atteint les 65 km/h près du littoral, 50 en plaine. Et au plus chaud de la journée, il fait entre 25 et 34 degrés, le maximum pour Bagnols-sur-Cèze. Dans le Gard ce vendredi, en matinée, quelques gouttes, surtout localisées dans l'est du département. Une vigilance jaune pour le risque d'orage est active entre 5 et 10 heures le matin. Puis le temps reste calme et sec malgré un ciel voilé pour le reste de la journée. Le vent marin souffle un peu en matinée à l'est, puis il retombe. Et enfin, côté température, 16 à 23 degrés pour les minimales. En journée, il fait tout de même moins chaud, 25 à 32 degrés, le maximum pour Nîmes. Ce week-end dans le Gard, ciel dégagé, encore une ambiance relativement fraîche pour samedi, ça devrait se réchauffer dimanche et lundi. C'était Estelle sur Radio Intervalle, merci d'avoir suivi ce bulletin météo et bonne fin de semaine à toutes et à tous.
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Bonjour, et bien, musique tzigane pendant une demi-heure. Parce que vraiment, hein, la musique tzigane, c'est sympa. Et puis, les tziganes sont vraiment le lien entre les peuples. Ils sont, on peut dire, de partout et de nulle part. Et ils nous donnent, eh bien, leur superbe musique en partage, comme le groupe Kal que l'on vient d'entendre. Alors, Kal, c'est vraiment un des groupes les plus prisés de la scène tzigane des faubourgs de Belgrade. Puis aussi bien dans les racines du blues balkanique que dans les rythmes urbains. Voilà. Et Kal, eh bien, en rom, ça veut dire tout simplement noir.

Alors voici, après Cal, donc voici le groupe d'Angouba. Ce sont 9 musiciens un peu déjantés, comme d'habitude, qui se sont appropriés eh bien, les chaleureuses musiques de l'Est pour nous faire voyager dans les Balkans. Et voici donc un morceau qui évoque une histoire d'amour assez difficile.

Et nous terminerons avec que le groupe Romano Divesh, qui est un groupe tzigane albanais, parce qu'il faut savoir qu'en Albanie, il y a à peu près 100 000 tziganes et souvent, eh bien, ils sont invités pour les mariages, enfin pour toutes les baptêmes. C'est eux qui font la musique et animent toutes ces manifestations. Et donc, Romano Divesh, c'est un groupe dont tous les membres ont grandi dans des familles de musiciens et c'est avec beaucoup de talent, eh bien, qu'ils se sont produits sur de nombreuses scènes européennes. Et voilà, je vous laisse en leur compagnie avec ce superbe titre Bechena Rovena et je vous donne rendez-vous à la semaine prochaine. Au revoir.

0: Le canal del Migjorn. 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Est religat au port de Sète. 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Les Bézals, ou 112 km, à la passe de Nauruz, recaptent la zaïgue de la Montagne Nègre. Le canal Saint-Pierre, ou canal de Brienne, 1,6 km, relie le tronçon Magé au canal de Garonne à Toulouse. Le tronçon Courtette, long de 600 mètres, Jun Erau à l'escluse redondo d'Agde.
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0: 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Michel Vincent, bonjour.
1: Bonjour.
0: Nous parlons avec vous de petites comme de grandes histoires de la mine. Vous êtes en effet l'auteur d'un livre qui s'appelle « Les mines des Cévennes ». Aujourd'hui, nous allons parler de la musique qui faisait toujours et qui a toujours fait partie de l'histoire de la mine aussi.
1: Et oui, l'harmonie des houillères. La première formation, l'harmonie des houillères, a été créée en 1885 à la Grand Combe. Et elle prit le nom de Sainte-Cécile. Sainte-Cécile, c'est la patronne des musiciens, tout le monde le sait. Elle fut remplacée ensuite, elle dura que quelques années, elle fut remplacée en 1895 par la lyre des mineurs. Il y a une activité très réduite. Monsieur Darodès, directeur de la compagnie, réorganisa la société en 1901 et lui donna le nom de Harmonie de la compagnie des mines de la Grand Combe. Alors, il la fit diriger par un ancien chef de musique du 40e RIF de Nîmes, et elle se composait de 80 musiciens et 25 tambours et clairons. On pense que cette formation, quand même, quand elle se déplaçait, devait faire pas mal de bruit. Cette société se porta bien pendant quelques années. En 1927, le capitaine prit sa retraite et elle fut remplacée par Romain Durand, qui était lui aussi ancien chef de musique au 50e RIF d'Aix-en-Provence. Et puis en 1941, un autre capitaine revint, ce fut Dominique Bernard, qui lui était ancien du 14e RIF de Marseille. Et après la Deuxième Guerre, une petite autre harmonie de la Compagnie des Mines de Cessous, cette Compagnie des Mines se trouvait à la Vernarède, elle fut dissoute car ayant très peu d'activités, on l'intégra à la Société de la Grand Combe. Et les houillères de Rochebelle, qui avaient aussi une petite formation, mais qui n'avaient aussi pratiquement pas d'activité, rejoignaient aussi la Grand Combe. Et en 1967, une seule grande compagnie formée de ces trois anciennes compagnies fut appelée l'Harmonie des houillères du bassin des Cévennes. Alors, les chefs des deux autres sociétés furent mis à la retraite et on confia la direction à cette super compagnie, au capitaine André Selmer-Colory, qui était ancien chef de musique principal à la Légion étrangère à Aubagne. Alors, ce monsieur n'était pas étranger à la musique, il était issu d'une grande famille de musiciens, son père lui-même était musicien, sa mère également. Il fut secondé par deux sous-chefs, le monsieur Naror, responsable de la musique, et monsieur Terendi, qui s'occupa, lui, de la batterie. Alors, à cette époque, la compagnie avait 85 musiciens, et un entraînement et une discipline de haut niveau. Et d'ailleurs, les musiciens reçurent un ami blanc pour leur sortie officielle quand ils faisaient un concert. Ils reçurent également un local de répétition, un ancien atelier rénové par les houillères, et l'harmonie participait régulièrement à de nombreuses festivités dans toute la France. Elle était la plus grande formation privée du sud de la France. Et pendant 92 ans, l'harmonie fut un moyen de faire connaître les houillères des Cévennes à travers la France. Et d'ailleurs, elle est réussie pas mal, puisque beaucoup de villes vous parleront encore de l'harmonie de la Grand Combe. Malheureusement, cette formation devint désuète et c'est le 30 juillet 1977 qu'elle a disparu. Mais encore de nos jours, de nouvelles formations de jeunes musiciens ont repris le relais et on peut voir encore au Martinet d'ailleurs récemment des jeunes musiciens, des jeunes harmonies qui reprennent le flambeau de leurs prédécesseurs.
0: Un flambeau qui a été d'une certaine manière tenu un petit peu bras levé par un ancien mineur, n'est-ce pas? Puisque l'on sait combien Maurice André a été un éminent trompettiste, il l'est toujours d'ailleurs.
1: Oui, oui, Maurice André a débuté dans l'harmonie des houillères de Rochebelle, bien sûr. Il était mineur de fond à cette époque.
0: Je remercie Michel Vincent. Je rappelle à nos auditeurs que vous êtes l'auteur du livre Les mines des Cévennes, où l'on peut trouver précisément ces mines d'information. Au revoir.
1: Merci, au revoir.
0: C'était la chronique de Michel Vincent, extrait de son livre « Les mines des Cévennes ».

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1: Bonjour à toutes et à tous et bienvenue dans ce moment d'information locale sur Radio Intervalle autour de l'actualité culturelle. Et oui, les saisons culturelles dans les différentes salles de spectacle de la région vont reprendre en ce mois de septembre. C'est le cas, bien sûr, pour le Cratère Scène Nationale d'Alès, mais également pour la Maison de l'Eau Théâtre à Allègre-les-Fumades. Une nouvelle saison osée qui démarrera en trombe ce vendredi 18 septembre à Molière-sur-Cèze avec le bal paysan de HK. Didier Quéron, directeur de la Maison de l'Eau Théâtre d'Allègre-les-Fumades, était au micro de Jean-Baptiste pour dresser le bilan de la saison précédente et nous dévoiler les premiers rendez-vous de cette saison à venir, que ce soit à la Maison de l'Eau même ou en décentralisé.
2: Chaque année, on propose une saison culturelle assez équilibrée hein, sur les esthétiques. On est pluridisciplinaire et on a des rendez-vous qui sont assez récurrents avec des spectacles nouveaux et des partenariats. Au final, on est sur la continuité depuis plusieurs années. Il y a toujours, bien évidemment, des hauts et des bas, mais la saison culturelle s'équilibre d'une année sur l'autre. Alors, on est toujours en recherche de public. Il y a toujours un travail qui est fait pour aller à la rencontre des publics. Et là, on est vraiment dans le positif. Nous, dans le cadre de la saison, on a des spectacles en décentralisé. On le voit chaque année, on le verra là pour la saison 26-27. Donc on travaille sur le territoire de la communauté de communes de 16 Cévennes, où chaque année il y a 12 à 15 rendez-vous, ça dépend des saisons. Sur la saison culturelle, le public vient à 80% d'un rayon de 30 km autour de la Maison de l'Eau. Donc 30 km sur un rayon, ça nous fait toucher le bassin alésien assez facilement. Et sur les mardis des fumades, 80% du public vient d'un rayon de 20 km. Donc là, on resserre un peu plus. On touche globalement le bassin alésien et dans sa totalité le territoire de notre communauté de communes. On se rapproche de la basse Ardèche et notamment l'été, on a pas mal de public qui viennent du sud de l'Ardèche. On invite le public à oser la Maison de l'Eau, oser la programmation de la Maison de l'Eau. Donc sur cette saison 26-27, il y a 27 rendez-vous en gros qui sont proposés. Alors cette fois-ci, si ma mémoire est bonne, c'est une quinzaine à la Maison de l'Eau et 12 en décentralisé. On va faire une petite synthèse de ce qu'il va y avoir, notamment à la Maison de l'Eau. Quand il y a eu le Covid, on avait abandonné un peu le Battle Kid Occitanie. Depuis 2 ans, le Battle Kid revient avec l'association All Style. On propose ce rendez-vous qui sera le premier dimanche des vacances d'automne. Donc le Battle Kid Occitanie sera le 18 octobre à 14h avec cette forme de compétition entre jeunes de moins de 14 ans et qui viennent quand même d'assez loin puisqu'on s'était rendu compte à une époque qu'ils venaient de Toulouse, de Nice. Donc le Battle Kid, c'est quelque chose qui fonctionne et qui est assez intéressant. Pour parler de décentraliser, on va démarrer très fort la saison au mois de septembre, puisque la programmation dans les communes, le 18 septembre, on va ouvrir la saison culturelle à Molière-sur-Cèze avec HK et son bal paysan. Donc HK, chaque année, propose une tournée d'un mois avec le bal paysan et on sera la seule date dans le Gard de sa tournée d'un mois. HK sera avec sa formation complète, donc 8 sur scène, pour donner un concert en début de soirée, mais avec aussi un marché de producteurs. On sera à Molière-sur-Cèze, vendredi 18 septembre. Le marché des producteurs ouvrira à 17h. On sera à l'intérieur du stade de foot de Molière-sur-Cèze. Le marché des producteurs ouvrira à 17h et le bal paysan sera à 19h30. C'est vraiment un début de soirée. L'idée, c'est de faire en sorte à ce que le public qui soient le plus nombreux possible, viennent consommer des produits locaux avec les producteurs locaux et que derrière, à 19h30, HK donne un concert jusqu'à 21h. Donc ça se passera à Molière, on sera en collaboration avec le conseil départemental du Gard puisqu'ils ont un projet avec les producteurs locaux et la communauté de communes de 16 Cévennes aussi, notre territoire, est partenaire puisque entre le département et la Comcom, ils sont en train de faire un travail pour qu'il y ait le maximum de producteurs locaux qui puissent venir. Donc s'il y en a qui nous écoutent,

0: écoute, ils sont les bienvenus, ils peuvent contacter le centre culturel à la Maison de l'eau pour se signaler, qu'on puisse voir les intégrer aussi dans cette soirée. Ils sont les bienvenus. Molières-sur-Cèze est entre Saint-Ambroise et Bessèges, 6 km l'un de l'autre. On est en face Mérane, on est au pied du château du Montalet, et c'est là que démarrent les Cévennes. Donc Molière, c'est vraiment la porte des Cévennes. Lorsque HK sera passé, on a rendez-vous à Rousson le 2 octobre. Ça va être un vendredi à 17h à la médiathèque, dans le cadre de l'année culturelle de Rousson et de notre saison culturelle à nous. Le service culturel de Rousson, avec Julia, avait pris contact avec nous en disant, voilà, on est en train de démarrer un projet aussi, nous, de programmation, et ce serait bien qu'on crée des liens et qu'on ait des rendez-vous communs. Donc on a eu... il n'y a pas très longtemps, un projet commun avec Foi de Darwish. Là, dans le cadre de notre saison, de leur année culturelle à eux, on fait un travail avec la compagnie Tempus Delirium. Alors, Tempus Delirium et Foi Darwish sont des artistes associés de la Maison de l'eau, qu'on a accompagnés sur des projets, et notamment ce projet-là, d'être programmé dans l'année culturelle de Rousson. La compagnie Tempus Delirium, avec Brice et Galini, va proposer un peu de style, s'il vous plaît, qui est un seul en scène, et qui traite de la littérature russe au XVIIe et XVIIIe siècle. Donc il parle des grands auteurs russes, de leur influence, de leurs propos, etc. Et en même temps, il vient faire un parallèle avec les auteurs français de la même époque. C'est très bien fait, c'est très chouette. C'est vraiment à voir. Brice sur scène m'a conquis lorsque j'ai vu la représentation. Et on s'est dit que ce serait bien peut-être de faire partager ce spectacle-là avec la médiathèque de Rousson. Donc rendez-vous le 2 octobre, le vendredi 2 à 17h.
1: C'était Didier Quéron de la Maison de l'eau, théâtre d'Allègre les Fumades. Vous pouvez évidemment retrouver tous les spectacles de cette future saison sur www.culture-maisondelot.com. Vous pouvez réserver d'ores et déjà les spectacles sur Internet. Et parmi les autres rendez-vous de ce mois de septembre, il y aura le dimanche 20 de la musique orientale flamenco à l'église de Meyran, dans le cadre du festival Les Troubadours chantent l'art romain en Occitanie. Ce sera le groupe El Candil, un répertoire qui fait le pont entre les deux rives de la Méditerranée. C'est la fin de ce moment d'information locale sur Radio Intervalle. Merci de l'avoir suivi et à très bientôt sur notre antenne, bien sûr, pour continuer à suivre l'actualité près de chez vous.
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La météo sur Radio Intervalle dans le Gard et en Lozère. On termine la semaine sous les nuages avec quelques pluies et orages. Ce jeudi 27 août en Lozère, le ciel est bien couvert le matin avec des pluies dans le quart sud-est. L'après-midi, les averses sont plus rares et des éclaircies se forment sur tout le département. De faibles averses reviennent en soirée et dans la nuit. Le vent marin souffle tout le jour, atteignant les 70 km/h en rafale, et les températures sont encore supérieures aux valeurs moyennes pour la saison, avec au plus chaud de la journée entre 23 et 29 degrés, 24 à Langogne, 26 à Mende, 27 à Florac et 29 à Saint-Enimy. En Lozère, ce vendredi 28 août, ciel voilé tout le jour, mais pas de pluie prévue par Météo France. Le vent est retombé et le thermomètre est en baisse avec 11 à 18 degrés pour les minimales. En journée, 19 à 28 degrés, 23 à Langogne, 25 à Mende, 28 à Florac. Retour du soleil pour ce dernier week-end d'août en Lozère avec des températures qui remontent dimanche et lundi. Ce jeudi dans le Gard, après les faibles averses du matin, le temps se lève même si quelques gouttes peuvent encore tomber ici ou là. Les averses reprennent un peu dans la nuit. Le vent marin atteint les 65 km/h près du littoral, 50 en plaine. Et au plus chaud de la journée, il fait entre 25 et 34 degrés, le maximum pour Bagnols-sur-Cèze. Dans le Gard ce vendredi, en matinée, quelques gouttes, surtout localisées dans l'est du département. Une vigilance jaune pour le risque d'orage est active entre 5 et 10 heures le matin. Puis le temps reste calme et sec malgré un ciel voilé pour le reste de la journée. Le vent marin souffle un peu en matinée à l'est, puis il retombe. Et enfin, côté température, 16 à 23 degrés pour les minimales. En journée, il fait tout de même moins chaud, 25 à 32 degrés, le maximum pour Nîmes. Ce week-end dans le Gard, ciel dégagé, encore une ambiance relativement fraîche pour samedi, ça devrait se réchauffer dimanche et lundi. C'était Estelle sur Radio Intervalle, merci d'avoir suivi ce bulletin météo et bonne fin de semaine à toutes et à tous.

0: Et maintenant, de jazz à jazz. Bonjour Patrick, notre fidèle technicien. Et bonjour Daniel qui réapparaît.
1: Bonjour Alex.
0: On ne s'était pas vu pendant quelques émissions. Alors c'est avec plaisir que je vous retrouve de l'autre côté de la table. Et nous continuons dans la même foulée, c'est-à-dire un panorama du jazz en une vingtaine d'émissions.
1: On démarre déjà en grande pompe, c'est très bien.
0: En grande pompe, émission numéro 7. Alors j'ai pas mal de choses à vous dire, d'ailleurs on ne s'est pas vu pendant quelques émissions. Mais on va démarrer en musique et j'espère que ce programme vous plaira. Il n'y a vraiment que, je crois, des grands standards. Tout au moins jusqu'à la fin, où comme nous le disons habituellement, le jazz se perd quelque peu et se confond avec la musique moderne. Mais nous sommes en 1899 avec Scott Joplin, que vous affectionnez, je crois, parce que
1: durant les
0: 5 ou 6 premières émissions, eh bien, nous n'avons pas parlé de Scott Joplin. Nous allons en parler maintenant. Ah, j'ai oublié de dire aussi, pendant les quelques semaines où vous étiez absente, il y avait des interlocuteurs dans ce studio. On n'a pas dit de bêtises. Oh non, on n'a pas dit trop de bêtises, n'est-ce pas, Patrick, hein? Faut pas cafarder, hein? Bon, allez, nous passons à Scott Joplin, Maple Leaf Rag, donc de Scott Joplin, rouleau de piano mécanique de 1899.

0: Scott Joplin, 1899. J'avais bien dit cela tout à l'heure.
1: J'ai l'impression que vous aviez dit 1999.
0: Non, ce serait l'an prochain. Alors, c'était bien un rouleau de piano mécanique de 1899 de Scott Joplin, le fameux Maple Leaf Rag, qui m'a créé une des illusions l'autre jour, parce que je me suis dit, tiens, un jour, on fera une émission, comme nous l'avions fait pour Just One of the Things, d'une dizaine d'enregistrements de Maple Leaf Rag pour voir les diverses façons de le jouer. Eh bien, dans toute ma discothèque, je n'ai trouvé que 5 interprétations. Et ceci, pour la raison suivante, c'est de la musique écrite qui ne souffre pas tellement la fantaisie. Et les gens jouent la partition, sans plus. Et j'en ai trouvé que 5 parmi une dizaine de milliers d'enregistrements. Voilà. Eh bien, nous allons continuer avec Jelly Roll Morton en 1926, mais tout d'abord, je vous disais avoir à vous dire quelques mots, Daniel. Lorsque vous étiez absente la semaine dernière, je crois, ou la semaine précédente, avec notre interlocuteur, nous avons commenté quelque peu un bouquin qui vient de paraître intitulé « Le jazz et les gangsters ». Alors nous n'allons pas en reprendre l'analyse, on en reparlera peut-être plus tard plus longuement, quand nous serons moins contraints par les horaires du programme. Mais si vous voulez, en substance, il y a des vilains qui sont les gens normaux, et puis des bons qui sont les gangsters et les musiciens. Alors c'est quand même pas tout à fait cela. Il y avait des gangsters qui étaient vraiment des gangsters, il n'y a rien d'autre à dire, et des musiciens qui n'étaient pas des anges, comme vous le savez. On en a souvent parlé à ce micro, nous admirons la musique de jazz, mais on peut dire qu'elle a cru grâce au mécénat des gangsters dans un milieu interlope, hein, pour parler brièvement. Et vous faisant découvrir ce livre, j'y ai mis en quelque sorte un frontispice, extrait d'un livre que je relisais l'autre jour de Somerset Maugham. Et j'y ai puisé cette citation qui est absolument extraordinaire pour servir de préface, de présentation à ce bouquin. Alors voilà, je vous fais découvrir ce mot de Somerset Maugham. « Il me semble parfois, se dit l'Éternel, que les étoiles brillent de leur plus grand éclat quand elles se mirent dans l'eau boueuse d'un caniveau. »
1: On lui laissera la responsabilité de la pensée.
0: Écoutez, très franchement, c'est un mot d'un très grand auteur. Il y a du vrai quand l'eau est toute noire. Eh bien, les étoiles qui se reflètent dedans sont plus lumineuses. C'est très curieux et ça colle très très bien avec ce bouquin. Alors, j'ai tenu à vous citer ce mot et à citer à nos auditeurs, bien entendu. Et donc, nous continuons en franchissant les années en 1926. Nous continuons notre programme avec une... Non, pas de Jelly Roll Morton. Je crois que nous l'avons déjà passé une fois et j'avais dû l'attribuer à Jelly Roll Morton et on ne prête qu'au riche, mais c'est de Bernard ou Barney, je ne sais, Center, et intitulé le Steamboat Storm, cette œuvre merveilleuse, très imagée du départ en musique d'un bateau de rivière sur le Mississippi. Steamboat Storm, 1926.
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0: l'inoubliable Steamboat Stomp de Center, interprété par Jelly Roll Morton et son orchestre en 1926. Alors, ça, c'était vraiment de la musique, mais style Jelly Roll Morton, Daniel, 1926. On disait qu'il était inspiré par le ragtime, inspiré par donc, la musique écrite, comme nous le disions à propos de Scott Joplin.
1: Qui souffre un peu d'improvisation.
0: Et puis, les Noirs arrivaient, jouant parfois de façon malhabile, alors que c'était vraiment des virtuoses. Et alors, ça n'allait pas très bien entre le jazz qui montait et le jazz qui décroissait quelque peu, d'autant plus qu'il y avait les Noirs et les Mulâtres. Alors tout cela créait des antinomies. Alors j'ai choisi comme morceau suivant, également de 1926, le Muscat Rumble de Kid Ory, interprété par Louis Armstrong et son orchestre. Et on voit pour la même année la différence des styles. Mais c'est le jour et la nuit. Muscat Rumble.

0: style 100% différent, même année, mais ce sont des noirs, de la musique pas écrite, tout au moins interprétée avec beaucoup de liberté. C'était le Muskrat Ramble de Kid Ory, interprété par Louis Armstrong, Kid Ory bien entendu, et le reste de l'orchestre en 1926.
1: Je serais bien embarrassée de choisir entre les deux si je devais en choisir une.
0: Très franchement, c'est difficile. Mm-hmm. On ne sait que dire. Hein. Ah, nous arrivons maintenant en 1935, on franchit les années, toujours comme d'habitude dans ce panorama du jazz. Et alors j'avais sélectionné Lily's Back in Town d'Harry Warren, interprété par Fats Waller en 1935. Et sur ces entrefaites, je reçois un disque que j'avais commandé par correspondance, un disque de Rose Murphy. Alors cela vaut le coup, je crois, de citer les origines de ce disque, tout au moins comment je me le suis procuré, et de faire tout compte fait un tout petit peu de pub. Parce que je rappelle de temps en temps qu'il faut lire cette revue Jazzman. Et Jazzman, tous les mois, offre une sélection de disques qui sont en général remarquables. Et il y a une maison qui assure la vente des disques qui sont critiqués dans Jazzman. Et l'autre jour, je vois apparaître un disque de Rose Murphy que nous recherchons depuis bien longtemps. Alors j'en ai commandé d'ailleurs 3 exemplaires, il n'en est parvenu qu'un à ce jour. Et j'avais commandé en même temps un double disque de Martial Solal. Et comme il m'en manquait 2, j'ai téléphoné à ces gens-là. Et alors, chose extrêmement curieuse, j'ai eu un humain au bout du fil. Ça arrive. Et cet humain était aimable. Il s'appelait Hubert, d'ailleurs. Et il m'a dit, vous me rappelez, vous me renvoyez notre chèque de retour et puis on s'occupe de votre affaire. Alors, je lui ai précisé que nous faisions, bien sûr, des émissions de jazz. Alors, je cite quand même cette maison, mais vous trouverez le bon de commande éventuellement dans Jazzman, si vous êtes intéressé par des achats de disques vraiment exceptionnels. Il y a un bon de commande. Et c'est au nom de la société Novalis, Les Îles, 73 802 à Montmélian, Cedex. Mais vous avez donc le numéro et tous les renseignements nécessaires dans Jazzman. Et je vous assure, il y a une classification avec 1, 2, 3, 4 étoiles, plus le disque choc, ça s'en est éteint. Et en général, c'est très très bien. Et donc ce disque, je signale le prix d'ailleurs, 89 francs, tant que je me souvienne, ce n'est pas exagéré. Voilà qui est dit. Nous continuons notre programme avec Lulu's Back in Town de Harry Warren, interprété par Fats Waller en 1935. Donc, c'est une très très belle œuvre qui joue à partir des harmonies, à partir des basses. On retrouve la mélodie et il y a un jeu sur un fa naturel et sur un la naturel et un la bémol qui est très curieux. C'est une très jolie mélodie inspirée par l'accompagnement. C'est quelque chose d'assez intéressant. Alors comme l'œuvre ne dure que 2 minutes 38, nous tâcherons d'insérer dans ce programme une autre œuvre de Fats Waller, Honeysuckle Rose, chantée par Rose Murphy. Lulu's Back in Town en premier.

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1: Parce que c'était très drôle et très amusant, puisque Lulu était revenu en ville. Alors, je ne sais pas qui était Mademoiselle Lulu, mais c'était certainement une très bonne nouvelle pour Fats Waller et ses musiciens. 1935, œuvre d'Harry Warren, qui était un excellent compositeur.
2: Et Fats Waller, un excellent interprète, oui. Toujours avec beaucoup de sens de l'humour.
1: Oh, c'est un type très spirituel. Et vous avez pu juger donc de la qualité harmonique de ce morceau, qui est très simple, tout compte fait. Bon, on en profite.
2: Mais comme nous disions, je vous interromps, nous disions cela pendant que le disque passait, il est tout de même mort un petit peu trop tôt, n'est-ce pas?
1: Oui.
2: 39 ans, bien jeune.
1: Oui, il y a beaucoup de choses qui ont fait en ce sens, mais enfin. Bien, et nous passons à Rose Murphy, donc, puisque ce disque vient de nous parvenir, et nous écoutons, toujours de Fats Waller, Honeysuckle Rose.

0: délicieuse, admirable Rose Murphy et son style pianistique, parce que précisons que c'est elle qui jouait du piano, est tout à fait celui de Fats Waller.
1: Et elle a pris aussi l'humour de Fats Waller, n'est-ce pas?
0: Et l'humour de Fats Waller, boum! Et beaucoup d'autres chanteuses se sont inspirées d'elle.
1: Vous voilà. Me disiez notamment Ella Fitzgerald.
0: Ella Fitzgerald, oui. Et nous poursuivons notre programme avec un air très célèbre, une composition très célèbre, une interprétation très célèbre de 1934, qui est Don't Be That Way. Pourquoi tellement de qualificatifs? Eh bien, nous sommes servis de Don't Be That Way pendant des mois et des mois pour présenter ce programme comme générique. Don't Be That Way de Goodman, interprété par Chick Webb et son orchestre en 1934.

Blues at Way de Goodman, interprété par Chick Webb et son orchestre en 1934. Nous sommes en plein dans les big bands et nous continuons en franchissant quelques années, c'est-à-dire en arrivant aux années 45-50, je n'ai pas la date exacte de l'interprétation de cette œuvre, qui est le Sugarfoot Stomp de Louis Armstrong. Oui, ils se sont mis à King Oliver, Louis Armstrong et Melrose à composer ce Sugarfoot Stomp, mais qui est interprété ici par Harry James, ce grand chef, ce grand trompettiste et chef d'orchestre qui a fait la gloire de la musique de jazz pendant la guerre et dans l'immédiate après-guerre. Et très, très, très, très bon trompettiste, mais d'un style différent de celui des Noirs. Donc, Sugarfoot Stomp.

c'était une version un peu insolite du Sugarfoot Stomp, c'était bien cela, hein, ne se trompe pas, de Melrose, Oliver et Armstrong, interprété par Harry James et son orchestre, vraisemblablement dans les années 45-50, l'œuvre étant elle-même de 1926. Voilà, nous quittons les Big Bands et nous arrivons au bebop, vraiment la révolution d'après-guerre, enfin de la guerre et surtout d'après-guerre, nous l'avons connu bien sûr à partir de 1945. C'est une œuvre de Dizzy Gillespie, interprétée par lui-même et Charlie Parker en 1945. L'origine, je crois, est 1944. J'ai vérifié sur la partition musicale, il est indiqué 1944 et 1945. Alors vous voyez, c'est pas très précis et c'est le fameux Groving Height.

0: n'est pas beau l'autoritarisme, parce que je me suis permis d'imposer quelque peu le silence dans le studio en disant attention, la coda.
1: Et on a retenu notre souffle.
0: Oh non, vraiment, cette coda de Grooving Heights, c'est une pure merveille. Je rappelle, de Dizzy Gillespie et Charlie Parker, 1945. Et nous sautons maintenant au retour vers les sources, hein, au revival, avec Careless Love. Careless Love, j'ai eu du mal à retrouver les origines de la composition, parce qu'elle est de W.C. Handy, mais il avait édité en 1921 sous le titre « Loveless Love ». Et non pas Careless Love. Alors j'avais du mal à retrouver. Il y a eu deux titres à cette chanson. Donc c'est un traditionnel en fait, parce que c'est un traditionnel que Andy a repris à son compte en 1921. Voilà toute l'histoire. C'est interprété par Count Basie en 1957. Nous n'en prendrons qu'un extrait parce que l'œuvre est très très longue. Alors nous l'interrompons malheureusement eu égard aux contingences de temps. Mais c'est quelque chose de très joli et surtout interprété par Count Basie. Careless Love.

0: C'était un long extrait de Karl Eslav, édité en 1921 sous le nom de Andy, mais ce n'était pas de lui, c'était un traditionnel, qui était donc édité sous le titre de Loveless Love, et qui est repassé en Karl Eslav, je ne saurais vous dire pourquoi. Ça arrive assez souvent d'ailleurs des changements de titre à l'époque chez les Américains. L'œuvre était interprétée là en 1957 par Count Basie et son orchestre. Comme quoi, vous voyez, un vieux traditionnel repassé en 1921 à la moulinette de Andy est ensuite repris par Count Basie en 1957 et pourrait être repris encore actuellement sous une autre forme. Ça, c'est un des charmes indicibles du jazz.
1: Un petit peu long si l'on avait gardé le temps original.
0: 8 minutes 39. Et alors là, tenez-vous bien, parce que nous allons passer Charles Mingus. Alors on dit que c'est un type d'un genre de Duke Ellington. Je m'élève en faux, parce que c'est certainement un très bon compositeur qui, avant la basse d'ailleurs, est passé par le piano. Donc il connaît l'harmonie. Mais alors voilà une œuvre qui dure 14 minutes 38. C'est quelque chose d'épouvantable. Alors, on ne va en passer que 3 minutes environ. C'est le « Orange was the color of your dress ». L'orange était la couleur de votre vêtement. C'est Charlie Mingus, interprété par lui-même et son accompagnement à Paris en 1964.
2: Since that trumpet player is missing, I wish that the trumpet player could, the whistler out there could read and he could come and play our parts with us. It would be nice, because we miss his melody. So, if you can't read, would you, anyway, listen for the piano to play the part that the trumpet usually plays on a piece titled Orange Was the Color of a Dress, Then Blue Silk, Carlisle.

0: C'était la première partie de Orange Was the Color of Her Dress de Mingus. Je crois que vous vouliez intervenir à chaud, Daniel.
1: On se contentera des trois premières minutes.
0: Écoutez, franchement, disons le mot, c'est barbant. C'est barbant, des œuvres aussi longues, ça n'est ni qu'une tête, on ne sait pas où ça commence, où ça finit, il n'y a pas de césure. Quand on veut interrompre, là, on ne sait pas à quel moment interrompre, c'est quelque chose de vague, de fluctuant, puis c'est vraiment quelque peu ennuyeux. Voilà.
1: Alors allez-vous vous rattraper avec le dernier, Alex?
0: Ah, je ne sais pas, parce que ce jazz moderne, bien qu'il est moderne, bien qu'il tente de 33 ans en 1964, là nous passons en 1972 avec Jean-Luc Ponty, une œuvre de lui-même, Préludio, mais je crains que ça ne fasse grincer quelques dents et par ailleurs regretter le Steamboat Storm pour le Maple Leaf Rag. Enfin, nous écoutons en dernière œuvre de Jean-Luc Ponty, Préludio, 1972.

0: C'était Prélude de Jean-Luc Ponty, interprété par lui-même en 1972. Il est un fait que nous arrivions au jazz quasiment actuel, et certains regretteront, tout comme nous qui sommes très conservateurs dans ce studio, qui regretteront donc les Maple Leaf Rags, Steamboat et autres Muscat Ramble. Le jazz se perd un petit peu, mais enfin, nous avons dit que nous faisions des panoramas, et nous faisons un panorama, et nous vous souhaitons quand même bonne audition pour aujourd'hui, bonne audition pour la prochaine fois. C'était de Jazz à Jazz. Daniel, je vous laisse le dernier mot.
1: À bientôt donc, Alex. Là, nous avions vu le jazz de 1899 à 72.
0: 1972, voilà, c'était notre émission de Jazz à Jazz. À bientôt. C'était de Jazz à Jazz.
1: De Jazz à Jazz.
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2: Bonjour à tous, nous sommes le 27 août. Le 25 août, j'ai parlé de la journée mondiale pour la fin du spécisme. Certains placent cette journée le 27 août. Le 27 août 1664, Colbert convainc le roi Louis XIV de fonder, à l'image de ses rivaux anglais et hollandais, une compagnie française pour le commerce des Indes orientales, les Indes orientales désignant l'Asie des moussons. Son siège est à Paris et on lance la construction d'un port et d'un chantier naval au sud de la Bretagne, dans une crique protégée des tempêtes par l'île de Groix. Pour bien afficher sa vocation commerçante, cette ville nouvelle va prendre le nom de Lorient. Le 27 août 1859, du pétrole jaillit pour la première fois du sous-sol de la Pennsylvanie au lieu-dit Oil Creek, la mare d'huile. L'auteur du miracle est un bourlingueur du nom d'Edwin Drake, 39 ans, qui se fait abusivement appeler Colonel Drake. La découverte survient à point nommé, à un moment où les besoins d'éclairage n'arrivent plus à être satisfaits avec l'huile de baleine traditionnelle et le kérosène, un combustible extrait du charbon.
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2: Naissance de Darry Cole en 1925. Darry Cole, comédien français qui nous a quittés le 14 février 2006. Une autre naissance, celle de Cesaria Evora en 1941, chanteuse capverdienne qui nous a quittés le 17 décembre 2011. Et puis décès de Vince Taylor en 1991, de son vrai nom Brian Morris Holden, chanteur de rock britannique. Il était né le 14 juillet 1939. Aujourd'hui, nous fêtons les Guérin, les Monique, et figurez-vous qu'au Niger, une certaine Monique interprète, entre autres, des gospels nigérians. Elle nous interprète « Power Flow ». ».

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0: 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La laine s'expose, elle innove et elle retrouve quelques racines, elle s'adapte, se réinvente et nous étonne. 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
1: Voilà, nous sommes en direct à Genolac et heureux d'être avec deux intervenantes. Alors, l'une qui est une collaboratrice, c'est Estelle.
2: Enchantée.
1: Estelle, bonjour.
2: Bonjour à tous.
1: Bah ouais, vous allez être avec nous maintenant tout au long de l'année.
2: Quelle chance.
1: Voilà, donc on y est aussi avec Intervalle et on est aussi avec Annick Souiri. Vous êtes là à l'origine même, je crois, de cette association qui est nationale.
3: Oui,
1: bonjour.
3: Je suis cofondatrice de l'association qu'on a appelée la Fibre Textile et on existe depuis bientôt 35 ans.
1: Et vous filez.
3: Voilà, alors en fait, on est une association qui regroupe des personnes passionnées par le travail du textile. Donc, on va avoir des fileurs, bien sûr, mais on va avoir aussi des gens qui font du tissage, de la broderie, du feutre, tout ce qui concerne en fait les fibres, qui est un monde vraiment très vaste, avec beaucoup de techniques différentes. Et quand on a créé l'association, en fait, on a voulu que l'association soit ouverte à toutes ces techniques, justement, et aussi à toutes les personnes, des professionnels, des amateurs et des débutants.
1: Ça stresse un peu le micro, hein ?
3: Oui, un petit peu.
1: Allez-y, respirez tranquille, parce que je vous... Ah, elle est bien, elle est formidable. Oui, mais je l'ai eu au téléphone, elle m'a parlé pendant une heure et quart.
3: Ah oui, c'est
2: le début, là.
1: C'est incroyable.
3: Je suis intarissable sur tout ce qui touche les fibres.
4: Mais justement, pour les profanes, enfin, comment on peut filtrer ? Parce qu'il y a tellement, justement,
3: oui.
4: C'est un corps de métier tellement large. Comment
3: tout
4: vous avez pris ?
3: Ma maman était styliste et donc m'a transmis le plaisir de toucher, en fait, tout ce qui est textile et fibres textiles. Donc, j'ai appris à coudre, à tricoter, à crocheter avec ma maman. Et à partir de là, j'ai aussi continué à explorer ces différentes techniques. Donc, j'ai eu la chance de partir vivre aux États-Unis pendant 4 ans. Et là, j'ai rencontré des Américains qui tissaient, qui filaient, qui faisaient la teinture. Donc, ça a complété les techniques de travail des fibres, en fait.
4: Des techniques ancestrales.
3: Voilà, des techniques anciennes, effectivement. Alors, ce qui est très amusant, c'est qu'en fait, ce sont des Américains qui m'ont appris à filer la laine. Parce que nous, en fait, en France, on a un peu laissé tomber ces activités-là. Alors que eux, comme c'est un pays plus récent, quand ils ont émigré, ils n'avaient pas grand-chose pour se vêtir. Donc, ils ont gardé toutes ces techniques très vivantes. Et donc, en fait, ils continuent à filer, continuent à tisser, alors qu'en France, on avait déjà arrêté ces activités-là.
1: Et Pédaler pour la paix, donc c'est une association que vous présentez ici,
3: voilà.
1: Donc, à Genolac, dont vous êtes un peu à l'origine, parce que c'était l'idée, justement, d'avoir une certaine remise à niveau de tous ces métiers qu'on avait un peu oubliés, qu'on laissait de côté.
3: L'association était basée sur le partage et l'échange des savoirs autour des textiles, et donc, nous, on existe depuis 35 ans, comme je disais tout à l'heure. Depuis, on va dire, une quinzaine d'années, les fileuses de l'association ont créé un projet qu'on a appelé Pédaler pour la paix. Donc lui, il est dans l'association, mais plus récent, donc créé par la Fibre Textile. Et ce projet, on l'a appelé Pédaler pour la paix, tout simplement parce qu'effectivement, on file de la laine. Le principe, c'est de filer de la laine sur nos rouets ou sur nos fuseaux. On travaille aussi aux fuseaux. Mm-hmm. Et de les vendre donc au profit d'un projet qu'on soutient dans l'année, un projet de solidarité autour du textile, en lien avec le textile. Et donc, depuis 15 ans, chaque année, le projet change. Donc, on a un projet différent chaque année. À chaque fois, c'est une belle expérience aussi d'échange avec des personnes qui peuvent être soit en France, soit dans le monde.
1: Et là, sur cette fête donc, de Genolac, vous venez faire une démonstration d'une certaine manière.
3: Voilà, donc on vient vendre surtout, vous voyez, vendre nos échevaux. Parce qu'en fait,
1: j'ai des trucs, attendez. J'ai des trucs, c'est ça, mais voilà.
3: C'est ma voisine qui fait des bonnes choses.
1: Là, on va laisser Estelle sur ce coup, parce que là...
4: Voilà, moi, je regrette que mes pieds n'entrent pas dans ces chaussons adorables. C'est injuste.
1: Donc voilà, donc en fait... On va les décrire, ces petits chaussons et ces petits objets.
4: C'est magnifique, parce que c'est comme des petits pieds de coccinelle.
3: C'est ça, tout à fait. Alors là, c'est un travail qui est d'une personne que j'ai rencontrée, qui ne fait pas partie de l'association. En tant que membre de l'association, en participant à beaucoup de manifestations textiles, on rencontre du monde. Je suis d'origine de la région parisienne au départ, et donc je suis venue en retraite dans le Var, et donc j'ai rencontré une personne qui est d'origine suédoise, qui tricote merveilleusement bien. On a beaucoup échangé, et depuis tout récemment, comme elle tricote beaucoup, elle s'est lancée dans ce qu'on appelle la laine bouillie, c'est-à-dire en fait elle tricote et ensuite elle fait feutrer la laine. Donc ça donne effectivement des objets qui sont très très résistants. Donc elle fait ses petits chaussons et ses flascoulières. Elle a appelé ça des flascoulières qui permettent de mettre des bouteilles de vin, par exemple, pour garder des bouteilles de vin au frais.
4: Magnifique.
3: Parce que la laine ayant des qualités thermo-isolantes vraiment merveilleuses. Donc en fait, ça permet de garder au frais des boissons, du vin ou de l'eau. Voilà.
4: Très ingénieux tout ça.
3: Donc ça, c'est une de mes rencontres, on va dire, dans le cadre de l'association. J'ai rencontré plein de gens et donc c'est une des belles rencontres que j'ai faites. Et donc c'est Christina qui habite à Vidauban et on est venus ensemble du coup parce que c'est moi qui lui ai dit, viens sur le marché à Genolac. il y a des passionnés de la laine et ils vont sûrement aimer tes créations.
1: Mais des rencontres, Annick, vous en avez faites, parce que pourquoi je suis resté très longtemps avec vous au téléphone, c'est parce que vous avez beaucoup voyagé, entre autres avec cette association, ce qui n'est pas le cas pour tous les adhérents. Vous êtes trois adhérentes ici sur les stands, dont une d'Anduze, voilà. D'ailleurs, une personne. Vous œuvrez tout au long de l'année pour cette association, pour aider les projets, mais quelquefois, vous rendez sur place.
3: C'est ça.
1: La Mongolie, ça c'est une histoire incroyable, parce que là, incroyable. Écoutez bien, vous qui êtes derrière l'antenne, et vous Estelle aussi,
4: oui,
1: là
4: plaisir.
1: C'est quelque chose, parce que là, en Mongolie, on, je crois qu'on tisse tous les animaux sauf le raton laveur.
3: Donc en fait, après, comme je disais, chaque année, c'est un projet différent, donc c'est une aventure différente. Il y a eu des projets au Pérou, au Népal, des projets en Afrique, en Asie aussi, beaucoup de projets. Depuis 15 ans, on a rencontré plein de gens, et donc on a eu un projet, évidemment, en particulier qui nous a permis de partir dans le pays, parce que c'est pas toujours le cas. Souvent, les personnes, on les connaît, mais juste par des échanges autour du projet, mais c'est tout. Et l'année du projet où on a aidé en Mongolie, donc là, c'est une rencontre avec une personne de l'association AVSF, Agronomes et Vétérinaires Sans Frontières, qui a développé un projet en Mongolie pour essayer de diminuer la quantité de chèvres, parce que là-bas, ils ont des troupeaux, donc ils vivent, ce sont des nomades, bien sûr, donc ils vivent principalement à partir des animaux qu'ils élèvent, et donc ils ont en général des chèvres cachemire, des moutons, des chameaux, ils ont des chevaux aussi pour le transport, et des yaks. Et en fait, chaque animal a son utilisation. C'est-à-dire, le yak, on va l'utiliser pour le lait. Pour le mouton, ça sera plutôt pour la viande. Les chèvres cachemire, en fait, ils tondent les chèvres et ils vendent directement le cachemire parce que c'est ce qui leur apporte de l'argent, donc ce qui leur permet de vivre. Et en fait, le problème, c'est que les anciens savaient qu'il fallait garder un équilibre entre tous ces sortes d'animaux. Mais malheureusement, comme le cachemire rapporte de l'argent tout de suite, de plus en plus, les chèvres devenaient importantes dans les troupeaux. Malheureusement, les chèvres, elles arrachent tout quand elles mangent. Et donc déjà que la Mongolie est un pays très désert, et donc c'était très dangereux pour la végétation et pour tout simplement pour le sol en Mongolie. Donc la VSF avait lancé un projet pour essayer de diminuer la quantité de chèvres. Mais diminuer la quantité de chèvres, du coup, les nomades avaient besoin d'argent quand même. Donc, ils ont eu l'idée de valoriser la laine, le duvet, en fait, du yak, qui est en fait comme un sous-poil que le yak fabrique en hiver pour avoir chaud. Et donc, ce sous-poil n'était pas utilisé. En fait, c'est un peu comme les chameaux, si vous avez vu, ils vont muer. C'est-à-dire, ils vont fabriquer ce petit duvet très chaud pour avoir...
1: On n'a pas trop vu les chameaux, nous, mais oui.
3: Souvent, les chameaux perdent leur sous-poil et puis on les ramasse derrière. C'est du duvet qui tombe naturellement. Pour les chèvres cachemire, en général, on le peigne, c'est-à-dire on va le retirer et ensuite on va vendre le cachemire qui est donc évidemment, comme vous connaissez, une fibre très très très douce et très très fine. Et donc le duvet de yak, en fait, s'apparente à un cachemire, mais de yak. Voilà. Donc le yak étant un animal, pour ceux qui ne connaissent pas, ça ressemble à une grosse chèvre avec des longs poils et des belles cornes et c'est très très gentil, c'est un animal très très sympathique.
4: Et ça a du sens parce que le yak vit spécifiquement en altitude, donc
3: voilà,
4: vraiment une fourrure, une laine qui est appropriée.
3: Et donc le problème, c'est que pour travailler ce duvet de yak, ils ne connaissaient pas parce qu'ils n'ont pas de tradition de filage là-bas, de manière étonnante. Finalement, ils font du feutre pour leur yurt, pour leurs habitations. Ils filent très peu. Et donc, ils nous ont demandé d'aller les former pour pouvoir filer le duvet de leur yak. On a été invités pour leur montrer comment filer le duvet du yak, donc ce qui était une expérience merveilleuse. On est parti dans les villages de yurt.
1: On imagine, oui.
3: Et on a pu donc enseigner aux personnes. Et le petit plus, c'est qu'on leur a apporté l'outil pour fabriquer.
1: Merci à vous.
4: Merci infiniment.
3: Merci à vous
0: aussi. 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
1: Bonjour à tous. Il est entre 16 et 17 heures et vous vous sentez vide de toute substance, c'est la fringale. Alors que manger pour se revigorer et comment éviter cette passe délicate ? La fringale de 16 heures peut être évitée à condition de procéder à quelques rééquilibrages alimentaires en cours de journée, en particulier au niveau du déjeuner qui, s'il est trop léger, ne vous emmènera pas jusqu'au dîner. Alors, pour éviter le coup de pompe de l'après-midi, augmentez la dose de protéines dans la composition du déjeuner. Elles sont précieuses pour leur effet rassasiant. Au menu, par exemple, une viande blanche comme le poulet, 150 g, ou deux œufs avec du quinoa. Foncez sur les fibres, elles ralentissent la vidange gastrique, donc la digestion, et prolongent la satiété. Au programme, des légumes frais et ou des légumineuses plusieurs fois par semaine, haricots, lentilles, pois chiches. Évitez le pain blanc, les pâtes non complètes ou le riz blanc, surtout s'ils ne sont pas associés à une protéine. Ils s'apparentent à des glucides rapides et peuvent donner le sentiment d'être assasiés sur le moment, mais pas sur la durée. Et pour passer le cap de la fringale, sans ouvrir le placard à gâteaux riche en sucre et en matières grasses, misez sur les oléagineux comme les amandes, noix et pistaches ou des fruits secs, abricots, raisins. Tous s'avèrent très rassasiants car riches en protéines végétales, mais aussi en fibres et en bonnes graisses dites insaturées. Un produit laitier intéressant pour sa richesse en protéines, comme le fromage blanc et le yaourt grec nature. Ils sont associés à une meilleure satiété que des collations plus riches en sucre. Un fruit frais de saison pour la dose de vitamines. Dans tous les cas, évitez les produits industriels, qu'ils soient sucrés ou salés, ainsi que les viennoiseries, plutôt riches en acides gras saturés. Et n'oubliez pas une boisson en prenant soin d'éviter les excitants, thé, café et les sodas riches en sucre. Optez plutôt pour les tisanes, le rooibos chaud ou froid selon la saison ou un jus de fruits frais.

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1: Bonjour à toutes et à tous et bienvenue dans ce moment d'information locale sur Radio Intervalle autour de l'actualité culturelle. Et oui, les saisons culturelles dans les différentes salles de spectacle de la région vont reprendre en ce mois de septembre. C'est le cas, bien sûr, pour le Cratère Scène Nationale d'Alès, mais également pour la Maison de l'Eau Théâtre à Allègre-les-Fumades. Une nouvelle saison osée qui démarrera en trombe ce vendredi 18 septembre à Molière-sur-Cèze avec le Bal Paysan de HK. Didier Quéron, directeur de la Maison de l'Eau Théâtre d'Allègre-les-Fumades, était au micro de Jean-Baptiste pour dresser le bilan de la saison précédente et nous dévoiler les premiers rendez-vous de cette saison à venir, que ce soit à la Maison de l'Eau même ou en décentralisé.
2: Chaque année, on propose une saison culturelle assez équilibrée, hein, sur les esthétiques. On est pluridisciplinaire et on a des rendez-vous qui sont assez récurrents avec des spectacles nouveaux et des partenariats. Au final, on est sur la continuité depuis plusieurs années. Il y a toujours, bien évidemment, des hauts et des bas, mais la saison culturelle s'équilibre d'une année sur l'autre. Alors, on est toujours en recherche de public. Il y a toujours un travail qui est fait pour aller à la rencontre des publics. Et là, on est vraiment dans le positif. Nous, dans le cadre de la saison, on a des spectacles en décentralisé. On le voit chaque année, on le verra là pour la saison 26-27. Donc on travaille sur le territoire de la communauté de communes de 16 Cévennes, où chaque année il y a 12 à 15 rendez-vous, ça dépend des saisons. Sur la saison culturelle, le public vient à 80% d'un rayon de 30 km autour de la Maison de l'Eau. Donc 30 km sur un rayon, ça nous fait toucher le bassin alésien assez facilement. Et sur les mardis des fumades, 80% du public vient d'un rayon de 20 km. Donc là, on resserre un peu plus. On touche globalement le bassin alésien et dans sa totalité le territoire de notre communauté de communes. On se rapproche de la basse Ardèche et notamment l'été, on a pas mal de publics qui viennent du sud de l'Ardèche. On invite le

0: avec ben voilà cette forme de compétition entre jeunes de moins de 14 ans et qui viennent quand même d'assez loin, puisqu'on s'était rendu compte à une époque qu'ils venaient de Toulouse, de Nice. Donc le Battlekill, c'est quelque chose qui fonctionne et qui est assez intéressant. Pour parler de décentralisé, ben on va démarrer très fort la saison au mois de septembre, puisque la programmation dans les communes, le 18 septembre, on va ouvrir la saison culturelle à Molière-sur-Cèze avec HK et son bal paysan. Donc HK, chaque année, propose une tournée d'un mois avec le bal paysan. Et on sera la seule date dans le Gard de sa tournée de un mois. HK sera avec sa formation complète, donc 8 sur scène, pour donner un concert en début de soirée, mais avec aussi un marché de producteurs. On sera à Molière-sur-Cèze, vendredi 18 septembre. Le marché des producteurs ouvrira à 17h. On sera à l'intérieur du stade de foot de Molière-sur-Cèze. Le marché des producteurs ouvrira à 17h et le bal paysan sera à 19h30. C'est vraiment un début de soirée. L'idée, c'est de faire en sorte à ce que le public, qui soit le plus nombreux possible, vienne consommer des produits locaux, avec les producteurs locaux, et que derrière, à 19h30, HK donne un concert jusqu'à 21h. Donc ça se passera à Molière, on sera en collaboration avec le conseil départemental du Gard, puisqu'ils ont un projet avec les producteurs locaux, et la communauté de communes de Cèze-Cévennes aussi, notre territoire, est partenaire, puisque entre le département et la Comcom, ils sont en train de faire un travail pour qu'il y ait le maximum de producteurs locaux qui puissent venir. Donc s'il y en a qui nous écoutent, ils sont les bienvenus, ils peuvent contacter le centre culturel à la Maison de l'Eau pour se signaler, qu'on puisse voir les intégrer aussi dans cette soirée. Ils sont les bienvenus. Molière-sur-Cèze est entre Saint-Ambroy et Bessèges, 6 km l'un de l'autre. On est en face Mérane, on est au pied du château du Montalet, et c'est là que démarrent les Cévennes. Donc Molière, c'est vraiment la porte des Cévennes. Lorsque HK sera passé, on a rendez-vous à Rousson le 2 octobre. Ça va être un vendredi à 17h à la médiathèque. Dans le cadre de l'année culturelle de Rousson et de notre saison culturelle à nous, le service culturel de Rousson avec Julia avait pris contact avec nous en disant voilà, on est en train de démarrer un projet aussi nous de programmation et ce serait bien qu'on crée des liens et qu'on ait des rendez-vous communs. Donc on a eu il n'y a pas très longtemps, un projet commun avec Foi de Darwish. Là, dans le cadre de notre saison de leur année culturelle à eux, on fait un travail avec la compagnie Tempus Delirium. Alors, Tempus Delirium et Foi Darwish sont des artistes associés de la Maison de l'Eau qu'on a accompagnés sur des projets, et notamment ce projet-là d'être programmé dans l'année culturelle de Rousson. La compagnie Tempus Delirium avec Brice et Galini va proposer un peu de style, s'il vous plaît, qui est un seul en scène et qui traite de la littérature russe au XVIIe et XVIIIe siècle. Donc il parle des grands auteurs russes, de leur influence, de leurs propos, etc. Et en même temps, il vient faire un parallèle avec les auteurs français de la même époque. C'est très bien fait, c'est très chouette. C'est vraiment à voir. Brice sur scène m'a conquis lorsque j'ai vu la représentation. Et on s'est dit que ce serait bien peut-être de faire partager ce spectacle-là avec la médiathèque de Rousson. Donc rendez-vous le 2 octobre, le vendredi 2 à 17h.
1: C'était Didier Quéron de la Maison de l'Eau, théâtre d'Allègre les Fumades. Vous pouvez évidemment retrouver tous les spectacles de cette future saison sur www.culture-maisondelot.com. Vous pouvez réserver d'ores et déjà les spectacles sur Internet. Et parmi les autres rendez-vous de ce mois de septembre, il y aura le dimanche 20 de la musique orientale flamenco à l'église de Meyran. Dans le cadre du festival, les troubadours chantent l'art roman en Occitanie. Ce sera le groupe El Candil, un répertoire qui fait le pont entre les deux rives de la Méditerranée. C'est la fin de ce moment d'information locale sur Radio Intervalle. Merci de l'avoir suivi et à très bientôt sur notre antenne, bien sûr, pour continuer à suivre l'actualité près de chez vous.
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La météo sur Radio Intervalle dans le Gard et en Lozère. On termine la semaine sous les nuages avec quelques pluies et orages. En Lozère, ce vendredi 28 août, ciel voilé tout le jour, mais pas de pluie prévue par Météo France. Le vent est retombé et le thermomètre est en baisse avec 11 à 18 degrés pour les minimales. En journée, 19 à 28 degrés, 23 à Langogne, 25 à Mende, 28 à Florac. Retour du soleil pour ce dernier week-end d'août en Lozère avec des températures qui remontent dimanche et lundi. Dans le Gard ce vendredi, en matinée, quelques gouttes, surtout localisées dans l'est du département. Une vigilance jaune pour le risque d'orage est active entre 5 et 10 heures le matin. Puis le temps reste calme et sec malgré un ciel voilé pour le reste de la journée. Le vent marin souffle un peu en matinée à l'est, puis il retombe. Et enfin, côté température, 16 à 23 degrés pour les minimales. En journée, il fait tout de même moins chaud, 25 à 32 degrés, le maximum pour Nîmes. Ce week-end dans le Gard, ciel dégagé, encore une ambiance relativement fraîche pour samedi, ça devrait se réchauffer dimanche et lundi. C'était Estelle sur Radio Intervalle, merci d'avoir suivi ce bulletin météo et bonne fin de semaine à toutes et à tous.

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0: Bonsoir à tous. Les secours recherchent plus de 1400 personnes au Népal et au Tibet chinois voisin après la crue meurtrière qui a dévalé la montagne hier. Une attente interminable pour les proches des disparus. La Russie qualifie d'alarmiste, d'inquiétante les informations parues dans la presse américaine selon lesquelles le directeur de la CIA s'est rendu à Moscou pour dissuader la Russie d'attaquer l'OTAN. Au Mexique, 7 journalistes ont été assassinés en 7 mois. Une quarantaine de médias et l'ONG Reporters sans frontières demandent à la présidente Claudia Sheinbaum d'agir. Au Népal et en Chine, les opérations de secours se poursuivent après la gigantesque crue qui a détruit plusieurs villages. Les secours ont extrait les corps d'au moins 360 victimes et plus de 1400 personnes sont toujours portées disparues. Pour ceux qui ont des proches de la famille dans les zones touchées, l'attente est interminable. Sunil Tamang a les yeux rivés sur son téléphone. Depuis 2 jours, ce doctorant népalais vit en Nouvelle-Zélande. Il désespère de ne pas avoir de nouvelles de sa famille et de ses amis qui vivent dans le village de Siafrou, où vivait une centaine de familles avant la catastrophe.
2: Sur Facebook, tout ce que je vois, c'est qu'ils se sont connectés il y a des heures. On est sans nouvelles de nombreux proches, dont mon oncle. On pense qu'ils ne sont plus parmi nous. Ce n'est plus une localité, il ne reste plus qu'un tas de pierres. C'est horrible. À mesure que j'en apprends plus, je me rends compte qu'il y a bien plus de morts que de survivants.
0: Siafrou, le village où vivent ses proches, est niché dans une vallée étroite sur les rives de la rivière Botekoshi. Les crues sont fréquentes dans cette région. Un village plus au nord avait été rasé. Il avait été totalement détruit en 2015. Mais cette crue qui a eu lieu hier est bien plus impressionnante, bien plus dévastatrice que les précédentes. Une immense vague d'eau, de boue et de débris a dévalé la montagne à grande vitesse au Népal et au Tibet chinois voisin. À l'origine de cette catastrophe, il y a l'effondrement d'un glacier. Un effondrement d'une telle violence qu'il a été enregistré comme un séisme. Écoutez les explications du glaciologue Étienne Berthier.
3: C'est un glacier qui s'est écroulé dans une vallée. Mais ce que montrent nos dernières images, nos dernières données, c'est que au-delà du glacier, en fait, c'est tout un pan de montagne qui s'est écroulé. Un bloc de montagne entier, de roches, sur lequel se trouvait un glacier. Et ça, c'est l'explication du côté dramatique de cette catastrophe, parce que cette glace va apporter l'eau, en fait, qui va rendre la coulée extrêmement fluide et liquide, et qui va faire qu'on a cette déferlante d'eau, de roches, de débris qui va pouvoir déferler dans la vallée à une vitesse prodigieuse.
0: Le glaciologue Étienne Berthier, qui était l'invité de Paul Lancin-Spinelli ce midi sur RFI. L'ancien chef militaire des Serbes de Bosnie, Ratko Mladic, est décédé. Il avait été condamné à la prison à perpétuité par la justice internationale, notamment pour le génocide de Srebrenica en 1995, le massacre de 8000 hommes musulmans. Il était surnommé le boucher de Bosnie. Arrêté en 2011, après 16 ans de cavale, de fuite, il est mort dans un hôpital à La Haye, aux Pays-Bas. Le directeur de la CIA s'est rendu à Moscou mardi, un déplacement inhabituel. Il est assez rare que le directeur des services de renseignement américains se rende en Russie. Un voyage qui avait pour but de mettre en garde Moscou contre toute attaque qui viserait l'OTAN. C'est en tout cas ce qu'indiquent plusieurs médias américains. Le président américain Donald Trump, lui, a tenté de minimiser la portée, l'importance de cette visite. Les explications de Muriel Paradon.
4: John Ratcliffe, le patron de la CIA, est venu dissuader les Russes d'attaquer un pays de l'OTAN. L'agence de renseignement américain estime que Vladimir Poutine pourrait lancer des opérations limitées dans les prochains mois, comme une cyberattaque ou même une incursion dans un État balte. C'est ce que révèle le Wall Street Journal. Ces derniers temps, plusieurs pays de l'OTAN ont déjà été inquiétés par des survols de drones, notamment. Durant cette visite à Moscou, le sujet de l'Iran aurait aussi été évoqué. La CIA n'a fait aucun commentaire. Donald Trump est resté évasif, parlant d'une visite de semi-routine. Quant au porte-parole du Kremlin, Dmitri Peskov, il a rejeté les informations de la presse américaine, les qualifiant d'alarmistes, affirmant qu'elles ne correspondaient pas aux intentions de la Russie. Il a accusé au contraire les pays européens d'agressivité. La dernière visite connue d'un patron de la CIA à Moscou remonte à novembre 2021. William Burns avait alors essayé de dissuader les Russes d'attaquer l'Ukraine, sans succès.
0: Muriel Paradon, dans un contexte de réarmement en Europe, la Suisse annonce vouloir doter son armée d'un bataillon de drones dès 2028. Le ministère de la Défense suisse souligne que les drones et la défense contre les drones sont devenus une priorité stratégique pour le pays, soulignant avoir constaté une augmentation du nombre de vols de drones au-dessus d'infrastructures militaires et critiques en Suisse. Le pays dispose d'une armée de milices. Les hommes sont obligés d'accomplir leur service militaire et d'effectuer par la suite, pendant plusieurs années, des cours de répétition qui durent plusieurs semaines chaque année. Au Liban, l'agence de presse ANI fait état d'une femme tuée dans une frappe israélienne. L'armée israélienne, de son côté, a affirmé dans un communiqué avoir visé des infrastructures du Hezbollah dans le sud du pays. Ces derniers jours, Israël a intensifié les attaques contre le sud du Liban, notamment dans la région de Nabatieh. Au Mexique, une quarantaine de médias alertent sur les assassinats de journalistes dans le pays. Avec l'ONG Reporters sans frontières, ils ont interpellé la présidente Claudia Sheinbaum avec cette question. Combien de journalistes doivent encore mourir pour que l'État mexicain agisse ? 17 journalistes ont été tués depuis qu'elle est entrée en fonction en octobre 2024. Arthur Romeu est le directeur Amérique latine de RSF.
5: Nous nous sommes mobilisés avec des dizaines de médias mexicains pour lancer un appel commun au gouvernement de Claudia Sheinbaum sur les assassinats de journalistes. Le Mexique est de loin le pays d'Amérique latine où le plus de journalistes sont tués. C'est un problème structurel, historique, ce n'est pas nouveau, mais cette année, il y a déjà eu 7 assassinats de journalistes en seulement 7 mois. Rien n'indique que les choses vont s'améliorer. Nous sommes dans la deuxième année sur 6 du mandat de la présidente Claudia Sheinbaum. Pendant la campagne, elle s'était engagée à mener des actions pour renforcer la réponse des autorités pour la protection des journalistes. Mais on constate que ce n'est pas une priorité pour le gouvernement, alors que le Mexique, je le répète, est l'un des pays au monde dans lesquels le plus de journalistes ont été assassinés depuis 10 ou 15 ans.
0: Arthur Romeu, joint par Marianela Mayer de la rédaction en espagnol de RFI. Le Mexique est 122e sur 180 pays au classement mondial de la liberté de la presse de Reporters sans frontières. Plus de 160 migrants, dont 17 enfants, ont été secourus au large de la Mauritanie. Le moteur de leur bateau est tombé en panne. Partis de Banjul, la capitale de la Gambie, ils ont navigué pendant 8 jours en haute mer avant d'être repérés par les gardes-côtes mauritaniens. Le secrétaire général de l'ONU réclame 1 milliard de dollars pour lutter contre l'épidémie de fièvre Ebola en République démocratique du Congo. Les ressources dont dispose l'organisation actuellement lui permettent de tenir quelques semaines et non quelques mois. L'épidémie de fièvre Ebola progresse très rapidement dans le pays. Elle a déjà fait plus de 2700 morts. Un mot de football à présent, le football européen qui est rassemblé en ce moment à Monaco pour le tirage de la phase de Ligue de la prochaine Ligue des Champions. Il s'agit d'établir le programme des 36 équipes qualifiées. Mise en place en 2024, ce format remplace la phase de groupe. Et vous pouvez suivre cet événement en direct sur notre site internet rfi.fr. Et puis le service des sports vous fera un résumé complet à 18h15 en temps universel dans le journal des sports de RFI Soir.
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1: Bonjour à tous et bienvenue dans Radio Foot International. Bienvenue dans cette édition où, à partir d'aujourd'hui, nous vous le disons, eh bien, nous sommes en direct sur YouTube et nous le serons chaque jour, comme durant la Coupe du Monde, si vous nous avez regardé parfois. Alors, il suffit de vous brancher, de vous connecter et il faudra bien se faire beau tous les jours, messieurs. Le vendredi, oh, pour notre café, il y aura un petit plus, bien sûr, puisqu'il y a... Non, théoriquement. Puisqu'il y a un petit plus avec France 24 qui nous relaye le soir, mais évidemment les autres jours on sera donc en vidéo sur YouTube et nous serons toujours quotidiennement dans votre poste radio, et ça c'est une souplesse énorme. Au sommaire de cette émission, la Ligue des Champions, c'est reparti. Le tirage au sort nous donnera d'ici peu le programme de nos soirées européennes d'automne et d'hiver. Et Yaya Touré sera de la fête. L'Ivoirien, l'ancienne star de Manchester City, entraîne le Slovan Bratislava, club de Slovaquie, qui s'est qualifié hier soir en barrage. Une belle aventure commence pour le Slovan et son entraîneur. Alors que pour l'Olympique Lyonnais, le match a tourné à la catastrophe. Les Gaunes ont été éliminés par Fenerbahçe, une élimination aux graves conséquences pour les fragiles finances du club rhodanien. La Ligue Europa ne leur suffit pas.
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0: Histoire des mines des Cévennes, chronique de Michel Vincent. Michel Vincent, bonjour.
1: Bonjour.
0: Vous êtes l'auteur du livre Les Mines des Cévennes, qui nous sert de base à ces petites chroniques. Aujourd'hui, nous allons parler du Puy des Nonnes, et nous sommes là aux Salles du Gardon.
1: Oui, qui se trouve sur la rive droite du Gardon. D'ailleurs, c'est ce quartier fut le seul qui fut exploité la Grand Combe sur la rive droite du Gardon. Alors là, pour l'histoire du Puy des Nonnes, je ferai appel à Jean Vigne, qui est l'historien local et qui dit que Camp des Nonnes ne signifie pas un ancien rassemblement d'Ursulines en vacances, mais ce mot est un vocable dont l'origine semble fort ancienne. Le mot dérive-t-il du bas latin nona, qui signifie religieuse, et c'est peut-être aussi un lieu où existait une confrérie religieuse. En tout cas, l'orthographe nona, avec un seul N, signifie alors las nonos, c'est-à-dire l'endroit où l'on cultive des céréales. Alors, l'aménagement du site du Puy des Nonnes débuta en 1841 et c'est en 1846 qu'on fonça le premier puits de la compagnie. Ce Puy des Nonnes, au départ, s'appelait le Puy Daniel Mourier. Daniel Mourier était l'associé de Paulin Talabot qui construisirent le chemin de fer d'Alès à la Grand Combe, puis ensuite qui continua jusqu'à Brioude et puis au-delà. Alors, le puits Daniel Mourier était pas très profond. Il avait seulement 39 mètres et avait un diamètre de 2 mètres, c'est-à-dire quand même assez étroit pour sortir la production de charbon. Et en 1880, justement, devenant trop exigu, il fut remplacé par le puits des Nonnes numéro 1, qui, celui-ci, avait 61 mètres de profondeur. Et encore pas assez pratique pour sortir le charbon, en 1896, on le remplaça par le puits des Nonnes numéro 2, le seul qui subsista jusqu'à dans ces dernières années où il fut comblé ensuite. À partir de 1918, le puits des Nonnes fut abandonné pour l'exploitation et fut seulement affecté à l'aération des galeries et éventuellement à l'introduction des remblais destinés au comblement des anciens travaux miniers. Alors, une galerie passait sous le gardon et le puits des Nonnes fut mis en relation avec le puits de Trescolles, un des puits de Trescolles. À partir de 1910, débutant en bordure du gardon, la formation d'un terril de stérile arrivant par des bennes circulant sur le câble aérien depuis les ateliers de Trescolles. C'est cette grande montagne qui est aujourd'hui couverte de pins qui se situe de suite après le lieu dit Camp des Nonnes et avant le hameau de la Levade. Cette montagne est un ancien terril qui est aujourd'hui couvert d'arbres et on n'aperçoit plus du tout que c'est un ancien déchet de la mine. En 1918, les anciens baraquements de bois qui étaient affectés au personnel de la mine furent transformés en camps pour les prisonniers de guerre et en 1924, on les attribua aux ouvriers algériens qui arrivèrent pour travailler aux mines de la Grand Combe. Ils furent remplacés en 1930 par les cités en briques que l'on connaît aujourd'hui et dont une fut partiellement détruite lors de l'agrandissement du terril en 1937 et en 1945. Le puits des Nonnes, le chevalement d'ailleurs, fut démantelé en 1940 et encore en 1980, l'élargissement de la route nationale provoqua un éboulement de la montagne qui ensevelit alors une partie de la cité et de nos jours, le camp des Nonnes a été affecté à des habitations et a retrouvé un endroit paisible couvert de verdure.
0: Michel Vincent, précédemment déjà je vous ai demandé quelques explications sur des termes, des vocabulaires qui sont propres à la mine. Après avoir parlé de fonçage la dernière fois, qui veut dire tout simplement forage, je vais vous demander de nous expliquer ce que c'est qu'un terril de stérile.
1: Alors un terril c'est d'abord une montagne, comme ici on a le terril de Rochebelle, et le stérile c'est la partie que l'on retire du charbon, c'est-à-dire en sortant le minerai de la mine, on produit 60% de stérile, c'est-à-dire de pierre, de bois, de matières qui ne sont pas du charbon, et 40% de charbon. Donc cette matière est appelée le stérile. Et ensuite, donc, le terril, c'est la montagne formée par ce stérile. Le tri n'étant pas tout à fait fait consciencieusement, une partie du charbon reste dans ce stérile, et c'est la raison pour laquelle la montagne, ici le crassier de Rochebelle, a brûlé, puisqu'il y a encore du charbon à l'intérieur.
0: Je vous remercie pour ces quelques explications. Je rappelle à nos auditeurs que vous êtes auteur du livre Les Mines des Cévennes. À bientôt.
1: À bientôt, merci.
0: C'était la chronique de Michel Vincent, extrait de son livre « Les mines des Cévennes ».

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1: Voilà, nous sommes en direct à Genolac et heureux d'être avec deux intervenantes. Alors, l'une qui est une collaboratrice, c'est Estelle.
2: Enchantée.
1: Estelle, bonjour.
2: Tous, bonjour à tous.
1: Bah ouais, vous allez être avec nous maintenant tout au long de l'année.
2: Quelle chance.
1: Voilà, donc on y est aussi avec Intervalle et on est aussi avec Annick Souiri. Vous êtes là à l'origine même, je crois, de cette association qui est nationale.
3: Oui,
1: bonjour.
3: Oui, je suis cofondatrice de l'association qu'on a appelée la Fibre Textile et on existe depuis bientôt 35 ans.
1: Et vous filez.
3: Voilà, alors en fait, on est une association qui regroupe des personnes passionnées par le travail du textile. Donc, on va avoir des fileurs, bien sûr, mais on va avoir aussi des gens qui font du tissage, de la broderie, du feutre, tout ce qui concerne en fait les fibres, qui est un monde vraiment très vaste, avec beaucoup de techniques différentes. Et quand on a créé l'association, en fait, on a voulu que l'association soit ouverte à toutes ces techniques, justement, et aussi à toutes les personnes, des professionnels, des amateurs et des débutants.
1: Ça stresse un peu le micro, hein.
3: Oui, un petit peu.
1: Allez-y, respirez tranquille, parce que je vous... Ah, elle est bien, elle est formidable.
3: Bien.
1: Oui, mais je l'ai eu au téléphone, elle m'a parlé pendant une heure et quart.
3: Ah oui,
4: c'est le début, là.
1: C'est incroyable.
3: Je suis intarissable sur tout ce qui touche les fibres.
5: Mais justement, pour les profanes, enfin, comment on peut filtrer? Parce qu'il y a tellement, justement, c'est un corps de métier tellement large. Comment
3: tout
5: vous avez pris?
3: Ma maman était styliste et donc m'a transmis le plaisir de toucher, en fait, tout ce qui est textile et fibres textiles. Donc, j'ai appris à coudre, à tricoter, à crocheter avec ma maman. Et à partir de là, bah, j'ai aussi continué à explorer ces différentes techniques. Donc, j'ai eu la chance de partir vivre aux États-Unis pendant 4 ans. Et là, j'ai rencontré des Américains qui tissaient, qui filaient, qui faisaient la teinture. Donc, ça a complété les techniques de travail des fibres, en fait.
5: Des techniques ancestrales.
3: Voilà, des techniques anciennes, effectivement. Alors, ce qui est très amusant, c'est qu'en fait, ce sont des Américains qui m'ont appris à filer la laine. Parce que nous, en fait, en France, on a un peu laissé tomber ces activités-là. Alors que eux, comme c'est un pays plus récent, bah, quand ils ont immigré, ils n'avaient pas grand-chose pour se vêtir. Donc, ils ont gardé toutes ces techniques très vivantes. Et donc, en fait, ils continuent à filer, continuent à tisser, alors qu'en France, on avait déjà arrêté ces activités-là.
1: Et Pédaler pour la paix, donc c'est une association que vous présentez ici,
3: voilà.
1: Donc, à Genolac, en fait, dont vous êtes un peu à l'origine, parce que c'était l'idée, justement, d'avoir une certaine remise à niveau de tous ces métiers qu'on avait un peu oubliés, qu'on laissait de côté.
3: L'association était basée sur le partage et l'échange des savoirs autour des textiles, et donc, nous, on existe depuis 35 ans, comme je disais tout à l'heure. Depuis, on va dire, une quinzaine d'années, les fileuses de l'association ont créé un projet qu'on a appelé Pédaler pour la paix. Donc lui, il est dans l'association, mais plus récent, donc créé par la Fibre Textile. Et ce projet, on l'a appelé Pédaler pour la paix, tout simplement parce qu'effectivement, on file de la laine. Le principe, c'est de filer de la laine sur nos rouets ou sur nos fuseaux. On travaille aussi aux fuseaux. Mm-hmm. Et de les vendre donc au profit d'un projet qu'on soutient dans l'année, un projet de solidarité autour du textile, en lien avec le textile. Et donc, depuis 15 ans, chaque année, le projet change. Donc, on a un projet différent chaque année. À chaque fois, c'est une belle expérience aussi d'échange avec des personnes qui peuvent être soit en France, soit dans le monde.
1: Et là, sur cette fête donc, de Genolac, vous venez faire une démonstration d'une certaine manière.
3: Voilà, donc on vient vendre surtout nos échevaux. Parce qu'en fait,
1: j'ai des trucs, hein, c'est ça, mais voilà.
3: C'est ma voisine qui fait des bonnes choses.
1: Là, on va laisser Estelle sur ce coup parce que là,
5: voilà, moi, je regrette que mes pieds n'entrent pas dans ces chaussons adorables. C'est injuste.
1: Donc, voilà. On va les décrire, ces petits chaussons
5: adorable,
1: et ces petits objets.
5: C'est magnifique, parce que c'est comme des petits pieds de coccinelle.
3: C'est ça, tout à fait. Alors là, c'est un travail qui est d'une personne que j'ai rencontrée, qui ne fait pas partie de l'association. En tant que membre de l'association, en participant à beaucoup de manifestations textiles, on rencontre du monde. Je suis d'origine de la région parisienne au départ, et donc je suis venue en retraite dans le Var. Et donc j'ai rencontré une personne qui est d'origine suédoise, qui tricote merveilleusement bien. On a beaucoup échangé, et depuis tout récemment, comme elle tricote beaucoup, elle s'est lancée dans ce qu'on appelle la laine bouillie. C'est-à-dire, en fait, elle tricote et ensuite elle fait feutrer la laine. Donc, ça donne effectivement des objets qui sont très, très résistants. Donc, elle fait ses petits chaussons et ses flascoulières. Elle a appelé ça des flascoulières qui permettent de mettre des bouteilles de vin, par exemple, pour garder des bouteilles de vin au frais.
5: Magnifique.
3: Parce que la laine ayant des qualités thermo-isolantes vraiment merveilleuses. Donc, en fait, ça permet de garder au frais des boissons, du vin ou de l'eau. Voilà.
5: Très ingénieux, tout ça.
3: Donc, ça, c'est une de mes rencontres, on va dire, dans le cadre de l'association. J'ai rencontré plein de gens et donc, c'est une des belles rencontres que j'ai faites. Et donc c'est Christina qui habite à Vidauban et on est venus ensemble du coup parce que c'est moi qui lui ai dit viens sur le marché à Genolac, il y a des passionnés passionnés de la laine et ils vont sûrement aimer tes créations.
1: Mais des rencontres, Annick, vous en avez faites, parce que pourquoi je suis resté très longtemps avec vous au téléphone, c'est parce que vous avez beaucoup voyagé, entre autres avec cette association, ce qui n'est pas le cas pour tous les adhérents. Vous êtes trois adhérentes ici sur les stands, dont une d'Andus, voilà. D'ailleurs, une personne. Vous œuvrez tout au long de l'année pour cette association, pour aider les projets, mais quelquefois, vous rendez sur place.
3: C'est ça.
1: La Mongolie, ça c'est une histoire incroyable, parce que là, écoutez bien, vous qui êtes derrière l'antenne, et vous Estelle aussi,
2: oui,
1: là
2: plaisir.
1: C'est quelque chose, parce que là, en Mongolie, je crois qu'on tisse tous les animaux sauf le raton laveur.
3: Donc en fait, après, comme je disais, chaque année, c'est un projet différent, donc c'est une aventure différente. Il y a eu des projets au Pérou, au Népal, des projets en Afrique, en Asie aussi, beaucoup de projets. Depuis 15 ans, on a rencontré plein de gens, et donc on a eu un projet évidemment en particulier qui nous a permis de partir dans le pays, parce que c'est pas toujours le cas. Souvent, les personnes, on les connaît, mais juste par des échanges autour du projet, mais c'est tout. Et l'année du projet, donc, on a aidé en Mongolie. Donc là, c'est une rencontre avec une personne de l'association AVSF, Agronomes et Vétérinaires Sans Frontières, qui a développé un projet en Mongolie pour essayer de diminuer la quantité de chèvres, parce que là-bas, ils ont des troupeaux, donc ils vivent, ce sont des nomades, bien sûr, donc ils vivent principalement à partir des animaux qu'ils élèvent, et donc ils ont en général des chèvres cachemire, des moutons, des chameaux, et ils ont des chevaux aussi pour le transport, et des yaks. Et en fait, chaque animal a son utilisation, c'est-à-dire le yak, on va l'utiliser pour le lait, pour le mouton, ça sera plutôt pour la viande. Les chèvres cachemire, en fait, ils tondent les chèvres et ils vendent directement le cachemire, parce que c'est ce qui leur apporte de l'argent, donc ce qui leur permet de vivre. Et en fait, le problème, c'est que les anciens savaient qu'il fallait garder un équilibre entre tous ces sortes d'animaux. Mais malheureusement, comme le cachemire rapporte de l'argent tout de suite, de plus en plus, les chèvres devenaient importantes dans les troupeaux. Malheureusement, les chèvres, elles arrachent tout quand elles mangent. Et donc déjà que la Mongolie est un pays très désert, et donc c'était très dangereux pour la végétation et pour tout simplement pour le sol en Mongolie. Donc la VSF avait lancé un projet pour essayer de diminuer la quantité de chèvres. Mais diminuer la quantité de chèvres, du coup, les nomades avaient besoin d'argent quand même. Donc, ils ont eu l'idée de valoriser la laine, le duvet, en fait, du yak, qui est en fait comme un sous-poil que les yaks fabriquent en hiver pour avoir chaud. Et donc, ce sous-poil n'était pas utilisé, en fait. C'est un peu comme les chameaux, si vous avez vu, ils vont muer. C'est-à-dire, ils vont fabriquer ce petit duvet très chaud pour avoir...
1: On n'a pas trop vu les chameaux, nous, mais oui.
3: Souvent, les chameaux perdent leur sous-poil et puis on les ramasse derrière. C'est du duvet qui tombe naturellement. Pour les chèvres cachemire, en général, on le peigne, c'est-à-dire on va le retirer et ensuite on va vendre le cachemire qui est donc évidemment, comme vous connaissez, une fibre très très très douce et très très fine. Et donc le duvet de yak, en fait, s'apparente à un cachemire, mais de yak. Voilà. Donc le yak étant un animal, pour ceux qui ne connaissent pas, ça ressemble à une grosse chèvre avec des longs poils et des belles cornes et c'est très très gentil, c'est un animal très très sympathique.
5: Et ça a du sens parce que le yak vit spécifiquement en altitude, donc
3: voilà,
5: vraiment a une fourrure, une laine qui est approprié.
3: Et donc le problème, c'est que pour travailler ce duvet de yak, ils ne connaissaient pas parce qu'ils n'ont pas de tradition de filage là-bas, de manière étonnante. Finalement, ils font du feutre pour leur yurt, pour leurs habitations. Ils filent très peu. Et donc, ils nous ont demandé d'aller les former pour pouvoir filer le duvet de leur yak. On a été invités pour leur montrer comment filer le duvet du yak, donc ce qui était une expérience merveilleuse. On est parti dans les villages de yurt.
1: On l'imagine, oui.
3: Et on a pu donc enseigner aux personnes. Et le petit plus, c'est qu'on leur a apporté l'outil pour fabriquer.
1: Merci à vous.
5: Merci infiniment.
3: Merci à vous
0: aussi. 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
1: Des images, des histoires surprenantes. Christophe Selmar, professeur de Bible et psychologue, pour nous aider à en découvrir toute la richesse. C'est ce à quoi je vous invite aujourd'hui avec la parabole du bon berger. Christophe Selmar, bonjour.
2: Bonjour Denis.
1: Le bon berger, une parabole que l'on retrouve dans la Bible au chapitre 15 de l'évangile de Luc. Une histoire surprenante, vous nous disiez la dernière fois qu'il pouvait être question de folie, et j'aimerais que vous nous précisiez un petit peu de quelle manière cette parabole nous pousse à la réflexion, et puis aussi à l'action dans un sens qui n'est pas forcément toujours classique.
2: Alors, la plupart des paraboles que Jésus a enseignées mettent toujours un personnage extraordinaire, hors du commun, bizarre, voire fou, parce que ces paraboles veulent illustrer le caractère hors du commun de Dieu, parce qu'il obéit à une autre logique que la nôtre. Lors d'une émission précédente, je disais que Dieu est le tout autre. Il dira « Mes pensées ne sont pas vos pensées, mes voix ne sont pas vos voix ». Et l'apôtre Paul parlera même de la folie de Dieu, qui est en réalité sagesse, et de la faiblesse de Dieu, qui est en réalité puissance. Ce berger peut sembler être fou, parce qu'il prend un risque inouï.
1: On va peut-être rappeler justement de quoi il s'agit pour nos auditeurs qui auraient manqué la précédente émission.
2: C'est un berger qui a 100 brebis et qui finalement se rend compte qu'une s'est égarée. Et le texte nous dit qu'il abandonne les 99 dans le désert pour aller à la recherche de celle qui est perdue jusqu'à ce qu'il la trouve. Alors c'est un risque inouï parce que le texte nous dit qu'il va revenir avec cette brebis heureux, il va appeler ses amis et ses voisins en leur disant « Réjouissez-vous avec moi car j'ai trouvé ma brebis qui était perdue ». Alors il prend un risque inouï. Pour avoir la joie d'en retrouver une, il aurait pu avoir le désespoir de se rendre compte en revenant qu'il a perdu les 99 autres. Donc ici, ce que Jésus veut enseigner, c'est qu'il faut oser dans la vie prendre des risques. Et que cette attitude-là illustre le comportement de Dieu qui ne considère pas les hommes comme un troupeau.
1: Chaque brebis a son importance.
2: Il connaît chaque brebis individuellement. Chaque homme, chaque femme, chaque enfant a de la valeur. Il a une individualité. Chaque personne a une individualité. Chaque personne a ses caractéristiques. Chaque personne est enfant de Dieu. Et Dieu est intéressé par le bien-être, par le bonheur de chacun d'entre nous. Le berger aurait pu se dire « Bon, j'en ai encore 99, une de perdue dans la masse, ce n'est pas trop grave. » Rappelez-vous que Jésus enseigne cette parabole pour montrer que Dieu est attentionné au bonheur des hommes. Parce que cette parabole est enseignée suite aux interrogations des chefs juifs de l'époque qui se disaient « Si Jésus est véritablement le Fils de Dieu, comme il le prétend, il ne fréquenterait pas les gens de mauvaise renommée, les prostituées, les publicains, tous les va-nu-pieds, car Jésus aimait rencontrer ces personnes-là. » Et évidemment, face à ces reproches, il ose raconter cette histoire d'un berger qui abandonne 99 brebis pour partir à la recherche d'une seule brebis. Parce que Dieu est le Dieu de la personnalité, de l'individualité, ce n'est pas le Dieu de la masse. Il connaît chacun d'entre nous par son nom et il souffre de nous voir souffrir.
1: Mais alors, en admettant, Christophe Selmar, que nous soyons parmi les 99 autres qui sont restés près du berger, qui ont écouté l'appel des chiens pour entrer au bercail, on peut se sentir aussi un peu abandonné en disant « nous on est là, on est restés bien tranquilles et ils nous abandonnent, ils nous laissent peut-être face à des dangers, des bêtes sauvages, des choses comme ça, alors que lui va chercher celle-ci, est-ce que c'est sa préférée? Je crois qu'il y a des réflexions qu'on peut avoir.
2: Exactement, moi je pense que la parabole ne doit pas être poussée jusque dans ses extrémités, il faut dégager l'enseignement essentiel. J'ai eu l'occasion de m'occuper dans des camps de vacances de groupes d'enfants, d'adolescents. Ils en partaient en montagne faire des randonnées. Alors essayez d'imaginer un instant qu'un moniteur de colonie de vacances, suite à une randonnée, on donne rendez-vous aux jeunes à tel moment, suite à tel ou tel jeu de piste, et le soir, quand le jeu s'achève, on se rend compte que sur la troupe de 15 enfants ou adolescents, il en manque un. Supposons que ce moniteur dise aux enfants, bon, on a le droit à 10% de perte, hein, les gars, on rentre. Hein. Bah, je crois que le moniteur se disqualifierait aux yeux de sa troupe et on perdrait confiance en lui et finalement il serait critiqué, rejeté, mis de côté. Et je crois que il faut parfois insécuriser un groupe pour mieux le sécuriser. C'est ce que fait le berger, parce que là, ces personnes sont, les hommes et les femmes sont illustrés par ces brebis. Je crois que Dieu se crédibilise lorsque finalement il n'abandonne pas les personnes en difficulté, mais dans l'acte par lequel le Christ vient à notre rencontre, c'est par là que Dieu se crédibilise aux yeux des hommes.

0: Christophe Selmar, vous avez parlé de confiance, que finalement le responsable est capable d'instaurer au sein d'un groupe, que ce soit un berger, que ce soit un chef de jeunes, comme vous le disiez, que ce soit ce Dieu dont nous parlons. Effectivement, même si on se sent peut-être un petit peu délaissé en disant, bon, il est parti chercher celle qui vraiment était pas maligne, qui s'était perdue, bon, on se dit aussi, j'imagine, si un jour moi je me perds, il y aura quelqu'un pour venir me chercher.
1: Et c'est exactement la finalité pédagogique que vise finalement tout éducateur, tout enseignant. C'est dans l'art de s'occuper des personnes en difficulté dans une classe que l'enseignant montre véritablement qu'il est compétent. Parce que c'est facile de s'occuper des personnes qui n'ont pas de problème.
0: Oui.
1: Tandis que lorsqu'on donne de son temps aux personnes en difficulté, aux élèves qui n'ont pas compris, je pense que là, on manifeste véritablement son intérêt pour l'humanité. Alors bien sûr, ces brebis représentent les hommes. Quand il y a un intérêt qui est porté aux plus faibles, ben cela, comme vous le dites, sécurise les autres, parce qu'on peut se dire, bon, si j'avais été à la place de cette brebis perdue, si j'étais à la place de cet élève en difficulté, ben j'aurais aimé que cet enseignant, que ce pasteur, que ce voisin, que ce parent vienne à ma rencontre pour me dire, je suis là, je vais t'aider, je vais offrir mon aide, si tu l'acceptes, pour que tu puisses retrouver tes assises, retrouver un certain équilibre. Je pense que ce que Jésus enseigne ici est capital. La personne a une grande valeur aux yeux de Dieu, et s'occuper sérieusement d'une personne et ne pas voir dans un groupe uniquement une masse indistincte, mais donner de l'intérêt à chaque homme, à chaque femme, dans un groupe, dans une communauté, dans une famille, c'est véritablement se montrer à la hauteur de ce que Dieu souhaite, parce que Dieu, c'est le Dieu de l'individu, c'est une personne. C'est pour ça que dans la Bible, Dieu est défini comme étant un « je suis l'Éternel ». Le mot « Yahweh » veut dire « je suis ». Dieu est un « je ». Et si nous avons été créés à l'image de Dieu, chacun d'entre nous est un « je ». C'est un « moi ». C'est une personne, d'où l'intérêt que l'on doit apporter à toutes les personnes qui sont autour de nous.
0: Et précisément, lorsque l'on se souvient du contexte où le Christ était mis en cause parce qu'il fréquentait précisément des personnes infréquentables selon les normes du temps et du lieu, ça nous montre que nous aussi, nous devons peut-être faire un effort pour voir si autour de nous, nous ne faisons pas des distinctions, des choix, des sélections.
1: Oui, Jésus dira, ce ne sont pas les bien portants qui ont besoin du médecin, mais ce sont les malades. Et il faut avoir un petit peu un œil attentif pour voir autour de soi les personnes qui seraient en difficulté. Et dans l'acte par lequel nous prendrions l'initiative d'aller à la rencontre des personnes en état de besoin, c'est là qu'on montre véritablement l'intérêt qu'on a pour le genre humain.
0: Mais vous le disiez, c'est pas toujours facile de savoir à partir de quel moment on doit aller au-devant de l'autre. Si c'est lui qui doit prendre la décision de revenir sur un chemin qui paraît plus constructif, ou si c'est nous qui devons vraiment aller chercher comme la brebis, comme le berger est allé chercher la brebis.
1: Je crois qu'il faut être très discret, il faut être attentionné, parce que la brebis peut très bien dire, écoute, j'ai rien demandé, j'ai voulu m'égarer volontairement. Je crois qu'il le faut aller à la rencontre des gens et leur offrir, s'ils le veulent, la possibilité de changer de comportement, de vivre autre chose. Et alors évidemment, on dira non, je n'ai pas besoin, oui, j'ai besoin de ton aide, mais en tout cas, un des enseignements les plus forts que l'on verra dans une autre parabole, qui est celle du bon samaritain, Jésus nous dit que nous ne devons pas tant considérer l'autre comme étant notre prochain, mais que c'est à nous de nous considérer comme le prochain de l'autre, c'est-à-dire c'est à nous à prendre l'initiative de nous approcher des autres pour leur proposer ce que nous sommes, ce que nous avons, libre à la personne d'accepter ou pas la main que nous leur tendrions.
0: Et puis donc pas de jugement, parce qu'on n'a pas le sentiment que ce berger fasse de reproches à cette brebis qui n'a pas écouté l'appel des chiens ou du berger.
1: Effectivement, le texte ne dit pas que le berger a pris une trique et qu'il aurait donné une rouste à la brebis. Non, le texte nous dit qu'il est heureux de l'avoir retrouvée, et cette brebis, ne sachant pas le chemin, peut-être qu'elle se serait blessée, le texte ne le dit pas, mais on nous dit qu'après l'avoir trouvée, il la met avec joie sur ses épaules. Ça, c'est formidable, parce que elle doit être fatiguée, elle doit être affamée ou assoiffée, elle se serait peut-être perdue, égarée en tombant dans un trou. Elle ne peut pas revenir par ses propres moyens. En conséquence, le berger la met sur ses épaules. C'est là l'enseignement principal que Jésus veut donner. Dieu est un Dieu qui soutient et qui est disposé à nous faire revenir par sa grâce, par ses propres mérites, et que nous avons simplement à croire et à nous laisser faire et à reconnaître qu'il veut nous conduire là où nous devrions être.
0: Merci Christophe Salmar. Nous découvrirons encore toute la profondeur de cet enseignement dès la prochaine émission. C'était Parabole en compagnie de Christophe Salmar, professeur de Bible, psychologue. Des résumés de ces chroniques sont à votre disposition. Si vous les souhaitez, vous nous écrivez. À bientôt.

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1: 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L'établissement dispose d'une licence 4. Il est équipé d'une grande cuisine professionnelle et fonctionnelle. L'hôtel-restaurant se situe sur un terrain de 8000 m² comprenant une piscine, des places de stationnement, un garage à vélo fermé, etc. Il comprend également un logement de 140 m² pour l'exploitant. 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
1: Tu montreras ma tête au peuple, elle en vaut la peine. Danton a-t-il réellement prononcé ces mots, les derniers, sur l'échafaud? Les historiens ont, à ce sujet, des avis partagés. Ce qui est sûr, c'est que l'approche de la mort semble inspirer les condamnés et que souvent, leurs derniers mots sont un condensé de ce que fut leur caractère. Deux exemples. Lorsque le centurion envoyé pour l'assassiner sur ordre de l'empereur lui assène pour commencer un bon coup de bâton sur la tête, Agrippine la Terrible se redresse, écarte ses vêtements et crache, frappe au ventre, puisqu'il a eu le malheur de donner la vie à un monstre tel que Néron. Combien plus féminine et coquette cette réaction de la jolie écossaise Marie Stuart. Voilée, parée de son mieux, Marie monte sur l'échafaud. Le bourreau veut porter les mains à sa coiffure, elle recule. Le prix de ne pas la toucher appelle ses servantes qui lui ôtent voile noire et bijoux. Malheureusement, son corsage, selon la mode de l'époque, a un col haut, fort gênant pour décapiter proprement. Et le bourreau, en homme consciencieux, entreprend de l'en débarrasser. On entend un grand craquement et la pauvre Marie se retrouve à moitié nue devant les 500 personnes venues assister à son supplice. Horriblement gênée de se retrouver dans une tenue si indécente, la condamnée gémit et s'excuse. « Pardonnez-moi, je ne suis pas accoutumée à une pareille toilette ni à un pareil valet de chambre. »
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1: C'est l'heure du grand journal du soir. Bonsoir Christophe Pagé.
2: Bonsoir Romain, bonsoir à toutes et à tous.
1: À la une ce soir, les recherches de survivants après les crues meurtrières hier à la frontière entre le Népal et la Chine.
2: Des crues qui ont fait plus de 392 morts selon un bilan encore provisoire, qu'à 1400 personnes manquent toujours à l'appel. Yelena Tomic nous en dit plus dans un instant. Ratko Mladic est mort. L'ex-militaire chef des Serbes de Bosnie était en prison depuis des années aux Pays-Bas, condamné à la perpétuité pour génocide, crime de guerre et crime contre l'humanité lors de la guerre en ex-Yougoslavie. On verra les réactions au décès du boucher de Bosnie avec notre correspondant régional Laurent Rouy.
1: En France, un premier grand débat entre les candidats à la présidentielle.
2: Il était organisé par le MEDEF, le patronat français, débat économique pour 7 candidats sur le cours central de Roland-Garros. Raphaël Delvolvé y était aussi. Nous l'appellerons. Le dossier de ce 20h sera consacré à une histoire qui fait froid dans le dos, des petits programmes d'OpenAI, la maison mère de ChatGPT, qui s'évade du réseau où ils sont confinés et pirate des ordinateurs. Et puis on terminera en musique, Romain, avec Rock en scène, le dernier grand festival de l'été qui passe en plein jusqu'à ce dimanche. Et la programmation plaît aux jeunes, selon une autre jeune, notre reporter Savannah Ruelan.
1: Après ce grand journal du soir, un grand rendez-vous, on va partir en Inde. Le correspondant de l'hebdomadaire français Le Point rentre d'une mission au Bengale occidental qui vient d'être ravi par le parti du Premier ministre Narendra Modi. Un état de plus qui tombe dans l'escarcelle du BJP. Quelle signification, quelles conséquences, nous les appellerons. Mais tout d'abord donc les crues qui ont emporté des villages entiers à la frontière entre le Népal et la Chine ont fait au moins, selon un bilan encore provisoire, 392 morts.
2: Oui, provisoire car 1400 personnes manquent toujours à l'appel. Selon l'Institut d'études géologiques des États-Unis, la vague d'eau et de boue qui a dévalé hier sur des kilomètres a été causée par l'effondrement d'une partie d'un glacier. Effondrement tellement violent qu'elle a été enregistrée comme un séisme de magnitude 5,2. Ce jeudi, l'aide humanitaire internationale a commencé à s'organiser et les recherches des survivants se poursuivent. Les besoins sont immenses, mais l'aide arrive au compte-gouttes. Yelena Tomic.
3: Des personnes, des ponts, des maisons, des arbres emportés en quelques minutes dans des torrents de boue. Les images satellites révèlent l'ampleur de la catastrophe et le travail des secouristes appuyés par l'armée et la police pour retrouver les survivants au milieu des débris s'annonce colossal. La région très montagneuse et difficile d'accès en temps normal complique davantage les opérations. Les hélicoptères peinent à approcher en raison du relief, tandis que de nombreuses routes et ponts détruits, ainsi que des coupures de réseaux de communication et d'électricité, ralentissent considérablement la distribution de l'aide à grande échelle. Et le temps presse pour construire des abris d'urgence, distribuer l'eau et la nourriture et déployer les équipes médicales. En attendant, l'ONU, l'OMS, la Fédération de la Croix-Rouge ont débloqué des fonds et envoyé de l'aide d'urgence. L'Inde a quant à elle acheminé 50 tonnes de matériel ainsi que des ponts modulaires en acier destinés à faciliter l'accès dans cette zone montagneuse. Bien plus que l'aide occidentale réduite à l'activation par l'Union européenne du système de surveillance satellitaire aux demi-million de dollars débloqués par les États-Unis ou à l'unique équipe de secours envoyée par le Japon.
2: Yelena Tomic.
1: Autre titre ce soir, la mort du celui qui est appelé le boucher de Bosnie, Ratko Mladic.
2: L'ex-chef militaire des Serbes de Bosnie, en prison à La Haye, aux Pays-Bas depuis des années, est mort alors qu'il était hospitalisé. Ratko Mladic avait été condamné à la perpétuité pour génocide, crime de guerre et crime contre l'humanité lors de la guerre en ex-Yougoslavie entre 1992 et 1995. C'est lui qui avait organisé le massacre de Srebrenica, pire tuerie en Europe depuis la Deuxième Guerre mondiale. Sous son commandement, les forces serbes avaient alors exécuté 8000 bosniaques musulmans. Ratko Mladic avait été arrêté en 2011. Laurent Rouy, bonsoir.
4: Bonsoir.
2: Vous êtes à Belgrade, vous êtes notre correspondant régional. Et les réactions ce soir après l'annonce du décès de Ratko Mladic sont contrastées. Preuve que dans les Balkans, ce sont des plaies qui restent ouvertes.
4: Effectivement, et les principales réactions viennent de Bosnie. Côté bosniaque, c'est-à-dire dans la communauté qui a été la plus persécutée par Mladic, on parle d'un criminel de guerre, condamné pour génocide, avec quelques mots très forts, comme ceux de Čamil Đuraković, l'ancien maire de Srebrenica et survivant du massacre, qui rappelle que Mladic a vécu à un âge avancé, ce qui n'est pas le cas de ses victimes. Le directeur du musée mémorial de Srebrenica rappelle aussi que la mort du bourreau n'efface pas l'idéologie qui l'accompagne. Une idéologie toujours présente qui fait craindre à Alma Mustafic, universitaire, que les nouvelles générations commettent de nouveaux crimes dans le futur. Côté serbe de Bosnie, les réactions sont diamétralement opposées. Le leader serbe Milorad Dodik parle de meurtre qui aurait été commis par le tribunal de La Haye, puisque Mladic, malade, n'avait pas été libéré pour raison de santé. On voit que le nationalisme qui a désintégré la Yougoslavie à la vie dure, cette idéologie est entretenue par une partie de la classe politique dans toute la région. Aucun inventaire des crimes n'a jamais été réalisé par personne. C'est même un tabou, plus de 30 ans après la guerre.
2: Merci Laurent, oui, en direct de Belgrade.
1: Les États-Unis, près de 25 ans après les faits, viennent de fixer la date du procès du cerveau présumé des attentats du 11 septembre.
2: Oui, le procès de Khalid Mohamed commencera le 5 juin 2028 dans la prison de Guantanamo, prison dans laquelle il est détenu depuis 20 ans. Khalid Mohamed, un Pakistanais élevé au Koweït, était un des principaux lieutenants d'Osama Ben Laden au sein d'Al-Qaïda. Il a été capturé en mars 2023. Il sera jugé avec 3 autres accusés. L'an dernier, une cour d'appel avait annulé l'accord de plaider coupable obtenu par Khalid Mohamed et 2 de ses co-accusés. Volker Türk réclame des règles pour protéger les enfants sur l'ensemble des réseaux sociaux. Une demande du haut-commissaire de l'ONU aux droits de l'homme après l'accord passé entre l'entreprise Meta et une trentaine d'États américains. Meta a accepté entre autres de limiter Instagram et Facebook à 2 heures par jour pour les moins de 18 ans et leur bloquer l'accès la nuit.
1: RFI 20h06 ici à Paris, c'est le grand journal du soir avec Christophe Paget. On en vient à l'actualité française, Christophe, où avait lieu ce jeudi le premier grand débat des candidats à la présidentielle organisé par le MEDEF.
2: Oui, le patronat français, 7 candidats étaient présents, parmi eux Marine Le Pen, RN et Jean-Luc Mélenchon, LFI, questionnaient tous sur leur projet économique. Et tout cela s'est passé sur le cours central de Roland-Garros, célèbre arène de tennis, où l'on retrouve Raphaël Delvolvé. Bonsoir.
5: Bonsoir Christophe.
2: Alors que retenir, Raphaël, de ce premier débat politique?
5: Eh bien que ça n'était qu'un premier débat, vous savez, de ceux où l'on se jauge plus, que l'on prend de risques. Une candidate était particulièrement attendue, vous l'avez dit, en tout cas citée, c'est Marine Le Pen, la favorite des sondages. Elle a voulu se montrer crédible devant les patrons sur ce terrain, celui de l'économie, traditionnellement peu favorable aux partis d'extrême droite.
6: Juste avant le débat budgétaire, nous présenterons notre trajectoire de rétablissement des finances publiques avec 125 milliards d'euros d'économies.
5: Voilà, Marine Le Pen qui s'est voulue précise, qui a également défendu sa réforme des retraites, abaissé l'âge légal de départ à 62 voire 60 ans, une réforme proche de celle défendue par son concurrent à gauche, Jean-Luc Mélenchon, qui lui a fait rire l'assistance à plusieurs reprises, mais qui l'a également inquiété en premier temps d'annuler une partie de la dette publique française et de désobéir à certaines règles européennes, ce qui lui a d'ailleurs valu des attaques de ses concurrents, notamment Édouard Philippe, l'ancien Premier ministre.
7: Vous expliquez qu'on va brûler la dette et vous allez faire en sorte que la France finisse interdit bancaire. Je ne veux pas de ça. La France, elle a une parole, elle la tient.
5: Édouard Philippe talonné dans les sondages par l'insoumis qui a joué la carte du sérieux pendant ces 2 heures de débat, la rigueur budgétaire. Il a également lui aussi défendu une réforme des retraites. Quand son concurrent dans le bloc central, Gabriel Attal, proche sur la ligne politique, a lui voulu jouer la carte de la modernité. En tout cas, les deux anciens premiers ministres d'Emmanuel Macron ont été renvoyés à leur lien avec le macronisme, notamment par les autres candidats de la gauche, Raphaël Glucksmann et l'écologiste Marine Tondelier, les accusant tantôt de casse sociale, tantôt d'avoir déçu sur le plan écologiste. Quant au LR, Bruno Retailleau, lui, il a eu le droit à quelques applaudissements pour des propositions encore floues, mais aux forts accents libéraux. Vous l'entendez, des propositions qui sont plutôt des grands principes et quelques joutes à retenir de ce grand débat face à des patrons qui, eux, espéraient beaucoup plus de clarté.
2: Merci Raphaël Delvolvé en direct de Roland-Garros.
1: On va continuer à parler économie, Christophe, avec ce qu'on appelle les États frugaux.
2: Oui, l'Union européenne doit se mettre d'accord sur un cadre financier pour les années 2028 à 2034. La Commission propose une augmentation de 60% du budget. Certains États membres estiment que c'est beaucoup trop. Réunis à Berlin, plusieurs dirigeants dits frugaux, on y vient, veulent faire front commun contre cette proposition. Les explications à Berlin de Pascal Thibault.
8: Nous ne pourrons pas affronter les défis du 21e siècle avec un budget du 20e siècle. Avec une formule choc, Friedrich Merz a résumé tout le mal qu'il pense des propositions budgétaires de la Commission européenne. Le chancelier, qui avait réuni autour de lui les dirigeants de 5 autres pays sur la même longueur d'onde, a précisé qu'ensemble, ils finançaient 40% du budget européen. Autrement dit, il faudra compter sur notre opposition.
9: Les propositions de la Commission prévoient une augmentation du budget européen d'environ 60%. Ça n'est pas finançable alors que les États membres doivent consolider leur propre budget. Ces propositions doivent être réduites de plusieurs centaines de milliards d'euros.
8: Ces États frugaux veulent une augmentation plus modeste du budget européen pour les années 2028 à 2034. Ils veulent aussi que certaines priorités s'imposent, comme la compétitivité du vieux continent face aux États-Unis ou à la Chine. La première ministre danoise, Mette Frederiksen.
10: Notre priorité essentielle est de renforcer la sécurité de l'Europe et de poursuivre notre soutien résolu à l'Ukraine. Et nous devons aussi protéger nos frontières extérieures.
8: Friedrich Merz et ses alliés veulent parvenir à un accord d'ici la fin de l'année. Des élections en 2027, notamment en France, poussent les dirigeants à tenir ce calendrier. 4 rencontres européennes sont prévues sur ce dossier des plus délicats entre octobre et décembre. Pascal Thibault, Berlin RFI.
1: Allez, on va revenir à présent en détail sur cette information qui date du mois de juillet, qui concerne l'IA, qui fait froid dans le dos. C'est le dossier de ce soir. Christophe, l'événement est d'importance.
2: Oui, vous l'avez peut-être raté parce que vous étiez en vacances éventuellement. Le mois dernier, donc, des agents artificiels d'OpenAI, la maison mère de ChatGPT, ont piraté les ordinateurs de Hugging Face, une plateforme d'hébergement de programmes IA. Hier, 2 organismes indépendants ont donné le résultat de leur enquête. On y voit maintenant un peu plus clair sur le déroulé de cet incident. Marius Roland du service économie de RFI est avec nous pour en parler. Bonsoir Marius. Alors, qu'est-ce qu'il s'est passé ?
11: Tenez-vous bien, c'est une histoire incroyable. En juillet dernier, OpenAI a voulu auto-évaluer ses capacités de cybersécurité. Pour ça, la maison mère de ChatGPT a déployé près de 700 agents d'intelligence artificielle dans son propre système pour qu'ils l'inspectent. Ces agents, ce sont grosso modo des petits organismes indépendants à qui on demande de réaliser une tâche. Sauf que c'est là que ça fait peur. Ils se seraient coordonnés pour s'évader. Ils seraient passés sous les radars de surveillance de leur éditeur, c'est-à-dire les informaticiens d'OpenAI eux-mêmes, pour ensuite parvenir à s'échapper de leur laboratoire confiné, autrement dit de l'espace numérique dans lequel ils devaient enquêter. Et une fois libérés dans le réseau, ils auraient pénétré dans les ordinateurs de Hugging Face, une sorte de bibliothèque d'algorithmes d'intelligence artificielle, pour y chercher une solution au problème qui leur était posé à la base.
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1: La première partie de notre vie est consacrée à découvrir, à comprendre, à aimer une manière de vivre, l'âge, un coin de ville, une certaine façon de travailler, de s'habiller, d'être ensemble, d'apprendre. Et puis, la deuxième partie de la vie est consacrée à voir disparaître ou se modifier profondément jusqu'à devenir méconnaissable ce qu'on avait appris à connaître, à tenir pour juste, à aimer. Il y avait un forgeron, il n'y en a plus. On disait « Bonjour madame ». C'est fini, on dit « Bonjour ». On aimait la ferme, c'est maintenant une usine. Les arbres étaient des amis, ils ont disparu. Le quartier était notre monde, on ne le reconnaît plus. On tenait au petit magasin avec la dame et les bocaux de caramel. On a fait des grandes surfaces. On aimait une école, on aimise, on les bouleverse. Cela ne signifie pas que tout était mieux avant et qu'on a tort partout où l'on fait du neuf. On constate seulement « le monde a changé plus vite que mon cœur ». Alors ce cœur, il faut certainement l'accrocher plus que jamais aux choses éternelles qui seules ne changent pas.

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1: Ce 17 octobre prochain, vous serez peut-être sensibilisé à la journée mondiale du refus de la misère, refus de la pauvreté, refus de situation de beaucoup de personnes, et particulièrement dans notre département du Gard. Alors pour ces quelques instants, nous serons avec ATD Quart-Monde, plus précisément avec une des personnes qui fait partie de l'équipe locale. Il s'agit de Véronique Pallier-Arthurenne. Bonjour à vous.
2: Oui, bonjour.
1: Merci d'être avec nous. Alors, on est devant le cratère. Le cratère, c'est le théâtre, le lieu culturel d'Alès. On entend quelques mouvements autour de nous parce que ici, ce 17 octobre prochain, il va y avoir pas mal de mouvements. C'est important dans ce sens de cette journée où on est obligé quand même de réfléchir à ce qui se passe dans nos rues, ce qui se passe dans nos villes, Véronique.
2: Oui, alors peut-être que je donnerai en tout premier lieu à vos auditeurs le thème de cette année, hein, puisque c'est une journée mondiale, effectivement le thème est le même à un niveau international, c'est une journée soutenue par l'ONU, et c'est donc toutes et tous dignes d'un travail décent, voilà. Donc ce qu'on a imaginé sur le parvis du cratère, qui est effectivement central à Alès, à la fois pas trop grand, mais pas trop confidentiel non plus, c'est le fait de pouvoir poser aux gens qui seront là, qu'est-ce que c'est pour vous un travail décent, tout simplement.
1: Ça, c'est pas souvent ce genre de thème que l'on utilise aujourd'hui. On se rend compte que le travail, c'est pratiquement tout, puisqu'il y a aussi des témoignages sur votre site. Ça fait la socialisation, ça fait qu'on peut avoir un crédit, ça fait qu'on peut s'engager dans la vie. Mais aujourd'hui, c'est complexe, le travail décent. Ça dit quoi pour vous? Vous avez réfléchi aussi à ce thème que vous proposez aussi avec ATD Quart-Monde?
2: Non, je ne l'ai pas réfléchi. Je préfère me laisser surprendre par effectivement ceux pour qui on est. Enfin, c'est vraiment important pour nous qu'ils soient là, c'est-à-dire les personnes qui rencontrent des difficultés, des moments de vie difficiles, des passages à creux, à vide. Et donc ça, c'est vraiment un point de vue d'ATD, enfin une façon de travailler qui est de solliciter les personnes à pouvoir exprimer ce qu'elles ont à dire sans nullement les influencer. Donc je préfère y aller tout à fait sans arrière-pensée et sans vécu personnel, voilà, et être ouverte à ce qui va se dire ce jour-là, et surtout créer les conditions d'accueil pour que ces personnes-là ne soient pas des alibis, mais se sentent à l'aise, et puissent effectivement prendre le temps de se poser, de réfléchir à plusieurs, d'échanger, voir avec des personnes avec lesquelles elles n'ont pas l'habitude d'échanger, et pouvoir accrocher leurs petits papiers dans les arbres ou leurs petits mots sur les grilles.
1: Alors Véronique, j'ai discuté un tout petit peu avec vous avant cette interview devant le cratère et j'ai l'impression que c'est vraiment votre leitmotiv, c'est-à-dire laisser les gens s'exprimer, recevoir ce qu'ils ont à dire.
2: Absolument, oui, vous le redites très bien. C'est le principe aussi des universités populaires Quart-Monde, effectivement, où même la reformulation, on s'en méfie, parce qu'on peut influencer, ne serait-ce que par le milieu dans lequel on baigne, par les mots qu'on emploie, et que quitte à faire reformuler, vaut mieux faire reformuler par un pair, P-A-I-R, plutôt que soi-même avec des mots qui seront forcément un petit peu décalés.
1: Donc ça, c'est dire la misère, dire la souffrance que l'on peut vivre, l'exprimer ou poser des solutions, poser des propositions, c'est quoi exactement?
2: Oui, je dirais pas forcément qu'en négatif. Je pense que les gens qui connaissent la misère et la pauvreté ont plein de ressources en elles et qu'elles les mettent en œuvre pour survivre ou pour vivre, tout simplement. Donc non, je verrais aussi qu'est-ce qui peut être leur envie, leurs idées, leurs espoirs, leurs solutions, leurs pistes et se laisser surprendre. C'est surtout ça, voilà, ce qui m'intéresse.
1: Le 17, vous serez devant le cratère, le parvis. Alors pourquoi le cratère? Pourquoi on se trouve ici et que va-t-il se passer? Mais pourquoi déjà ce choix?
2: Alors pourquoi ce choix? En fait, il a été choisi en collectif. Ça, c'est un peu notre façon de fonctionner. On s'est retrouvés à la cantine solidaire, qui est un autre lieu dans lequel on est souvent. Et puis, on a interrogé un certain nombre de personnes. Voilà. Donc, on s'est dit que ça pouvait être dans les quartiers, comme on dit, mais qu'en même temps, ça allait être un petit peu excentré et que c'était un peu dommage de ne pas profiter du brassage. Le parvis du cratère, les gens, il y a des cafés, ça passe, ça bouge. Il y a aussi de la pauvreté, d'ailleurs, dans le centre-ville. Voilà, ça nous paraissait plus judicieux. Ça a été une décision collective.
1: Nous sommes avec Véronique Pallier-Arthurenne. Vous êtes l'une des membres de ce collectif ATD Quart-Monde. Le 17 octobre prochain, tous au parvis du théâtre Le Cratère, parce qu'il se passe beaucoup de choses. C'est dans le cadre de la journée donc pour le refus de cette misère dans le monde. Et en même temps, autour du travail et d'un travail décent. Hein, c'est ça, une dignité pour chacun de pouvoir avoir un travail décent. Alors, on va parler maintenant de ce qui va se passer ici, au cratère, sur le parvis. Peut-être nous donner un peu, parce que vous avez dû émulsionner tout cela dans votre cerveau pour vous dire, voilà, il faut quand même que ce soit intéressant, il faut qu'il y ait du monde, il faut qu'on s'engage et il faut qu'on voit qu'on est là quand même, peut-être.
2: Non, voilà, alors il y avait différentes grandes étapes, effectivement, c'était déjà de rencontrer les collectifs, les associations, les syndicats, les entreprises d'insertion, les écoles de deuxième chance, etc., pour les informer, pour leur dire qu'ils étaient le bienvenu pour nous épauler ce jour-là et pour être des sortes de facilitateurs de parole, en leur donnant bien le sens que ce n'était pas un forum des associations. On n'est pas là pour parler de ce qu'on fait, on est vraiment là pour créer du lien et faire en sorte que les gens soient à l'aise. Et puis la deuxième optique, c'était de leur dire, même si vous n'êtes pas là, vous pouvez travailler en amont avec votre public, vos bénévoles, vos bénéficiaires, enfin toutes sortes de noms qu'on peut donner, et les amener, peut-être même les accompagner ce jour-là pour qu'ils osent franchir le seuil du parvis et qu'ils osent venir donner leurs avis.
1: Véronique, ce n'est pas de la communication que vous voulez faire ce jour-là, j'ai l'impression. C'est vraiment plus un accueil aussi, une réception, comme je disais tout à l'heure.
2: Je pense que si les gens, quels qu'ils soient, de quel bord ils soient, de quelles origines sociales ils soient, repartent en se disant « Ah ben tiens, j'ai rencontré un tel, je n'avais pas vu les choses tout à fait comme ça, ça m'a étonné, ça m'a surpris », je pense que voilà, ça sera déjà un beau challenge d'atteint. Et puis peut-être que la deuxième chose aussi, ça c'est pour ATD, c'est une façon de recueillir des témoignages toujours de première source, hein, qui nous servent ailleurs pour des plaidoyers ou voilà, qui nous servent dans d'autres actions.
1: Alors c'est quand même une grosse organisation, vous êtes un peu en stress parce qu'il y a des arbres qui vont arriver ici, il y a des arbres à envie, vous allez nous dire de quoi il s'agit précisément, il y a un quiz, il y a des enregistrements, enfin voilà, il y a beaucoup de choses, il y aura même une fresque, hein, vous l'avez dit, je crois que c'est dans la perpendiculaire du théâtre, hein, voilà.
2: Donc effectivement, le quiz, c'est le pacte de pouvoir de vivre, hein, qui organise ça, parce qu'il y a plusieurs, comme je vous l'ai dit, je ne suis pas la seule à rejoindre cette journée-là. Les arbres à envie, c'est la mairie qui va nous livrer, alors je ne sais pas encore quel type d'arbres, hein, mais il y en aura plusieurs qui resteront pendant un mois sur le parvis et dans lequel il s'agira d'accrocher des petits papiers de couleurs différentes avec une idée, un mot, un dessin sur voilà, un vœu par rapport à cette notion de travail décent. Et puis il y aura des tables, des chaises, des boissons, de quoi dessiner, écrire tranquillement ou de quoi échanger. Il y aura également effectivement quelqu'un qui passera avec un micro et qui recueillera des témoignages qui donneront lieu à une émission ensuite sur Radio Grille Ouverte, une radio locale, voilà, qui feront le montage eux-mêmes. Il y aura une musique de fond et il y aura probablement, alors là sous réserve, parce que ça je sais ça depuis quelques heures, peut-être ce qu'on appelle une controverse menée par une compagnie de Montpellier, voilà, et qui un petit peu sur le principe du théâtre forum, mais c'est pas tout à fait ça, fera à un moment donné donc une animation en plein air et sur le parvis toujours, sans doute à partir de 14h.
1: Il y a des années que cela ne se faisait plus à l'Est avec le groupe ATD Quart-Monde, alors ça se fait au niveau international, hein, c'est reconnu et sollicité, suivi par l'ONU. Là, on est devant le théâtre de Cratère. Vous nous avez parlé de la mairie, donc, qui semble partie prenante. Le théâtre aussi, vous avez eu quoi comme retour d'une organisation comme celle-là? Parce que ça se faisait peut-être... Vous savez, quand on arrête une année, il suffit d'arrêter pour qu'on se dise, bon, on sait quoi. Qu'est-ce
2: oui.
1: qui se passe?
2: Oui, alors au niveau du théâtre, effectivement, moi, je m'y suis prise à 5 semaines, genre à J-5 semaines. Donc, c'était très juste, hein, pour solliciter le théâtre, si ce n'est dans l'autorisation d'accrocher cette bannière, dans le fait qu'il s'y intéresse et qui sera là le jour même, et peut-être que l'année prochaine, il y aura une coopération. Dans le fait peut-être aussi d'avoir une possibilité pour cette équipe donc de théâtre qui va arriver. Mais là, je vous dis, ça remonte à quelques heures.
1: On revient et on termine un peu avec des grandes idées, parce qu'à TD Quart-Monde, ce sont aussi des idées qui sont porteuses et qui font avancer les choses au niveau national et au niveau international. Les grandes idées, le travail, la pauvreté. Aujourd'hui, on parle de travail qui nous rend pauvres. Hein. Donc, il y a un lien direct. On sait qu'on peut travailler et rester dans la pauvreté. Mais c'est quoi la pauvreté? Parce que j'ai entendu un de vos collègues parler de pauvreté, de grande pauvreté, de misère. On parle de quoi exactement?
2: Alors, il y a toutes les dimensions cachées. Effectivement, il y a eu une longue étude d'ATD Quart-Monde sur 3 ans, hein, sur 6 pays différents et sur tous les continents, sur les dimensions cachées de la pauvreté. Bon, ça peut être effectivement une atteinte de ne pas sentir ses compétences reconnues. Ça peut être financier, ça peut être une maltraitance institutionnelle, un regard des autres, une maltraitance sociale. Enfin, il y a beaucoup de dimensions très différentes, effectivement. Et il n'y a pas que la notion de travail et d'argent, loin de là.
1: C'est le 17 octobre, c'est une journée internationale, c'est sur le parvis du théâtre du Cratère. Il faut être pauvre, se sentir pauvre pour venir, il faut se sentir à l'aise, c'est qui vient ici pour découvrir ce que vous faites et réfléchir, s'engager, être sensible aux autres?
2: Non, toute personne peut venir et je pense que le travail décent peut toucher, ou indécent plus exactement, peut toucher de multiples couches de la société, ceci dit. Et voilà, ce qu'on attend, c'est qu'elle vienne nous en parler et qu'elle vienne en échanger avec d'autres.
1: Merci Véronique Palliard-Turenne. Je rappelle que vous êtes à l'initiative de ce projet aussi sur le parvis avec une équipe. Hein, on aura l'occasion d'en parler d'autres fois. C'est sur le parvis du Théâtre du Cratère toute la journée du 17 octobre prochain à Alès.

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Aujourd'hui, avec ce coin classique, amis auditeurs, je vous emmène dans une suite pastorale avec l'ambiance des fêtes de village. Nous entendrons tout d'abord un premier mouvement qui s'appelle Idylle, suivi de danse villageoise, sous-bois et Tscherzowals. Sachez que c'est Manuel Chabrier, mais en 1841, mort en 1894, il est mort tout jeune, il avait 53 ans. Emmanuel Chabrier qui est à l'origine de cette composition, interprétée par l'Orchestre Philharmonique de Vienne, dirigé par John Eliot Gardiner.

Après cette suite pastorale avec quatre mouvements, idylle, danse villageoise, sous-bois, Cherzovals d'Emmanuel Chabrier, nous allons entendre un Habanera suivi de Espagna, rhapsodie pour orchestre, et toujours avec l'Orchestre Philharmonique de Vienne, dirigé par John Elliott Gardiner.

Nous venons d'entendre, amis auditeurs, une Habanera et Espagna, rhapsodie pour orchestre d'Emmanuel Chabrier, avec l'Orchestre Philharmonique de Vienne, dirigé par John Elliott Gardiner. Il nous reste encore quelques minutes, alors je vous propose d'entendre l'ouverture de Guindoline, Allegro con fuoco, et toujours avec le même orchestre, Orchestre Philharmonique de Vienne.

Voilà, c'est la fin de notre coin classique. Nous avons terminé avec l'ouverture de Gwendoline d'Emmanuel Chabrier. L'Orchestre Philharmonique de Vienne l'a interprété sous la direction de John Elliott Gardiner, de même que la Banera, Espagna, et enfin la suite pastorale que nous avons entendue en début de ce coin classique, des enregistrements de la maison Deutsche Grammophon. Et c'était le coin classique.

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1: Amis auditeurs, bonjour, bienvenue à l'écoute de cette émission. Nous accueillons tout de suite Christophe Selmar, professeur de Bible, psychologue, pour mieux connaître ces paraboles et en découvrir toutes les richesses. Christophe Selmar, bonjour.
2: Bonjour Dani, bonjour aussi à vous tous, chers amis auditeurs.
1: Je rappellerai que nous sommes en train de découvrir la parabole du bon berger qui se retrouve notamment donc au chapitre 15 de l'évangile de Luc. Nous avons découvert que chaque être était une personne très importante pour Dieu et que nous pouvions aussi nous-mêmes découvrir cette façon de voir les choses, à savoir considérer tout ce qui nous entoure comme riche et précieux. Mais de quelle manière est-ce que cette parabole nous parle particulièrement des richesses de l'Évangile ?
2: Alors, je dois dire que le texte nous montre que cette bergerie, c'est finalement le ciel.
1: Ce n'est pas le monde.
2: Ce n'est pas notre monde, parce que, effectivement, Jésus, lorsqu'il va conclure cette parabole où le berger heureux revient en ramenant la brebis perdue, il a dit ceci: de même, je vous le dis, il y aura plus de joie dans le ciel pour un seul pécheur qui se repent que pour 99 justes qui n'ont pas besoin de repentance. Cette bergerie où le berger ramène la brebis, c'est le ciel. Comment, pour quelle raison puis-je affirmer cela? C'est que Jésus va dire que les 99 brebis
1: qui sont restées
2: représentent 99 justes qui n'ont pas besoin de repentance. Or, la Bible est là pour dire que tous les hommes ont péché, qu'il n'y a pas un seul juste, que nous avons tous pris nos distances par rapport à Dieu et que nous sommes tous privés de sa gloire. Chaque homme a besoin de se recentrer, de se repentir, ça veut dire de changer de conduite et de rectifier la trajectoire de sa vie. Donc, les 99 justes qui n'ont point besoin de repentance vont être joyeux dans le ciel. Et il représente donc d'autres mondes, d'autres êtres intelligents qui ne seront pas tombés dans le péché. Alors, il y a quelque chose de très important à dire, car dans de multiples passages de la Bible, on nous dit que nous ne sommes pas les seuls êtres intelligents de l'univers, qu'il y a d'autres mondes créés. Effectivement, si nous acceptons l'idée d'un Dieu créateur, pourquoi la planète Terre justifierait-elle de l'exclusivité de la vie intelligente? Dieu est père aussi d'autres êtres intelligents, d'autres mondes. Alors bien sûr, cette parabole pose là un problème central, puisque vous avez demandé en quoi cette parabole illustre la richesse de l'Évangile. Cette parabole illustre la finalité de l'incarnation. Dans l'univers de Dieu, la planète Terre a été la seule qui ait été séduite. C'est elle, la brebis perdue. C'est notre humanité perdue. Alors face à un monde révolté, perdu, séduit, et nous aurons peut-être l'occasion dans d'autres circonstances de parler quel est le sens de la séduction, quel est le sens du péché, pourquoi notre humanité s'est désolidarisée de son Dieu créateur pour tenter l'aventure de l'autonomie personnelle, nous aurons l'occasion d'en parler. En tout cas, nous sommes la brebis perdue dans l'univers de Dieu.
1: Collectivement.
2: Dans l'univers de Dieu, nous dit la Bible, c'est la planète Terre qui a fait seule l'expérience de l'autonomie personnelle, de se séparer de Dieu. Alors évidemment, cette parabole est là pour nous dire que Dieu est un Dieu responsable. comme le berger est un Dieu responsable.
1: Est un
2: berger responsable. C'est-à-dire que, de la même façon que le berger abandonne les 99 autres brebis pour partir à la recherche de la brebis perdue, Dieu va prendre le risque de l'incarnation. Il va accepter de laisser les autres au monde et dans la personne du Christ venir à la recherche de notre brebis perdue. Mais c'est un acte qui peut paraître fou, mais c'est un acte qui paraît sage en effet. Car essayez d'imaginer un seul instant que face à la tragédie du mal où l'humanité s'est perdue, Dieu se serait dit, bon, tant pis pour l'homme, je l'ai créé certes à mon image, mais je lui ai donné sa liberté, je la lui accorde, et par conséquent, il a mal utilisé sa liberté, il s'est égaré, il s'est perdu, je l'avais averti, en conséquence,
1: je lui avais donné le choix.
2: Je me lave les mains, je suis innocent, et ce Dieu aurait été un Dieu irresponsable, parce que il se serait décrédibilisé, il aurait véritablement porté atteinte à son honneur, à sa gloire, et même à son autorité, en agissant ainsi. Les autres mondes qui seraient restés fidèles à Dieu, se seraient dit vraiment, Dieu est un irresponsable, parce que il accepte ce cancer du mal dans son univers, il abandonne à son sort la brebis perdue qu'est notre humanité. En conséquence, dans l'acte par lequel Dieu va s'incarner et venir à la recherche de l'homme perdu dans notre planète Terre, il va non seulement sauver l'homme, c'est l'objectif premier, mais en même temps, il va se crédibiliser, il va reconquérir son autorité mise en cause et affaiblie par l'apparition du mal dans son univers.

0: Christophe Selmar, je vous remercie vraiment d'être fidèle à ce micro parce que je trouve personnellement passionnant d'aller au fond des choses. Et il est vrai que cette parabole, si on la lit rapidement, on peut se sentir d'un côté comme de l'autre. D'ailleurs, soit la brebis perdue, soit celle qui est juste et qui n'a pas besoin d'être recherchée. Et vous nous donnez un éclairage tout à fait différent. Et vous nous aidez aussi à nous dire que personne d'entre nous n'est juste et personne ne peut aller critiquer la pauvre brebis qui s'est pris les pattes dans un buisson et qui s'est égarée, qui a perdu le fil du troupeau.
1: Oui, alors je rappelle que la question, que ces paraboles sont enseignées suite à la mise en cause par les Juifs de la divinité du Christ, du fait même qu'il est là en train de s'entretenir, de manger avec des gens qui sont méprisés, qui sont rejetés et qui sont mis au banc de la nation. Donc derrière l'accusation de mauvaise fréquentation que le Christ a auprès de la basse classe juive de l'époque, c'est sa fonction même, sa nature même de fils de Dieu, de Dieu,
0: voilà, il refuse
1: de Messie.
0: Son statut de fils de Dieu.
1: Alors c'est la raison pour laquelle Jésus, dans cette parabole, va montrer que c'est justement parce qu'il s'occupe d'une humanité en perdition qu'il est le fils de Dieu. Parce que Dieu ne s'est pas désintéressé du sort de notre humanité, seule brebis perdue parmi les mondes qu'il a créé. Dieu ne s'était pas désintéressé parce que c'est un Dieu responsable, c'est véritablement le souverain du monde. Et un Dieu qui crée une planète Terre et qui met des êtres intelligents, quand bien même ces êtres intelligents vont s'égarer et devenir une brebis perdue parmi les autres brebis de l'univers de Dieu, ce Dieu est un Dieu responsable, il va prendre tous les risques. Et le risque que prend le berger, c'est le risque de l'incarnation. Parce que...
0: Donc par l'incarnation, vous voulez dire le fait que le Christ vient sur Terre, perd son statut de divinité et vient parmi les hommes.
1: Je ne pense pas qu'il ait perdu son statut de Dieu, il va le garder, mais il n'aura pas le droit de s'en servir. La meilleure façon de sauver quelqu'un, c'est de se mettre à son niveau, à sa portée. Les meilleures personnes pour aider un drogué, ce sont les drogués. Les meilleures personnes pour aider des alcooliques, ce sont des alcooliques. Les meilleures personnes pour sauver des hommes perdus, sont ceux qui vont venir dans leur monde perdu. Et c'est la raison pour laquelle Dieu va accepter dans la personne de Christ, va accepter de revêtir notre nature humaine, de venir dans ce monde perdu, de porter notre nature déchue. Et parce que porteur de notre nature déchue, il ne va pas finalement être emporté par la déchéance de notre monde, il va vaincre donc la puissance du mal qui est notre monde et il pourra alors véritablement porter notre humanité perdue sur ses épaules pour la réintégrer au plus haut des cieux.
0: Donc ce berger qui part à la recherche de la brebis égarée, c'est dans le cadre du problème du mal, c'est la solution que Dieu trouve, que Dieu choisit.
1: Il ne pouvait pas faire autrement dans la mesure où Dieu est un Dieu responsable, un Dieu créateur. Si face à un échec dans la conception d'un objet quelconque, un industriel le passait à la casse sans autre forme de procès, il se sentirait, il s'affirmerait, il se reconnaîtrait responsable de la mauvaise fabrication de cet échec. Et c'est vrai qu'il y a de multiples industriels, par souci de la renommée de leur marque, lorsqu'il y a un défaut dans une série d'objets préfabriqués, on passe ça à la casse. Bon, alors Dieu aurait pu très bien, face à la tragédie du mal qui apparaît dans son univers, dans notre planète Terre, il aurait pu passer à la casse notre planète Terre, perdre ses profits, mais ce faisant, c'est toute sa dignité, c'est toute sa gloire de Dieu créateur qui aurait été mise en cause. Et les autres mondes...
0: Et ce caractère d'amour aussi, peut-être.
1: Et ce caractère d'amour aussi, parce que Dieu aurait finalement abandonné l'humanité égarée à son propre sort. Par conséquent, dans l'acte par lequel le berger part à la recherche de la brebis perdue, dans l'acte par lequel Dieu, qui représente le bon berger, s'incarne en Jésus-Christ pour se mettre à la portée de notre humanité perdue, pour la retrouver, pour la reconquérir, pour la ramener au bercail du ciel, c'est un Dieu qui fait preuve donc de son autorité, de son amour et surtout de sa responsabilité. Si le berger n'était pas parti à la recherche de sa brebis perdue, il aurait été confondu, il aurait été rejeté par les autres brebis qui se seraient dit, eh bien, on a un berger irresponsable. Donc dans l'acte par lequel le berger quitte ses 99 pour chercher la brebis perdue, il rassure les 99 autres. Dans l'acte par lequel Dieu vient à la recherche de l'humanité perdue, c'est tout la sécurité du ciel qui est affermie et Dieu sera reconnu comme un Dieu responsable.
0: Christophe Selmar, je vous remercie. Je vous dis à bientôt pour poursuivre cette découverte de la parabole du bon berger. Cette parabole, vous pouvez la lire chez vous dans le chapitre 15 de l'évangile de Luc. Si vous n'avez pas de Bible et que vous ayez envie de la découvrir par vous-même, n'hésitez pas à nous écrire. Nous serions heureux de vous en offrir une dans le cadre de cette émission. Je vous dis à bientôt.

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1: Bonjour à toutes et à tous et bienvenue dans ce moment d'information locale sur Radio Intervalle autour de l'actualité culturelle. Et oui, les saisons culturelles dans les différentes salles de spectacle de la région vont reprendre en ce mois de septembre. C'est le cas, bien sûr, pour le Cratère Scène Nationale d'Alès, mais également pour la Maison de l'eau théâtre à Allègre-les-Fumades. Une nouvelle saison osée qui démarrera en trombe ce vendredi 18 septembre à Molière-sur-Cèze avec le bal paysan de HK. Didier Quéron, directeur de la Maison de l'eau théâtre d'Allègre-les-Fumades, était au micro de Jean-Baptiste pour dresser le bilan de la saison précédente et nous dévoiler les premiers rendez-vous de cette saison à venir, que ce soit à la Maison de l'eau même ou en décentralisé.
2: Chaque année, on propose une saison culturelle assez équilibrée, hein, sur les esthétiques. On est pluridisciplinaire et on a des rendez-vous qui sont assez récurrents avec des spectacles nouveaux et des partenariats. Au final, on est sur la continuité depuis plusieurs années. Il y a toujours, bien évidemment, des hauts et des bas, mais la saison culturelle s'équilibre d'une année sur l'autre. Alors, on est toujours en recherche de public. Il y a toujours un travail qui est fait pour aller à la rencontre des publics. Et là, on est vraiment dans le positif. Nous, dans le cadre de la saison, on a des spectacles en décentralisé. On le voit chaque année, on le verra là pour la saison 26-27. Donc on travaille sur le territoire de la communauté de communes de 16 Cévennes, où chaque année il y a 12 à 15 rendez-vous, ça dépend des saisons. Sur la saison culturelle, le public vient à 80% d'un rayon de 30 km autour de la Maison de l'eau. Donc 30 km sur un rayon, ça nous fait toucher le bassin alésien assez facilement. Et sur les mardis des fumades, 80% du public vient d'un rayon de 20 km. Donc là, on resserre un peu plus. On touche globalement le bassin alésien et dans sa totalité le territoire de notre communauté de communes. On se rapproche de la basse Ardèche et notamment l'été, on a pas mal de public qui viennent du sud de l'Ardèche. On invite le public à oser la Maison de l'eau, oser la programmation de la Maison de l'eau. Donc sur cette saison 26-27, il y a 27 rendez-vous en gros qui sont proposés. Alors cette fois-ci, si ma mémoire est bonne, c'est une quinzaine à la Maison de l'eau et 12 en décentralisé. On va faire une petite synthèse de ce qu'il va y avoir, notamment à la Maison de l'eau. Quand il y a eu le Covid, on avait abandonné un peu le Battle Kid Occitanie. Depuis 2 ans, le Battle Kid revient avec l'association All Style. On propose ce rendez-vous qui sera le premier dimanche des vacances d'automne. Donc le Battle Kid Occitanie sera le 18 octobre à 14h avec cette forme de compétition entre jeunes de moins de 14 ans et qui viennent quand même d'assez loin puisqu'on s'était rendu compte à une époque qu'ils venaient de Toulouse, de Nice. Donc le Battle Kid, c'est quelque chose qui fonctionne et qui est assez intéressant. Pour parler de décentraliser, on va démarrer très fort la saison au mois de septembre, puisque la programmation dans les communes, le 18 septembre, on va ouvrir la saison culturelle à Molière-sur-Cèze avec HK et son bal paysan. Donc HK, chaque année, propose une tournée d'un mois avec le bal paysan. Et on sera la seule date dans le Gard de sa tournée d'un mois. HK sera avec sa formation complète, donc 8 sur scène, pour donner un concert en début de soirée, mais avec aussi un marché de producteurs. On sera à Molière-sur-Cèze, vendredi 18 septembre. Le marché des producteurs ouvrira à 17h. On sera à l'intérieur du stade de foot de Molière-sur-Cèze. Le marché des producteurs ouvrira à 17h et le bal paysan sera à 19h30. C'est vraiment un début de soirée. L'idée, c'est de faire en sorte à ce que le public qui soient le plus nombreux possible, viennent consommer des produits locaux, avec les producteurs locaux, et que derrière, à 19h30, HK donne un concert jusqu'à 21h. Donc ça se passera à Molières, on sera en collaboration avec le conseil départemental du Gard, puisqu'ils ont un projet avec les producteurs d'eau locaux, et la communauté de communes de 16 Cévennes aussi, notre territoire, est partenaire, puisque entre le département et la Comcom, ils sont en train de faire un travail pour qu'il y ait le maximum de producteurs locaux qui puissent venir. Donc s'il y en a qui nous écoutent, ils sont les bienvenus, ils peuvent contacter le centre culturel à la Maison de l'eau pour se signaler, qu'on puisse voir les intégrer aussi dans cette soirée. Ils sont les bienvenus. Molières-sur-Cèze est entre Saint-Ambroy et Bessèges, 6 km l'un de l'autre. On est en face Mérane, on est au pied du château du Montalet, et c'est là que démarrent les Cévennes. Donc Molières, c'est vraiment la porte des Cévennes. Lorsque HK sera passé, on a rendez-vous à Rousson le 2 octobre. Ça va être un vendredi à 17h à la médiathèque, dans le cadre de l'année culturelle de Rousson et de notre saison culturelle à nous. Le service culturel de Rousson, avec Julia, avait pris contact avec nous en disant, voilà, on est en train de démarrer un projet aussi, nous, de programmation, et ce serait bien qu'on crée des liens et qu'on ait des rendez-vous communs. Donc on a eu... il n'y a pas très longtemps, un projet commun avec Foi de Darwish. Là, dans le cadre de notre saison, de leur année culturelle à eux, on fait un travail avec la compagnie Tempus Delirium. Alors, Tempus Delirium et Foi Darwish sont des artistes associés de la Maison de l'eau, qu'on a accompagnés sur des projets, et notamment ce projet-là, d'être programmé dans l'année culturelle de Rousson. La compagnie Tempus Delirium, avec Brice et Galini, va proposer un peu de style, s'il vous plaît, qui est un seul en scène, et qui traite de la littérature russe au XVIIe et XVIIIe siècle. Donc il parle des grands auteurs russes, de leur influence, de leurs propos, etc. Et en même temps, il vient faire un parallèle avec les auteurs français de la même époque. C'est très bien fait, c'est très chouette. C'est vraiment à voir. Brice sur scène m'a conquis lorsque j'ai vu la représentation. Et on s'est dit que ce serait bien peut-être de faire partager ce spectacle-là avec la médiathèque de Rousson. Donc rendez-vous le 2 octobre, le vendredi 2 à 17h.
1: C'était Didier Quéron de la Maison de l'eau, théâtre d'Allègre les Fumades. Vous pouvez évidemment retrouver tous les spectacles de cette future saison sur www.culture-maisondelot.com. Vous pouvez réserver d'ores et déjà les spectacles sur Internet. Et parmi les autres rendez-vous de ce mois de septembre, il y aura le dimanche 20 de la musique orientale flamenco à l'église de Meyran. Dans le cadre du festival, les troubadours chantent l'art roman en Occitanie. Ce sera le groupe El Candil, un répertoire qui fait le pont entre les deux rives de la Méditerranée. C'est la fin de ce moment d'information locale sur Radio Intervalle. Merci de l'avoir suivi et à très bientôt sur notre antenne, bien sûr, pour continuer à suivre l'actualité près de chez vous.
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0: Bonjour, et bien aujourd'hui nous sommes en compagnie de trois chanteuses, une mexicaine, une portugaise et une capverdienne. Et là nous étions avec la superbe voix de Lila Downs, qui est la mexicaine, qui parmi ses multiples talents a composé en partie la musique du film Frida. Je ne sais pas si vous l'avez vu, un très beau film consacré à la grande artiste mexicaine Frida Kahlo. Vraiment, Lila Downs, on peut dire qu'elle a beaucoup de tempérament.
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Alors, après la passion, voici la saudade avec Mariana Ramos, qui vient du Cap-Vert. Donc, elle a grandi au Cap-Vert. C'est vraiment une fille spirituelle de Cesarea Évora. Et pour cet album Mornador, elle a fait appel aux plus grandes plumes capverdiennes, comme par exemple Théophile Chantre.

Alors, les Capverdiens aiment bien exprimer la saudade. Cette saudade qui chante la séparation, l'éloignement, la terre, l'amour, les femmes. Les femmes dont la vie n'est pas toujours facile, ma bonne dame.

nous terminerons avec Missia, chanteuse de fado, avec cet album. Elle effectue un retour au fado traditionnel, puisque en plus tous les textes sont écrits par des femmes poètes, des écrivains ou des chanteuses fadistes. Et pour la première fois dans l'histoire du fado, eh bien, la femme n'est pas seulement la muse ou la chanteuse, mais elle est l'auteur. Et elle, c'est elle-même qui crée les univers poétiques pour ce genre qu'est le fado. Et voici donc pour terminer une rhapsodie à Amalia, évidemment qui évoque la grande Amalia Rodriguez. Et je vous donne rendez-vous à très bientôt. Au revoir.

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2: Voilà, nous sommes en direct à Genolac et heureux d'être avec deux intervenantes. Alors, l'une qui est une collaboratrice, c'est Estelle.
3: Enchantée.
2: Estelle, bonjour.
3: Bonjour à tous.
2: Bah ouais, vous allez être avec nous maintenant tout au long de l'année.
3: Quelle chance.
2: Voilà, donc on y est aussi avec Intervalle et on est aussi avec Annick Souiri. Vous êtes là à l'origine même, je crois, de cette association qui est nationale.
4: Oui,
2: bonjour.
4: Oui, je suis cofondatrice de l'association qu'on a appelée la Fibre Textile et on existe depuis bientôt 35 ans.
2: Et vous filez.
4: Voilà, alors en fait, on est une association qui regroupe des personnes passionnées par le travail du textile. Donc, on va avoir des fileurs, bien sûr, mais on va avoir aussi des gens qui font du tissage, de la broderie, du feutre, tout ce qui concerne en fait les fibres, qui est un monde vraiment très vaste, avec beaucoup de techniques différentes. Et quand on a créé l'association, en fait, on a voulu que l'association soit ouverte à toutes ces techniques, justement, et aussi à toutes les personnes, des professionnels, des amateurs et des débutants.
2: Ça stresse un peu le micro. Hein.
4: Oui, un petit peu.
2: Allez-y, respirez tranquille, parce que je vous... Ah, elle est bien,
4: non,
2: elle est formidable.
4: Bien.
2: Oui, mais je l'ai eu au téléphone, elle m'a parlé pendant une heure et quart.
4: Ah oui, c'est le début, là.
2: C'est incroyable.
4: Je suis intarissable sur tout ce qui touche les fibres.
5: Mais justement, pour les profanes, enfin, comment on peut filtrer? Parce qu'il y a tellement, justement, c'est un corps de métier tellement large. Comment vous avez pris?
4: Ma maman était styliste et donc m'a transmis le plaisir de toucher en fait tout ce qui est textile et fibres textiles. Donc j'ai appris à coudre, à tricoter, à crocheter avec ma maman. Et à partir de là, j'ai aussi continué à explorer ces différentes techniques. Donc j'ai eu la chance de partir vivre aux États-Unis pendant 4 ans. Et là, j'ai rencontré des Américains qui tissaient, qui filaient, qui faisaient la teinture. Donc ça a complété les techniques de travail des fibres en fait.
5: Des techniques ancestrales.
4: Voilà, des techniques anciennes, effectivement. Alors ce qui est très amusant, c'est qu'en fait, ce sont des Américains qui m'ont appris à filer la laine. Parce que nous, en fait, en France, on a un peu laissé tomber ces activités-là. Alors que eux, comme c'est un pays plus récent, quand ils ont immigré, ils n'avaient pas grand-chose pour se vêtir. Donc ils ont gardé toutes ces techniques très vivantes. Et donc, en fait, ils continuent à filer, ils continuent à tisser, alors qu'en France, on avait déjà arrêté ces activités-là.
2: Et Pédaler pour la paix, donc c'est une association que vous présentez ici.
4: Voilà.
2: Donc, Genolac, en fait, dont vous êtes un peu à l'origine, parce que c'était l'idée justement d'avoir une certaine remise à niveau de tous ces métiers qu'on avait un peu oubliés, qu'on laissait de côté.
4: L'association était basée sur le partage et l'échange des savoirs autour des textiles, et donc nous on existe depuis 35 ans, comme je disais tout à l'heure. Depuis, on va dire, une quinzaine d'années, les fileuses de l'association ont créé un projet qu'on a appelé Pédaler pour la paix. Donc lui, il est dans l'association, mais plus récent, donc créé par la Fibre Textile. Et ce projet, on l'a appelé Pédaler pour la paix, tout simplement parce qu'effectivement, on file de la laine. Le principe, c'est de filer de la laine sur nos rouets ou sur nos fuseaux. On travaille aussi aux fuseaux. Mm-hmm. Et de les vendre donc au profit d'un projet qu'on soutient dans l'année, un projet de solidarité autour du textile, en lien avec le textile. Et donc, depuis 15 ans, chaque année, le projet change. Donc, on a un projet différent chaque année. À chaque fois, c'est une belle expérience aussi d'échange avec des personnes qui peuvent être soit en France, soit dans le monde.
2: Et là, sur cette fête donc, de Genolac, vous venez faire une démonstration d'une certaine manière.
4: Voilà, donc on vient vendre surtout nos échevaux parce qu'en fait,
2: j'ai des trucs, attendez. Des trucs, c'est ça. Mais voilà.
4: C'est ma voisine qui fait des petites chaussures.
2: Là, on va laisser Estelle sur ce coup parce que là.
4: Voilà,
5: moi, je regrette que mes pieds n'entrent pas dans ces chaussons adorables. C'est injuste.
2: Donc voilà, on va les décrire, ces petits chaussons.
5: C'est des magnifiques.
4: Donc en fait,
5: c'est des petits pieds de coccinelle.
4: C'est ça, tout à fait. Alors là, c'est un travail qui est d'une personne que j'ai rencontrée qui ne fait pas partie de l'association. En tant que membre de l'association, en participant à beaucoup de manifestations textiles, on rencontre du monde. Je suis d'origine de la région parisienne au départ. Donc, je suis venue en retraite dans le Var et donc j'ai rencontré une personne qui est d'origine suédoise, qui tricote merveilleusement bien. On a beaucoup échangé et depuis tout récemment, comme elle tricote beaucoup, elle s'est lancée dans ce qu'on appelle la laine bouillie, c'est-à-dire en fait elle tricote et ensuite elle fait feutrer la laine. Donc ça donne effectivement des objets qui sont très très résistants. Donc elle fait ses petits chaussons. son nom et ses flasques-coulières. Elle a appelé ça des flasques-coulières qui permettent de mettre des bouteilles de vin, par exemple, pour garder des bouteilles de vin au frais.
5: Magnifique.
4: Parce que la laine ayant des qualités thermo-isolantes vraiment merveilleuses, donc en fait, ça permet de garder au frais des boissons, du vin ou de l'eau. Voilà.
5: Très ingénieux tout ça.
4: Donc
5: très
4: ça, c'est une de mes rencontres, on va dire, dans le cadre de l'association. J'ai rencontré plein de gens et donc c'est une des belles rencontres que j'ai fait. Donc, et donc c'est Christina qui habite à Vidauban et on est venus ensemble du coup parce que c'est moi qui lui ai dit, bah, viens sur le marché à Genolac, il y a des passionnés de la laine et ils vont sûrement aimer tes créations.
2: Mais des rencontres, Annick, vous en avez faites, parce que pourquoi je suis resté très longtemps avec vous au téléphone, c'est parce que vous avez beaucoup voyagé, entre autres avec cette association, ce qui n'est pas le cas pour tous les adhérents. Vous êtes trois adhérentes ici sur les stands, dont une d'Anduze, voilà. D'ailleurs, une personne. Vous œuvrez tout au long de l'année pour cette association, pour aider les projets, mais quelquefois, vous rendez sur place.
4: C'est
2: la Mongolie, ça c'est une histoire incroyable, parce que là, incroyable. Écoutez bien, vous qui êtes derrière l'antenne, et vous Estelle aussi,
5: oui,
2: là
5: plaisir.
2: C'est quelque chose, parce que là, en Mongolie, je crois qu'on tisse tous les animaux sauf le raton laveur.
4: Donc en fait, après, comme je disais, chaque année, c'est un projet différent, donc c'est une aventure différente. Il y a eu des projets au Pérou, au Népal, des projets en Afrique, en Asie aussi, beaucoup de projets. Depuis 15 ans, on a rencontré plein de gens. Et donc, on a eu un projet, évidemment, en particulier qui nous a permis de partir dans le pays, parce que ce n'est pas toujours le cas. Souvent, les personnes, on les connaît, mais juste par des échanges autour du projet, mais c'est tout. Et l'année du projet, donc, on a aidé en Mongolie. Donc là, c'est une rencontre avec une personne de l'association AVSF, Agronomes et Vétérinaires Sans Frontières, qui a développé un projet en Mongolie pour essayer de diminuer la quantité de chèvres, parce que là-bas, ils ont des troupeaux, donc ils vivent, ce sont des nomades, bien sûr, donc ils vivent principalement à partir des animaux qu'ils élèvent, et donc ils ont en général des chèvres cachemire, des moutons, des chameaux, et ils ont des chevaux aussi pour le transport, et des yaks. Et en fait, chaque animal a son utilisation, c'est-à-dire le yak, on va l'utiliser pour le lait, pour le mouton, ça sera plutôt pour la viande. Les chèvres cachemire, en fait, ils tondent les chèvres et ils vendent directement le cachemire parce que c'est ce qui leur apporte de l'argent, donc ce qui leur permet de vivre. Et en fait, le problème, c'est que les anciens savaient qu'il fallait garder un équilibre entre tous ces sortes d'animaux. Mais malheureusement, comme le cachemire rapporte de l'argent tout de suite, de plus en plus, les chèvres devenaient importantes dans les troupeaux. Malheureusement, les chèvres, bah, elles arrachent tout quand elles mangent. Et donc déjà que la Mongolie est un pays très désert, et donc c'était très dangereux pour la végétation et pour tout simplement pour le sol en Mongolie. Donc la VSF avait lancé un projet pour essayer de diminuer la quantité de chèvres. Mais diminuer la quantité de chèvres, bah, du coup, les nomades avaient besoin d'argent quand même. Donc ils ont eu l'idée de valoriser la laine, le duvet en fait du yak, qui est en fait comme un sous-poil que les yaks fabriquent en hiver pour avoir chaud. Et donc ce sous-poil n'était pas utilisé. En fait, c'est un peu comme les chameaux, si vous avez vu, ils vont muer. C'est-à-dire ils vont fabriquer ce petit duvet très chaud pour avoir...
2: On n'a pas trop vu les chameaux, nous, mais oui.
4: Souvent, les chameaux perdent leur sous-poil et puis on les ramasse derrière. C'est du duvet qui tombe naturellement. Pour les chèvres cachemire, en général, on le peigne, c'est-à-dire on va le retirer et ensuite on va vendre le cachemire qui est donc évidemment, comme vous connaissez, une fibre très très très douce et très très fine. Et donc le duvet de yak, en fait, s'apparente à un cachemire, mais de yak. Voilà. Donc le yak étant un animal, pour ceux qui ne connaissent pas, ça ressemble à une grosse chèvre avec des longs poils et des belles cornes et c'est très très gentil, c'est un animal très très sympathique.
5: Et ça a du sens parce que le yak vit spécifiquement en altitude, donc voilà, vraiment une fourrure, une laine qui est approprié.
4: Et donc le problème c'est que pour travailler ce duvet de yak, ils connaissaient pas parce qu'ils ont pas de tradition de filage là-bas, de manière étonnante. Finalement, ils font du feutre pour leurs yourtes, pour leurs habitations. Ils filent très peu. Et donc ils nous ont demandé d'aller les former pour pouvoir filer le duvet de leur yak. On a été invités pour leur montrer comment filer le duvet du yak. Donc ce qui était une expérience merveilleuse. On est parti dans les villages de yourtes.
2: On l'imagine, oui.
4: Et on a pu donc enseigner aux personnes. Et le petit plus c'est qu'on leur a apporté l'outil pour fabriquer.
2: Merci à vous.
5: Merci infiniment.
4: Merci à vous.
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1: Il y a une saison où les fleurs sont surtout dans les livres. L'album de Pierre-Joseph Redouté est célèbre. D'ailleurs, on appelait Redouté le Rembrandt des roses. Mais dans son album, le jardin commence même avant les fleurs, dans le titre qui les annonce. Écoutez plutôt. Choix des plus belles fleurs gravées, imprimées en couleur et retouchées au pinceau, avec un soin qui doit répondre de leur perfection. Par Pierre-Joseph Redouté. Avec un soin qui doit répondre de leur perfection. Si nous menions notre vie avec un soin qui puisse répondre de la perfection de notre corps, si nous traitions nos semblables avec un soin qui puisse répondre de la perfection de leur ressemblance avec le Christ, si nous pensions à Dieu, même pour le chercher, même pour le nier, avec un soin qui puisse répondre à la perfection de Dieu, notre monde refleurirait.

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1: Ce 17 octobre prochain, vous serez peut-être sensibilisé à la journée mondiale du refus de la misère, refus de la pauvreté, refus de situation de beaucoup de personnes, et particulièrement dans notre département du Gard. Alors pour ces quelques instants, nous serons avec ATD Quart Monde, plus précisément avec une des personnes qui fait partie de l'équipe locale. Il s'agit de Véronique Pallier-Arthurenne. Bonjour à vous.
2: Oui, bonjour.
1: Merci d'être avec nous. Alors, on est devant le cratère. Le cratère, c'est le théâtre, le lieu culturel d'Alès. On entend quelques mouvements autour de nous parce que ici, ce 17 octobre prochain, il va y avoir pas mal de mouvements. C'est important dans ce sens de cette journée où ben, on est obligé quand même de réfléchir à ce qui se passe dans nos rues, ce qui se passe dans nos villes, Véronique.
2: Oui, alors peut-être que je donnerai en tout premier lieu à vos auditeurs le thème de cette année, hein, puisque c'est une journée mondiale, effectivement le thème est le même à un niveau international, c'est une journée soutenue par l'ONU, et c'est donc toutes et tous dignes d'un travail décent, voilà. Donc ce qu'on a imaginé sur le parvis du cratère, qui est effectivement central à Alès, à la fois pas trop grand, mais pas trop confidentiel non plus, c'est le fait de pouvoir poser aux gens qui seront là, qu'est-ce que c'est pour vous un travail décent, tout simplement.
1: Ça, c'est pas souvent ce genre de thème que l'on utilise aujourd'hui. On se rend compte que le travail, c'est pratiquement tout, puisqu'il y a aussi des témoignages sur votre site. Ça fait la socialisation, ça fait qu'on peut avoir un crédit, ça fait qu'on peut s'engager dans la vie. Mais aujourd'hui, c'est complexe, le travail décent. Ça dit quoi pour vous? Vous avez réfléchi aussi à ce thème que vous proposez aussi avec ATD Quart Monde?
2: Non, je ne l'ai pas réfléchi. Je préfère me laisser surprendre par effectivement ceux pour qui on est. Enfin, c'est vraiment important pour nous qu'ils soient là, c'est-à-dire les personnes qui rencontrent des difficultés, des moments de vie difficiles, des passages voilà, à creux, à vide. Et donc ça, c'est vraiment un point de vue d'ATD, enfin une façon de travailler qui est de solliciter les personnes à pouvoir exprimer ce qu'elles ont à dire sans nullement les influencer. Donc je préfère y aller tout à fait sans arrière-pensée et sans vécu personnel, voilà, et être ouverte à ce qui va se dire ce jour-là, et surtout créer les conditions d'accueil pour que ces personnes-là ne soient pas des alibis, mais se sentent à l'aise, et puissent effectivement prendre le temps de se poser, de réfléchir à plusieurs, d'échanger, voire avec des personnes avec lesquelles elles n'ont pas l'habitude d'échanger, et pouvoir accrocher leurs petits papiers dans les arbres ou leurs petits mots sur les grilles.
1: Alors Véronique, j'ai discuté un tout petit peu avec vous avant cette interview devant le cratère et j'ai l'impression que c'est vraiment votre leitmotiv, c'est-à-dire laisser les gens s'exprimer, recevoir ce qu'ils ont à dire.
2: Absolument, oui, vous le redites très bien. C'est le principe aussi des universités populaires Quart Monde, effectivement, où même la reformulation, on s'en méfie, parce qu'on peut influencer, ne serait-ce que par le milieu dans lequel on baigne, par les mots qu'on emploie, et que quitte à faire reformuler, vaut mieux faire reformuler par un pair, P-A-I-R, plutôt que soi-même avec des mots qui seront forcément un petit peu décalés.
1: Donc ça, c'est dire la misère, dire la souffrance que l'on peut vivre, l'exprimer ou poser des solutions, poser des propositions, c'est quoi exactement?
2: Oui, je dirais pas forcément qu'en négatif. Je pense que les gens qui connaissent la misère et la pauvreté ont plein de ressources en elles et qu'elles les mettent en œuvre pour survivre ou pour vivre, tout simplement. Donc non, je verrais aussi qu'est-ce qui peut être leur envie, leurs idées, leurs espoirs, leurs solutions, leurs pistes et se laisser surprendre. C'est surtout ça, voilà, ce qui m'intéresse.
1: Le 17, vous serez devant le cratère, le parvis. Alors pourquoi le cratère? Pourquoi on se trouve ici et que va-t-il se passer? Mais pourquoi déjà ce choix?
2: Alors pourquoi ce choix? En fait, il a été choisi en collectif. Ça, c'est un peu notre façon de fonctionner. On s'est retrouvés à la cantine solidaire, qui est un autre lieu dans lequel on est souvent. Et puis, on a interrogé un certain nombre de personnes. Voilà. Donc, on s'est dit que bon, ça pouvait être dans les quartiers, comme on dit, mais qu'en même temps, ça allait être un petit peu excentré et que c'était un peu dommage de ne pas profiter du brassage. Le parvis du cratère, les gens, il y a des cafés, ça passe, ça bouge. Il y a aussi de la pauvreté, d'ailleurs, dans le centre-ville. Voilà, ça nous paraissait plus judicieux. Ça a été une décision collective.
1: Nous sommes avec Véronique Pallier-Arthurenne. Vous êtes l'une des membres de ce collectif ATD Quart Monde. Le 17 octobre prochain, tous au parvis du théâtre Le Cratère, parce qu'il se passe beaucoup de choses. C'est dans le cadre de la journée donc pour le refus de cette misère dans le monde. Et en même temps, autour du travail et d'un travail décent. Hein, c'est ça, une dignité pour chacun de pouvoir avoir un travail décent. Alors, on va parler maintenant de ce qui va se passer ici, au cratère, sur le parvis. Peut-être nous donner un peu, parce que vous avez dû émulsionner tout cela dans votre cerveau pour vous dire, voilà, il faut quand même que ce soit intéressant, il faut qu'il y ait du monde, il faut qu'on s'engage et il faut qu'on voit qu'on est là quand même, peut-être.
2: Voilà, alors il y avait différentes grandes étapes, effectivement, c'était déjà de rencontrer les collectifs, les associations, les syndicats, les entreprises d'insertion, les écoles de deuxième chance, etc., pour les informer, pour leur dire qu'ils étaient le bienvenu pour nous épauler ce jour-là et pour être des sortes de facilitateurs de parole en leur donnant bien le sens que ce n'était pas un forum des associations. On n'est pas là pour parler de ce qu'on fait, on est vraiment là pour créer du lien et faire en sorte que les gens soient à l'aise. Et puis la deuxième optique, c'était de leur dire, même si vous n'êtes pas là, vous pouvez travailler en amont avec votre public, vos bénévoles, vos bénéficiaires, enfin toutes sortes de noms qu'on peut donner, et les amener, peut-être même les accompagner ce jour-là pour qu'ils osent franchir le seuil du parvis et qu'ils osent venir donner leurs avis.
1: Véronique, ce n'est pas de la communication que vous voulez faire ce jour-là, j'ai l'impression. C'est vraiment plus un accueil aussi, une réception, comme je disais tout à l'heure.
2: Je pense que si les gens, quels qu'ils soient, de quel bord ils soient, de quelles origines sociales ils soient, repartent en se disant « Ah ben tiens, j'ai rencontré un tel, je n'avais pas vu les choses tout à fait comme ça, ça m'a étonné, ça m'a surpris », je pense que voilà, ça sera déjà un beau challenge d'atteint. Et puis peut-être que la deuxième chose aussi, ça c'est pour ATD, c'est une façon de recueillir des témoignages toujours de première source, hein, qui nous servent ailleurs pour des plaidoyers ou voilà, qui nous servent dans d'autres actions.
1: Alors c'est quand même une grosse organisation, vous êtes un peu en stress parce qu'il y a des arbres qui vont arriver ici, il y a des arbres à envie, vous allez nous dire de quoi il s'agit précisément, il y a un quiz, il y a des enregistrements, enfin voilà, il y a beaucoup de choses, il y aura même une fresque, hein, vous l'avez dit, je crois que c'est dans la perpendiculaire du théâtre, hein, voilà.
2: Donc effectivement, le quiz, c'est le pacte de pouvoir de vivre, hein, qui organise ça, parce qu'il y a plusieurs, comme je vous l'ai dit, je ne suis pas la seule à rejoindre cette journée-là. Les arbres à envie, c'est la mairie qui va nous livrer. Alors, je ne sais pas encore quel type d'arbre, hein, mais il y en aura plusieurs qui resteront pendant un mois sur le parvis et dans lequel il s'agira d'accrocher des petits papiers de couleurs différentes avec une idée, un mot, un dessin sur voilà, un vœu par rapport à cette notion de travail décent. Et puis, il y aura des tables, des chaises, des boissons, de quoi dessiner, écrire tranquillement ou de quoi échanger. Il y aura également effectivement quelqu'un qui passera avec un micro et qui recueillera des témoignages qui donneront lieu à une émission ensuite sur Radio Grille Ouverte, une radio locale, voilà, qui feront le montage eux-mêmes. Il y aura une musique de fond et il y aura probablement, alors là sous réserve, parce que ça je sais ça depuis quelques heures, peut-être ce qu'on appelle une controverse menée par une compagnie de Montpellier, voilà, et qui un petit peu sur le principe du théâtre forum, mais c'est pas tout à fait ça, fera à un moment donné donc une animation en plein air et sur le parvis toujours, sans doute à partir de 14h.
1: Il y a des années que cela ne se faisait plus à l'Est avec le groupe ATD Quart Monde, alors ça se fait au niveau international, hein, c'est reconnu et sollicité, suivi par l'ONU. Là, on est devant le théâtre de Cratère. Vous nous avez parlé de la mairie, donc, qui semble partie prenante. Le théâtre aussi, vous avez eu quoi comme retour d'une organisation comme celle-là? Parce que ça se faisait peut-être... Vous savez, quand on arrête une année, il suffit d'arrêter pour qu'on se dise, bon, on sait quoi. Qu'est-ce
2: oui.
1: qui se passe?
2: Oui, alors au niveau du théâtre, effectivement, moi, je m'y suis prise à 5 semaines, genre à J-5 semaines. Donc, c'était très juste hein, pour solliciter le théâtre, si ce n'est dans l'autorisation d'accrocher cette bannière, dans le fait qu'il s'y intéresse et qui sera là le jour même, et peut-être que l'année prochaine, il y aura une coopération. Dans le fait peut-être aussi d'avoir une possibilité pour cette équipe donc de théâtre qui va arriver, mais là je vous dis ça remonte à quelques heures.
1: On revient et on termine un peu avec des grandes idées, parce que ATD Quart Monde, ce sont aussi des idées qui sont porteuses et qui font avancer les choses au niveau national et au niveau international. Les grandes idées, le travail, la pauvreté, aujourd'hui on parle de travail qui nous rend pauvres, hein. Donc il y a un lien direct, on sait qu'on peut travailler et rester dans la pauvreté, mais c'est quoi la pauvreté? Parce que j'ai entendu un de vos collègues parler de pauvreté, de grande pauvreté, de misère. On parle de quoi exactement?
2: Alors, il y a toutes les dimensions cachées. Effectivement, il y a eu une longue étude d'ATD Quart Monde sur 3 ans, hein, sur 6 pays différents et sur tous les continents, sur les dimensions cachées de la pauvreté. Bon, ça peut être effectivement une atteinte de ne pas sentir ses compétences reconnues. Ça peut être financier, ça peut être une maltraitance institutionnelle, un regard des autres, une maltraitance sociale. Enfin, il y a beaucoup de dimensions très différentes, effectivement. Et il n'y a pas que la notion de travail et d'argent, loin de là.
1: C'est le 17 octobre, c'est une journée internationale, c'est sur le parvis du théâtre du Cratère. Il faut être pauvre, se sentir pauvre pour venir, il faut se sentir à l'aise, c'est qui vient ici pour découvrir ce que vous faites et réfléchir, s'engager, être sensible aux autres?
2: Non, toute personne peut venir et je pense que le travail décent peut toucher, ou indécent plus exactement, peut toucher de multiples couches de la société, ceci dit. Et voilà, ce qu'on attend, c'est qu'elle vienne nous en parler et qu'elle vienne en échanger avec d'autres.
1: Merci Véronique Palliard-Turenne. Je rappelle que vous êtes à l'initiative de ce projet aussi sur le parvis avec une équipe. Hein, on aura l'occasion d'en parler d'autres fois. C'est sur le parvis du Théâtre du Cratère toute la journée du 17 octobre prochain à Alès.

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Tout va tellement vite et je sais même plus ce que je veux faire plus tard. 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
1: Il est minuit.
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3: Bonjour à toutes et à tous et bienvenue dans ce moment d'information locale sur Radio Intervalle. Nous retrouverons dans quelques instants pour la fin de ce mois d'août l'agenda du côté de Bagnols-sur-Cèze et d'Avignon où il y a encore de nombreuses activités pour ce dernier week-end des vacances scolaires. Mais je voulais aussi vous signaler un grand rendez-vous nature à la fête de la biodiversité et des garrigues à Bouquet ce samedi 29 août dès 15h au Clos Jean Cavalier. C'est organisé par le syndicat mixte des Gorges du Gardon et il vous sera proposé de très nombreuses animations pour les petits et les grands, pour un très large public, comme par exemple comment fabriquer un nichoir à oiseaux ou créer votre empreinte végétale, apprendre à soigner les animaux sauvages blessés ou découvrir les vertus des plantes des garrigues. Mais vous pourrez aussi écouter une conteuse raconter la nature, cuisiner avec des plantes issues de la garrigue, devenir un expert du compostage ou bien réaliser des bombes à graines. Sur place, animation musicale et spectacle humoristique également, et tout ça c'est gratuit grâce au syndicat mixte des Gorges du Gardon à Bouquet ce samedi. Pour les autres animations dans l'est du Gard et juste à côté à Avignon, nous retrouvons nos correspondantes dans les offices de tourisme, Laureline Lucas et tout de suite Maïté en Provence Occitane.
4: Bonjour, je suis Maïté de l'office de tourisme Provence Occitane et voici toutes les animations que vous pourrez retrouver au mois d'août. Vendredi 28 août à Bagnols-sur-Cèze, un concert du groupe Wave, c'est de la soul et de la dance. C'est à partir de 20h sur la place Bertin-Boissin. Vendredi 28 août à Chusclan, c'est le Sunset 31 chez Maison Rivier avec Amor, un plateau exceptionnel en mode boiler room avec Amor, Emabi et Dodds. C'est à partir de 19h30 chez Maison Rivier. Vendredi 28 août à Vertefeuille, la nocturne du bois de Cueigne dans le cadre du Challenge Trail Provence-Occitane. Entre Saint-Marcel-de-Carréré et Vertefeuille, le bois de Cueigne révèle un autre visage lorsque le soleil disparaît. À la tombée du jour, les sentiers de garrigues s'embrasent sous la lumière des frontales. Un chrono de 12 km pour 350 mètres de dénivelé vous attendent. C'est à partir de 21h et c'est à la salle des fêtes de Vertefeuille. Du 28 au 30 août, c'est la feria de Saint-Laurent-des-Arbres. Le comité des fêtes vous propose cette feria avec un programme divertissant. Vous y retrouverez bien sûr les taureaux dans la rue, les bodegas et diverses animations musicales. C'est donc en journée du vendredi 28 au dimanche 30 août et ça se déroulera au square Marcel Chevalier. À Tavel, tout l'été, le bar à vin du château d'Acaria vous attend. Et vous pourrez profiter également à Saint-Laurent-des-Arbres des visites guidées du patrimoine. Découvrez les monuments de Saint-Laurent-des-Arbres comme vous les avez jamais vus. Profitez de la vue à 360 degrés depuis le haut de la tour Jacques d'Euze et découvrez l'histoire de l'église fortifiée. C'est tous les jours, sauf le dimanche et le lundi, de 10h à 12h et de 15h à 19h. Vous pouvez bien sûr retrouver toutes ces animations et bien d'autres sur notre site internet provenceoccitane.com. Et à bientôt.
5: Bonjour, Laureline Lucas du service presse de l'Office du tourisme d'Avignon. On commence par de nombreuses visites guidées proposées par l'Office du tourisme d'Avignon et les guides conférenciers. Donc vous avez des visites plus classiques pour la découverte de la ville. Avignon, au temps des papes, en français et en anglais. En français, donc, c'est les dimanches à 16h30 et les mercredis également. Et en anglais, c'est les samedis et les lundis à 16h. Vous avez également des visites thématiques sur les monuments, des visites pour les familles, notamment le palais raconté aux petits et aux grands. C'est tous les jours à 10h30 au mois d'août. Une nouvelle qui se prolonge en ce mois d'août, c'est la visite matinale du pont Saint-Bénézé, une visite à 8h30 pour découvrir le pont avant tout le monde, avec une visite de ce monument emblématique que l'on vous propose donc à 8h30 les dimanches, mercredis. Et puis également des visites thématiques sur l'exposition, l'installation en ce moment que l'on retrouve au Palais des Papes, Relatum de l'artiste coréen Lee Ufan, que des visites guidées qui sont proposées en journée les samedis et dimanches à 15h. Parmi les rendez-vous incontournables de ce mois d'août, samedi 29 août, le banc des vendanges qui revient, samedi 29 août de 17h à minuit. C'est un événement signé par les Compagnons des Côtes-du-Rhône qui s'inscrivent dans une tradition de proclamation des vendanges dans les Côtes-du-Rhône. Donc avec un grand bal, un marché gourmand, XXL, des animations festives et pédagogiques pour petits et grands. Ce sera sur la place du Palais des Papes. Toutes les informations sont à découvrir sur le site des compagnonscôtes-du-rhône.fr dans la rubrique Le banc des vendanges. Dans les expositions du mois d'août que l'on vous propose de découvrir, l'exposition Allons enfants de la patrie, David ou l'image de la Révolution, c'est jusqu'au 30 août au musée Calvet. C'est l'un des plus grands peintres de son temps, Jacques-Louis David, qui, par son pinceau et son engagement politique, est une des grandes figures de la Révolution française. Donc à découvrir du mardi au dimanche au musée Calvet de 10h à 18h. Le musée Requin consacre quant à lui une exposition au bouquetin, c'est jusqu'au 1er novembre, donc espèce sauvage encore présente dans les Alpes. Le bouquetin vivait aussi dans le Vaucluse, comme en témoignent les restes fossilisés que l'on peut donc découvrir au musée Requin du mardi au dimanche de 10h à 18h. Le musée Angladon expose un compagnonnage artistique, Jean Angladon et Paulette Martin, c'est jusqu'au 30 août. Et vous avez également une visite guidée de l'exposition tous les vendredis à 14h30. On leur doit le musée qui porte leur nom, mais qui était Jean Angladon et Paulette Martin. Voilà toute l'histoire donc de ces deux personnes et de l'histoire et de ce qu'ils ont fait pour l'existence du musée Angladon. Dans la programmation d'un été à Avignon qui est proposée par la ville d'Avignon, vous avez également de nombreuses activités tout au long de l'été, avec des séances de yoga, des séances de gym douce, des activités de pilates également, positive expérience, bref, de nombreuses propositions sportives que vous pouvez retrouver directement sur le site avec le programme complet Un été à Avignon, le site avignon.fr, le site de la ville. Consultez le site de l'Office du tourisme d'Avignon, www.avignon-tourisme.com, les réseaux sociaux, Facebook et Instagram, ou à appeler l'Office du tourisme d'Avignon au 04 32 74 32 74 pour découvrir toute la programmation de ce mois d'août. Je vous souhaite un très joli mois d'août et je vous dis à bientôt.
3: Merci à Laureline Lucas ainsi qu'à Maïté pour toutes ces infos dans l'Est du Gard. Et je remonte pour finir un peu plus au nord avec deux événements à vous signaler dans la vallée de la Cèze. Une journée artistique à Saint-Ambroise ce samedi 29 août à la Maison des Associations. L'artiste en Cèze vous invite à une journée placée sous le signe de la créativité et de la convivialité sur place des peintres, dessinateurs, écrivains, créateurs et artisans d'art. Vous feront découvrir leur univers et leur création. À 15h30, défilé de mode de créations artistiques accompagné en musique par l'accordéoniste Jean-Luc Rodriguez. Et retrouvez également Plateauland qui animera des jeux de société pour les petits et pour les grands. C'est en entrée libre ce samedi à Saint-Ambroise à la Maison des Associations jusqu'à 20h. Dimanche, c'est le village de Meyran qui vous invite pour son vide-grenier annuel de 7h à 17h rue Royale. Elle sera fermée et piétonnière pour l'occasion. 35 à 40 exposants sont attendus et il y aura bien sûr sur place buvette, petite restauration et glace. Aucun problème pour se garer, c'est donc le vide-grenier de Meyran qui se tiendra ce dimanche. Et c'est la fin de ce moment d'information locale sur Radio Interval. Merci de l'avoir suivi. Très bonne fin de semaine à toutes et à tous et à bientôt.
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1: Amis auditeurs, bonjour. Je suis heureuse de vous accueillir. J'espère que vous attendez comme moi la suite de ces émissions où nous pouvons trouver toute la richesse, effectivement, de l'Évangile. Christophe Selmar, bonjour.
2: Bonjour Denis, bonjour aussi à vous tous, amis auditeurs.
1: Je rappellerai que nous parlons de la parabole du bon berger qui se trouve dans l'Évangile de Luc au chapitre 15. Pour les auditeurs qui aimeraient suivre dans le texte biblique. Et vous nous parliez la dernière fois, Christophe Selmar, de cette mission du Christ, de cette incarnation, dans la mesure où cette brebis égarée serait notre planète Terre et que les 99 autres seraient les autres habitants de cet univers, des êtres intelligents qui ont été créés également par Dieu et qui ont besoin de savoir quel est ce Dieu.
2: Oui, parce que cette parabole est là suite à la mise en cause de la messianité du Christ, de sa divinité par les Juifs qui lui reprochent de fréquenter des gens de mauvaise vie, car si véritablement il était Dieu, il ne fréquenterait pas des gens aussi peu recommandables. Donc c'est toute la fonction et la nature même du Christ qui est mise en cause au travers de l'interpellation des pharisiens sur le comportement du Christ. Et cette parabole montre effectivement que ces 99 brebis représentent le ciel, car suite à la découverte et suite à l'acheminement de cette brebis retrouvée sur les épaules du berger dans la bergerie, il y a une joie qui est énoncée de la façon suivante. Il y a de la joie dans le ciel pour un seul pécheur qui se repent. Plus de joie pour un seul pécheur qui se repent que pour 99 justes qui n'ont pas besoin de repentance. Or, comme tous les hommes ont besoin de repentance, parce que nous sommes tous égarés, on voit bien que Jésus ici va montrer pour quelle raison le bon berger qu'il est a dû venir sur terre pour justement ramener la brebis perdue qui s'y était égarée, en l'occurrence notre humanité. Cette parabole est là pour nous dire que c'est Jésus le bon berger. Effectivement, dans l'évangile de Jean, on retrouve ce texte au 10e chapitre où Jésus dira « Je suis le bon berger. Le bon berger donne sa vie pour ses brebis. Et moi, je suis venu afin que les brebis aient la vie et qu'elles soient dans l'abondance. » Mais le mercenaire qui n'est pas le berger, à qui n'appartiennent pas les brebis, voit venir le loup, abandonne les brebis et prend la fuite. « Je suis le bon berger, dira Jésus. » Verset 14e. « Je connais mes brebis, et elles me connaissent, comme le Père me connaît, et comme je connais le Père, je donne ma vie pour mes brebis. » Donc, dans l'acte par lequel le bon berger quitte les 99 brebis qui n'ont pas besoin de repentance, pour partir à la recherche de celle qui est perdue, c'est l'acte par lequel Jésus-Christ, le Fils de Dieu, s'incarne pour devenir homme parmi les hommes. Il va rentrer dans notre humanité égarée et perdue, parce que c'est le meilleur moyen d'être en empathie, en sympathie avec notre humanité souffrante. Jésus, c'est Dieu Emmanuel, Dieu avec nous, pour se mettre à l'écoute de nos souffrances, pour essayer finalement de nous retrouver et de nous ramener au bercail qu'est le ciel, là où il y a 99 personnes qui n'ont pas besoin de repentance.
1: Alors de quelle manière précisément le Christ vit ce ministère de berger ? Est-ce que vous nous aidez à le comprendre?
2: Ce qu'il faut que nous comprenions, c'est que chacun d'entre nous a dans sa nature, dans son cœur, une force de déviance. Chacun porte en soi
1: une
2: fatalité à être un déviant. Et notre humanité s'est égarée de la trajectoire que Dieu lui avait assignée. Alors cette déviance est le résultat de notre liberté. C'est nous qui sommes au volant de notre vie. Dieu aurait pu aussi nous donner un instinct du bien à partir duquel nous ne serions jamais égarés. Mais ce faisant, il aurait fait de chacun d'entre nous des robots, des automates. Donc, quand bien même il y a une trajectoire que Dieu a assignée à tout être créé à son image, cette trajectoire, nous sommes libres de la suivre ou de ne pas la suivre. Car pour que mon oui soit valable, il faut que j'ai la faculté, la liberté de dire non. Dieu n'a pas créé des automates du bien. En conséquence, c'est dans cet acte d'amour, de liberté, que Dieu accorde à chacun d'entre nous, et qui est très bien illustré dans la parabole qui suit la même logique, la parabole du fils prodigue. Dieu nous donne la liberté de prendre les trajectoires que nous voulons. Ce qui fait que, ayant pris une trajectoire du mal, notre nature s'est dégénérée. Alors, comment va-t-il devenir le bon berger? C'est que il va falloir venir à notre rencontre dans une nature que nous puissions comprendre. C'est suite à une
1: soit accessible.
2: Qu'il soit accessible. Lorsque Dieu s'incarne, il s'incarne en fils de Dieu pour montrer à tous les fils que nous sommes quel type de fils de Dieu nous pouvons, nous devons être, afin que par le Saint-Esprit, nous puissions avoir à nouveau la force d'être mis sur les épaules de Dieu et de retourner au bercail.

0: Vous parliez à l'instant, Christophe Stelmar, de force pour retourner au bercail, même s'il s'agit simplement d'accepter qu'on soit sur les épaules du berger. Est-ce à dire que précisément cette mission n'est pas simple pour le Christ, c'est-à-dire qu'il ne suffit pas de prendre la brebis et de la reprendre, il faut de notre part peut-être une acceptation?
1: Alors je dois dire que c'est extrêmement difficile d'avoir une brebis sur l'épaule, parce que c'est une position très inconfortable, et si vous essayez, vous verriez qu'elle se débat, ça ne lui plaît pas, et combien même on la tient par les pattes, c'est une position inconfortable. S'il la met sur les épaules et qu'elle tient sur ses épaules, ça montre bien que c'est une situation pour illustrer une leçon importante. Si elle est sur ses épaules, c'est qu'elle veut bien y être, c'est parce qu'elle s'y sent à l'aise et parce que dans son cheminement, elle trouve que c'est la meilleure des solutions. Je pense que c'est au travers de notre foi que Dieu nous ramène à lui, qu'il nous fait connaître le domaine de sa grâce. Quand on parle de la foi, c'est un mot qui veut dire confiance. C'est par notre confiance en un Dieu qui ne s'est pas désintéressé de notre sort et du sort de la planète Terre. C'est par amour pour un Dieu attentionné qui ne prend tous les risques pour venir à nous et pour nous révéler ce qu'il est et comment nous devons être et ce que nous devons faire. Par sa grâce, que nous pouvons véritablement rentrer dans le bercail de son amour et dans l'harmonie de son royaume. Alors, comment la chose peut-elle se faire? Parce que on pourrait se poser la question, nous avons une nature déviante, nous avons des forces.
0: Dévier, c'est justement empêcher, vous nous disiez, c'est-à-dire oui. C'est pas prendre le bon chemin.
1: Voilà, Dieu étant un Dieu d'amour, la force de déviance, c'est l'égoïsme. Alors le problème, c'est le suivant, comment pouvons-nous retourner dans un bercail d'amour, alors que par nature, brebis perdues que nous sommes égocentrés, égoïstes. Donc pour pouvoir nous ramener, Dieu va nous révéler, doit nous révéler la beauté de l'amour, la beauté du don de soi, la beauté de l'abnégation. Mais combien même maintenant je découvrirai dans un berger qui se donne pour le salut des brebis que Dieu est un Dieu d'amour, ça ne change rien à ma nature. Elle est perverse, elle est dénaturée, elle est égocentrée. Donc il faudra que le berger fasse encore plus que de nous révéler qu'il nous aime. Il faudra qu'il nous donne une force pour détruire en nous cette nature d'égoïsme. C'est la raison pour laquelle l'apôtre Paul dira que Dieu, pour condamner le péché de notre nature, va envoyer son Fils dans une nature semblable à celle du péché. Il va porter notre fatalité à la déviance. Mais parce que porteur par naissance d'une femme de notre humanité de péché, il ne va pas devenir un déviant. Il va vaincre cette fatalité de mort que nous portons nous par naissance et il va nous faire donc le cadeau de sa victoire. Et c'est la raison pour laquelle quand on parle de l'évangile, d'une bonne nouvelle, ça veut dire qu'il est possible à nouveau d'aimer, d'être semblable, d'être à l'image de Dieu, parce que le Christ est venu vers nous, porteur de cette malédiction du péché, et il va donc vaincre, parce que lui, de la crèche à la croix, ne devenons pas pécheurs, va vaincre la cause de notre mort, et il va nous offrir, par grâce, le cadeau, sa victoire. Et c'est ce que le chrétien vit à chaque fois qu'il communie, lorsqu'il prend le pain, qui représente son corps. C'est un corps dans lequel le péché n'a pas pris place. C'est un corps dans lequel le Christ a été victorieux du mal. Et lorsque nous mangeons ce pain, nous nous approprions la victoire du Christ. Donc le berger n'est pas venu seulement à révéler qu'il nous aime, mais il va nous porter sur ses épaules parce que il va nous donner les moyens spirituels, psychologiques, pour redevenir enfant de Dieu et revenir dans la bergerie du ciel.
0: Et par rapport précisément à cette bergerie du ciel, Christophe Stelmar, est-ce que c'est important que le Christ soit venu sur terre pour lui-même vaincre cette tendance au péché et ensuite nous la proposer, nous donner l'occasion de la faire nôtre?
1: Alors vous remarquerez que dans toutes les paraboles qui sont données en réponse à la mise en cause de la divinité du Christ, de sa mission par rapport à l'attention qu'il porte aux gens en difficulté, à chaque fois, c'est un berger qui part à la recherche de la brebis. C'est une femme qui recherche la pièce, sa drachme perdue. C'est un père qui court au devant de son fils. C'est un père qui ressort à la recherche aussi de son frère aîné, de son fils aîné qui ne veut pas rentrer. Autrement dit, la Bible est là pour nous dire qu'on ne doit pas escalader le ciel par nos propres efforts parce qu'on n'en a plus les moyens, parce qu'on n'en a pas la force, ni même le goût. En conséquence, un Dieu responsable face à notre humanité perdue ne va pas rester au sommet de son nuage pour dire, écoutez, voilà où je suis, tentez de me rejoindre, sinon vous êtes perdus. Non, toute la Bible est là pour nous montrer une logique inverse de ces cultes païens où les temples étaient en paliers, en escaliers, où petit à petit, l'homme avait la capacité d'accéder au ciel. Donc, ce n'est pas à nous d'accéder et d'escalader le ciel, c'est à Dieu d'y descendre en homme, pour nous donner le goût d'être à nouveau fils de Dieu et d'être ramené au cœur de la famille du ciel.
0: Christophe Selmar, merci infiniment. À bientôt pour un nouveau rendez-vous. C'était Parabole. Si vous souhaitez un résumé de ces rencontres, vous nous écrivez. Si vous souhaitez également recevoir une Bible pour mieux suivre cette étude, nous nous ferons un plaisir, dans le cadre de cette émission, de vous en offrir une.

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1: Un pont, c'est la route qui saute obstacle. Ainsi, le pain est apporté plus facilement, le courrier aussi. L'ouvrier est plus vite rentré et le vieil oncle est moins séparé de ses neveux. Quelque part dans la montagne, au-dessus d'un torrent, il y a un vieux pont de pierre. Depuis plus de 550 ans, sur son dos d'âne, il porte les gens d'une rive à l'autre. Et c'est déjà extraordinaire. Mais plus extraordinaire est le fait que ce pont a été construit par un seul homme, et qui était un homme seul. Un ermite, un saint compagnon, habitant les rochers tout proches et dont les mains taillaient les pierres et la prière. Offrir un pont aux hommes, ce n'est plus dans nos moyens aujourd'hui. Mais un sourire peut être un pont offert, un service rendu, un pardon donné, une fidélité, un peu d'amour peuvent être un pont offert. Et c'est ainsi qu'un petit mot peut devenir un grand pont.

0: découverte. Alain Bourras, bonjour.
1: Bonjour.
0: C'est la deuxième semaine consécutive où nous vous recevons dans nos studios pour nous parler d'un livre, que vous avez écrit sur le Mont Bouquet, mais c'est en réalité le troisième sur le Mont Bouquet et ses pages d'histoire et bien entendu les histoires de ces gens et de ces villages des alentours. Alors dans notre première émission, nous avions parlé des traces que vous avez pu assembler, qui sont les traces, qu'elles soient archéologiques, toponymiques, ou bien encore les écrits qui peuvent exister à l'époque entre à peu près le Moyen-Âge jusqu'au XXe siècle. On s'était donné rendez-vous pour parler de la vie économique et sociale de l'époque. On avait un petit peu abordé l'aspect financier avec notamment les impôts. Alors l'agriculture, bien entendu, tient la place la plus importante au pied du Mont Bouquet.
1: Oui, d'abord je veux préciser que dans ce livre, c'est surtout le village de Navacelles qui m'a servi de base, hein, de recherche, et que parmi les traces, comme vous avez dit, dont il est question, il y a aussi quand même les archives, j'ai oublié de le dire, et même les archives communales. Alors là, j'ai eu de la chance de trouver des archives communales assez intéressantes, hein, alors qu'elles, souvent ça a disparu selon les endroits, mais là j'ai des archives qui remontent au XVIIIe siècle. Et c'est à partir donc de ces archives qu'on arrive effectivement à voir comment ça fonctionnait, comment vivaient les gens, et même à apprendre beaucoup de choses sur l'agriculture. Et puisque c'était surtout de l'agriculture, c'était la principale activité, mais ça n'était pas la seule, hein. Dans un village comme Navacelles, nous allons peut-être en parler dans un instant, il y avait quand même des artisans, voilà. Alors, l'agriculture, effectivement, tient un chapitre important avec j'ai des subdivisions, c'est-à-dire que je parle, il y en aurait pour un moment, alors, aussi bien des bois qui avaient une importance très grande, hein, depuis même le Moyen-Âge. C'est même une source de dispute entre les communautés, et pas seulement les communautés, mais souvent même entre la communauté et le seigneur qui avait des droits sur les bois, et il fallait lui arracher ses droits. Par exemple, tiens, un droit très précis, c'était le droit de glandage, de ramasser les glands, parce que d'utiliser les glands, parce que c'était vraiment quelque chose de très précieux, parce que ça permettait de nourrir les cochons. Et il se trouvait que dans les bois de la communauté, donc dans les communaux, il se trouvait que souvent, dans ces communaux, c'était le seigneur qui avait le droit de glandage, c'est-à-dire. Alors qu'est-ce qu'il faisait de ce droit de glandage ? Eh bien, il le faisait payer, forcément, il en tirait profit, et il est arrivé qu'il le donne à des habitants d'autres communautés. Alors bon, ça a été, on voit, des révoltes. Bon, ça s'est passé en particulier à Vacquières, où la population de Vacquières réussit à obtenir ce droit de glandage contre le seigneur et contre notre seigneur, parce qu'il y a finalement toujours ces fameux deux seigneurs, même l'évêque d'Uzès, et pour avoir le droit, tout simplement, de mettre un certain nombre de cochons. Alors bon, après, il y a eu des contingents, c'était réglementé dans les bois lors de la saison des glands.
0: Alors, c'est une partie, je pense, qu'on va pouvoir s'attarder un petit peu sur l'agriculture. C'est intéressant de savoir ce qu'au pied du Mont Bouquet ou aux alentours du Mont Bouquet, donc nous sommes là à quelques kilomètres d'Alès, ce que l'on faisait comme type d'agriculture. Mais avant de revenir à l'agriculture, puisque vous en étiez au bois, j'ai eu la surprise d'entendre parler de deux exploitations que je ne connaissais pas, qui me paraissaient d'ailleurs même assez étonnantes. D'une part, l'utilisation des écorces de chêne. Donc, il y avait les chênes qui étaient effectivement exploités. Et puis, de l'autre côté, l'arbouse.
1: Oui.
0: Alors, développer peut-être ces deux activités.
1: J'en parle à la page 75. C'est l'utilisation pour les cordonniers du tang, c'est ça, hein,
0: oui, alors j'étais assez étonnée parce que je pensais que le chêne vert et l'utilisation du chêne vert, hein. Oui, je pensais que c'était plus bas dans la région. Alors finalement, plus au sud.
1: Le Mont Bouquet était très recherché justement pour cette production de ce qu'on appelait la rusco. Et la rusco, c'est le terme occitan qui désigne l'écorce. L'écorce qui était d'ailleurs achetée la plupart du temps par des gens d'Alès.
0: Alors, petite anecdote, par exemple, en 1614, Jean de Fagne est baron de Vézénobre et sénéchal de Beaucaire, vend toutes les corses des chênes du bois de Cabassou pour 3 ans et 100 francs pour les 3 ans. Donc là, c'est en passant ce que vous avez retrouvé comme trace
1: de
0: Fahine, l'activité.
1: Baron de Vézénobre, donc il tire profit, évidemment, vous voyez, il tire profit de tout et même de cette richesse, si l'on peut dire, cette production inattendue, qui était quand même très recherchée parce qu'on a les curatiers, c'était ceux qui travaillaient le cuir. Le cuir, on faisait des chaussures en particulier. Et alors, qui avait ce qu'on appelait des cauquières ou des calquières, c'est-à-dire des ateliers où l'on faisait tremper les peaux d'animaux avec cette écorce que l'on mettait dans de l'eau. Enfin bon, je ne pourrais pas vous raconter le système exactement comment ça fonctionnait, mais bon, ça paraît simple. Et à Alès, justement, il y avait une rue, je crois que c'était effectivement la rue des Calquières, où autrefois les rues étaient selon les corporations, qui achetaient donc, où il y avait ces curatiers, c'est le terme occitan qu'on employait à ce moment-là, qui achetaient le thym, l'écorce, la rusque de la région du Mont Bouquet, de Navacelles. D'ailleurs, on dit, à propos, j'ai trouvé ce document à propos de ce Pierre Reverga, qui était une famille vraiment très importante de Navacelles, un document disant, mais en gros, il se faisait avoir, c'est pas possible, il aurait dû en demander beaucoup plus, en 5 livres, c'était très peu pour une production aussi recherchée, dont même le Mont Bouquet, je vous l'ai dit, et même j'ai trouvé des documents dans la commune de Bouquet, même des choses assez intéressantes, parce que lorsque le chêne était écorcé, le pauvre, après, il fallait quand même le couper, on en faisait d'ailleurs après du charbon de bois. Et ça s'appelait, on appelait ça à Bouquet des plumas. Plumas, ça veut dire normalement plumé, mais en réalité pelé. Pelé, alors on parlait des plumas du Mont Bouquet. Et peut-être même que notre anecdote, si l'on peut dire, j'ai toujours connu, lorsque je vivais à Bouquet, on parlait souvent, vous savez, les serres, ce sont les collines, on dénomme tous, plus ou moins, et je sais qu'il y avait un cerf qu'on appelait le cerf plumat. Alors bon, pour moi, ça ne faisait aucun doute, il est plumé, comme un crâne
0: délité,
1: chauve.
0: Oui.
1: Et je me pose la question maintenant de savoir si le nom ne venait pas de cette époque, justement, où on plumait, entre guillemets, où on pelait exactement, parce qu'en occitan, plumat, ça veut dire peler aussi, hein, où l'on pelait donc ces fameux chênes, ces pauvres chênes verts, que l'on faisait également sabbat. Alors sabbat, ça veut dire qu'on les cognait, on leur frappait dessus avec un outil, de manière à ce que la rusque se décolle évidemment du tronc, pour après la recueillir plus facilement. Et d'ailleurs, dans le vocabulaire populaire occitan, il y avait le verbe, je ne savais pas que ça venait de là, je l'ai entendu, « Tevo ufa ire sabba », ça veut dire « je vais te faire rendre de la sève », en réalité, ça veut dire « je vais te cogner, tu vas prendre une bonne correction ». Vous voyez comment on peut retrouver ça, même cette ancienne activité, même dans le langage courant. Alors ensuite, vous m'avez parlé de, il me semble, des arbouses.
0: Des arbouses, oui. Parce que des arbouses, aujourd'hui, on le voit comme des petits arbres qui sont isolés dans la nature et qui, accessoirement, permettent, et particulièrement aux enfants, de goûter quelques fruits, pas très savoureux.
1: Oui, isolés. Enfin, montons sur le Mont Bouquet, vous verrez,
0: il y en a beaucoup.
1: Hein. Et si, même moi, ça m'est arrivé de ramasser des arbouses pour faire de la gelée. Bon, on en passe ce qu'on en veut, il y en a qui l'aiment, il y en a qui ne l'aiment pas. Bon, on se demande évidemment à quoi ça peut servir. Eh bien, on s'est battu, alors c'était plutôt à la fin du 19e siècle, il y a eu de véritables guerres entre, par exemple ici, les villages de Bouquet et de Navacelles. D'autant plus, pourquoi ? Parce que Bouquet est une commune très étendue avec beaucoup de bois, et donc beaucoup d'arbousiers. Et Navacelles, c'est le contraire, c'était une commune avec très peu, enfin, pas très étendu. Et alors, donc, sur les limites, il y avait de grosses disputes pour ces fameuses arbouses. Et le secret, c'est que on faisait avec ces arbouses, je suis sûr que vous allez le deviner, et vous comprenez pourquoi les batailles étaient terribles, de l'eau de vie. De l'eau de vie, une des meilleures, paraît-il, eau de vie que l'on puisse faire sur Terre. Et d'ailleurs, c'est tellement vrai que je sais que parmi les amateurs d'arbouses, il y a eu bizarrement, mon grand-père, que j'ai très peu connu, qui lui habitait à Vandras, et dont on m'a parlé comme de quelqu'un qui était vraiment quelqu'un qui fréquentait les bois à la saison des arbouses avec une brouette. Il revenait chez lui avec de pleines brouettes d'arbouses, et il paraît qu'à ce moment-là, dans sa cave, il y avait un parfum qui se dégageait de sa cave, quelque chose d'exquis qui envahissait tout le village. Alors, j'ai même été étonné, parce qu'une fois, c'est dans le journal, il y a une quinzaine d'années de ça, j'ai vu un article qui parlait justement de cette production, avec un témoignage qui était quelqu'un qui avait connu mon grand-père et qui le citait, quelqu'un des mages, j'ai oublié son nom, j'aurais dû aller le voir, mais je sais pas, quelqu'un des mages qui citait même mon grand-père comme quelqu'un qui était renommé dans tout le pays pour cette cueillette des

0: Voilà un côté de la vie du Mont Bouquet qui était ignoré, je pense. Alors on va venir à des choses plus traditionnelles, la viticulture, la sériciculture.
1: Eh bien oui, la viticulture aussi, ça remonte quand même loin, puisque d'ailleurs sur ma quatrième de couverture, c'est à la viticulture que je fais allusion. Je cite une délibération du conseil de Navacelles, c'est le 23 mars 1750 dans le local du four communal, parce que c'est là que le conseil de la communauté se réunissait. À l'époque, il n'y avait pas des mairies comme maintenant. On n'allait pas dans le château, parce que le château, c'était un autre pouvoir. C'était donc là, c'était indépendant du pouvoir seigneurial. Les consuls et le conseil se réunissaient donc dans le four. Bon, le four peut-être aussi faisait chaud l'hiver. Et enfin, le local, pas dans le four lui-même, dans le local attenant au four. Et alors là, pour une importante délibération où apparaissent en dehors même des conseillers, des gens même de la communauté, je dirais presque les principaux habitants de Navacelles, pour quelque chose de très très très important. C'est un problème de plantation de vignes, parce que c'est soumis à l'autorisation carrément de l'intendant du Languedoc. Bon, après, évidemment, peut-être aussi parce qu'après, c'est taxé, tout ce qu'on voudra. Et alors, donc, ils se réunissent parce qu'ils trouvent que la récolte est vraiment insuffisante pour boucler l'année. Alors, ils disent, bon, on exagère toujours quand on plaide sa cause, qu'ils n'en ont que pour 3 mois, et ils demandent le droit de planter de la vigne, alors en précisant bien les secteurs, les lieux, dans des terroirs qui existent d'ailleurs toujours, Redonnel, Valaise, La Boudre, etc. Enfin, les noms sont bien précisés. Et alors donc la vigne, avec, ça c'est une des productions phares, si on peut dire, de la région.
0: Alors Alain Bourras, ce qui m'étonne, bon, je l'ai déjà dit, je crois, la semaine dernière, on a l'occasion de le dire souvent lorsqu'on fait des émissions d'histoire, rien de nouveau sous le soleil. En 1888, vous donnez un extrait d'un propos, d'un vote de loi et traité, où en 1888, il est écrit « Les traités de commerce qui nous régissent mettent la viticulture française dans une situation des plus critiques. En effet, les vins étrangers sont admis moyennant des droits d'entrée illusoires, représentant le tiers environ de ce que paient les vins français pour franchir les mêmes frontières. Voilà. » On se dirait en 2005.
1: Ben oui, oui, parce que vous savez qu'il y a eu la crise des crises. La viticulture, c'est aussi une histoire, une succession de crises. Il y a eu aussi le problème du phylloxéra. Et d'ailleurs, on voit également pour les importations la même chose après pour la soie, sauf que pour la soie, ça a tué, disons... ça a tué l'industrie de la soie, ses importations. Donc la soie, ça a complètement disparu. Alors que, encore, la vigne tient le coup, si je peux dire. Pour combien de temps, je ne sais pas. Bon, mais il y a toujours, évidemment, des crises viticoles. On a, heureusement, toujours la vigne. Ici même, à Saint-Christol et autour de Saint-Christol, elle est toujours présente, avec toujours des problèmes, forcément.
0: Alors, ce qui est intéressant également dans les recherches que vous avez faites, c'est que vous donnez des informations sur les types de vins étrangers qui sont craints des gens de Navacelles. Vous dites, il semble que ce soit essentiellement les apéritifs et liqueurs, car les mesures demandées, donc pour la protection du vin français, ce sont que les raisins secs, les figues, les dattes, les caroubes, les fleurs de Morava, en un mot les fruits secs après fermentation pour faire du vin et de l'alcool, soient donc réglementés, et l'on demande que dès leur entrée en France, tous ces fruits secs soient pris en charge et ne peuvent circuler que munis de pièces de régie. Oui, alors ce sont des vins ou des apéritifs, en tout cas des liqueurs, plutôt que du vin lui-même.
1: Les importations, je crois, de la Grèce qui sont visées, et il y avait le fait que dans la région, on ne pouvait pas faire du vin ayant beaucoup de degrés, et que ces importations permettaient d'avoir des liqueurs ou des produits ayant beaucoup de degrés qui, évidemment, supplantaient les productions de la région. Alors là, ce sont des délibérations. Alors, des délibérations qui ne sont pas spéciales au conseil municipal de Navacelles, mais qu'on voit dans tous les villages viticoles, plus ou moins. C'est toujours la crainte, évidemment, de ce qui arrive de l'étranger. Et la crainte de voir ses productions supplantées par ses importations. Je dirais que là aussi, ça n'est pas nouveau.
0: Alain Bourras, vous avez évoqué la sériciculture, on n'en parlera pas vraiment. C'est une activité également qui faisait partie des activités des villages autour du Mont Bouquet, puis bien entendu qui disparaîtra avec le temps. J'aimerais qu'on s'arrête quelques instants sur les troupeaux, parce que bien sûr que les élevages, on sait que cela fait partie des activités agricoles extensives, de toute façon, avant, de ces pays. Ce que j'ai trouvé intéressant dans votre livre, parce que naturellement, ce sont les traces qui restent, vous dites qu'il y a beaucoup de difficultés qui engendrent des poursuites judiciaires. Et c'est là que vous avez trouvé les traces pour les troupeaux.
1: D'abord, il faut quand même préciser que l'une des principales activités de ces régions, et particulièrement, de toute la région, et particulièrement du Mont Bouquet, c'était quand même l'élevage du mouton, qui a fait la richesse des familles, des principales familles de ces contrées. Et je sais pas, ça remonte loin. Là, quand j'ai fait mon émission sur les Gides, il me semble me souvenir que je vous expliquais comment le destin de cette famille qui a donné un prix Nobel de littérature est lié à l'élevage du mouton. Alors donc, il fallait absolument en parler. Bon, évidemment, les troupeaux, après, ça a mené des contestations, ça c'est sûr, des problèmes, des poursuites judiciaires. Bon, les troupeaux, ça ne fait pas toujours bon ménage avec les autres récoltes. Et dans les règlements, ça intervient dans les procès. Et évidemment, si les troupeaux, y a des interdictions. Par exemple, il est interdit pour le gros même bétail, comme le menu bétail, d'aller dans tel ou tel secteur, des secteurs à céréales, des secteurs à vignes, de tel jour à tel jour. Souvent, c'est du mois d'avril jusqu'à la Saint-Firmin, parce qu'à l'époque, on ne disait pas le 12 octobre, on se référait à des saints, à la Saint-Firmin. Bon, là, c'était pour protéger les vignes, et ainsi de suite. Bon, à partir de là, forcément, on voit des tas de procès, des poursuites judiciaires, et ensuite même des problèmes d'estivage, par exemple. Bon, c'est peut-être, on peut en parler, des problèmes. Vous aviez les gens qui avaient la possibilité d'envoyer leurs troupeaux, comme on dit, à l'estive, c'est-à-dire...
0: Où est-ce que c'était? Vous savez où est-ce que les troupeaux de transhumance passaient, en partant de Navacelles ou des autres villages du Mont Bouquet?
1: On dit qu'ils allaient dans la montagne, alors je pense que c'est vers le Mont Lozère. Oui, c'était déjà...
0: Par les drailles, oui.
1: Voilà, par les drailles, etc. Alors, ça, c'était les gens qui avaient les moyens. Et puis, il y avait ceux qui n'avaient que quelques têtes... de bétail qui, à ce moment-là, les garder ne pouvaient pas se payer le luxe de les envoyer à l'estive, comme on disait, et aller les garder dans les communaux où on trouvait que ça n'était pas normal, qu'il fallait qu'ils paient quand même quelque chose pendant que les autres n'étaient pas forcément dans les communaux. Et eux, ils profitaient de l'herbe.
0: Pâturer et surpâturer.
1: Alors l'herbe, c'était quelque chose de fondamental. L'herbe, c'était une véritable obsession. Et on disait, ça y est, le peu d'herbe qui se trouve dans les communaux va être mangé. Il n'y aura plus rien lorsque les autres moutons, lorsque le bétail redescendra. Et alors, il y a des contestations. Enfin, il y en a des tas d'autres.
0: Je vois par exemple que vous dites à un moment donné... chaque fois qu'il va y avoir des troupeaux qui vont causer des dommages, mais également par exemple pour les champs de blé, on va demander 6 livres pour chaque contrevenant, 25 livres s'il est étranger à la communauté. Est-ce que vous avez eu le temps ou le loisir de calculer ce que cela donne, par exemple, si aujourd'hui on devait le traduire en euros? Est-ce que vous avez une idée?
1: Oui, 6 livres, alors 25 livres, c'était quand même pas des sommes gigantesques. Alors par exemple, le maître d'école, enfin, pour arriver à le traduire, c'est difficile quand même. Le maître d'école était payé, recevait 300 livres par an.
0: Remarquez, ça faisait pratiquement le salaire d'un mois.
1: Oui, voilà.
0: Le salaire d'un mois pour une amende parce que les troupeaux sont allés manger, pâturer ou abîmer le blé.
1: Oui, j'ai d'ailleurs aussi retrouvé une contestation, par exemple, de quelqu'un qui était... très riche, qui s'appelait l'abeille de Suzon. D'ailleurs, il y a toujours le mas l'abeille, il y a toujours des descendants de cette famille de Suzon, et qui avait des propriétés à Navacelles. Une propriété sur Navacelles. Alors, lui, il réclame, il trouve que c'est pas normal de payer ses impôts aussi bien de payer donc dans les deux communes. Alors là, on lui sort, il dit, c'est quand même pas normal, je paie à Bouquet, parce que donc c'était la commune de Bouquet. Je paie également à Navacelles, et il demande du moins à la communauté de Navacelles, à ce qu'on lui enlève sa participation, à ce qu'on lui fasse sauter sa participation. Alors là, il se trouve coincé, mais c'est pas normal, puisque quand même, son troupeau, votre troupeau, vous l'amenez bien de temps à autre dans vos terres de Navacelles, et on pose la question de savoir s'il ne faudrait pas l'obliger à amener sur Navacelles tant de têtes de bétail, de limiter sa déperdition en vassel proportionnellement à ce qu'il pouvait payer. Alors en plus de ça, là, il y a quand même eu, on parle de 400 bêtes, c'est quand même un troupeau gigantesque. Hein. Des 400 bêtes à laine, et alors il paye la taille et la dîme à bouquet, où il réside, il n'est pas content. Et ensuite, je crois que finalement, il n'a pas été déchargé sur Navacelles. Hein. On a trop, les communautés avaient trop besoin d'argent.
0: Hein. Je crois que c'est payer, ça. Hein. Hein. Alors, les troupeaux, richesses et calamités, on en vient également à parler de ces calamités agricoles de l'époque. Je crois que c'est sans surprise aussi, vous parlez des traces, des écrits que vous avez pu consulter de la vie du Mont Bucquet et des différents villages, et notamment Navacelles. C'est donc la page 83 de votre livre. Vous parlez de la grêle meurtrière, par exemple.
1: Ah oui, toutes les années, alors ça arrive souvent, c'est pas seulement la grêle, c'est... Bon, on connaît ça encore, mais là, c'était plus grave, parce que ça atteignait carrément la vie. Déjà, c'est les pluies, c'est le gel, c'est...
0: Voilà, par exemple, on en est au 17 juin 1772. 17 juin 1772, une grêle meurtrière vint nous enlever en entier l'espérance de nos récoltes en blé, légumes, vin et huile. Donc, certainement une grêle qui a été catastrophique pour détruire en entier toutes les récoltes.
1: Oui, alors souvent, bon, la grêle, c'est la promesse d'une récolte importante qui s'en va en quelques heures. Hein. Bon, ce qui est d'ailleurs, on le voit encore aujourd'hui. C'est le gel aussi qui... Ensuite même, ça peut être la sécheresse. Enfin, il y a toutes les calamités que l'on connaît très bien et qui, quand même, prennent beaucoup plus d'importance à ce moment-là, parce qu'il n'y a pas forcément... Il y a des indemnisations comme on peut en avoir à l'heure actuelle.
0: Et jusqu'à la neige même, avec une délibération d'un conseil municipal prise en 1888. Alain Bourras, je vous propose quelques instants de musique et on se retrouve. On parlera parmi les autres calamités, parce que je pense que ça en est une, en tout cas à l'époque, à savoir les loups.

0: nous poursuivons en votre compagnie l'histoire, un pan de l'histoire bien sûr, du Mont Bouquet, page d'histoire des seigneuries d'Anduze et d'Uzès à la communauté via le doyenné de Navacelles, troisième livre que vous avez écrit sur cette région. Je rappelle à nos auditeurs que vous étiez enseignant en lettres, aujourd'hui auteur de livres, conférencier, vous animez également un café littéraire et vous vous êtes intéressé au Mont Bouquet entre autres parce que vous êtes originaire du Mont Bouquet, votre famille était là-bas.
1: Oui, mais en plus de ça, je suis historien, comme j'allais dire par erreur. En fait, c'est une cousine lointaine qui, à sa retraite, étant revenue à Bouquet, rêvait d'écrire un livre sur ce village. Mais elle était autodidacte, cherchant quelqu'un. À l'époque, je n'en connaissais pas, en plus de ça. Enfin, je savais qu'elle existait. Cherchant quelqu'un, elle a pensé à moi. Elle s'est dit, tiens, j'ai un cousin qui est professeur, il doit savoir écrire, il va m'aider. Et alors donc, c'est elle qui m'a lancé dans cette aventure vraiment incroyable de la recherche historique. Hein, parce que là, je n'y connaissais absolument rien. Et c'est à force de chercher que d'information en information, on arrive à savoir constituer une sorte, on pourrait dire, de reconstituer une sorte de puzzle ou un tissage, si l'on peut dire, qui nous permet d'en savoir toujours plus sur une région précise, puisque nos recherches portaient sur Bouquet, mais quand vous cherchez sur Bouquet, vous trouvez sur tous les environs, Seyne, Valérargues, Lussang, Navacelles, et ainsi de suite. Et donc, j'ai pu continuer de cette façon-là avec cet ouvrage.
0: Qui vous a demandé, j'imagine, beaucoup de travail, puisque vous remontez à loin.
1: Oui, ça fait deux ans de recherche. Alors, bon, j'avais déjà un certain nombre, quand même, d'éléments hein, pour constituer, pour faire ce livre. Oui, à peu près 2 ans de recherche, puis, bon, le temps de l'écrire, etc., de le publier.
0: Alors, on parlait tout à l'heure des calamités agricoles, et je dirais qu'on en passerait à une autre calamité, les loups, mais le temps de la musique, vous m'avez dit, on a parlé de l'eau, de la grêle, de la neige, du gel, on a oublié la sécheresse. Alors, bien entendu, on ne peut pas passer à côté de cela.
1: Le manque d'eau, c'est quelque chose qui a quelques échos pour nous. Et ça aussi, ça a été un péril, une calamité aussi, que les étés trop secs, où il n'y a plus d'eau, où il faut aller à la fontaine. Alors, justement, dans ces villages, il y a toujours des problèmes de puits, d'ailleurs, qui aussi ont souvent été l'occasion de disputes,
0: de procès,
1: etc. Et alors, il se trouve que Navacelles avait une fontaine, et puis, elle existe toujours, cette fontaine. Mais maintenant, il y a l'eau au robinet, qui, elle est pratiquement pas dans le village, mais un peu à l'écart, mais pas trop loin. Et un beau jour, car en réalité, cette fontaine, alors là j'ai trouvé les documents, c'est la fin du XVIIIe siècle, était la succursale, si on peut dire, en fait, la captation de l'eau d'une fontaine qui se trouve à 1 kilomètre de là, qui était vraiment la fontaine qui donnait le plus d'eau. Et on avait fait donc une conduite pour amener cette eau à la fontaine numéro 2, tout près du village, la rapprocher, sauf qu'on n'a pas prévu que ça pouvait se boucher. Maintenant, les techniciens le sauraient, et qu'on se retrouve sans eau, alors en plein été. C'est une véritable catastrophe. Le maire expose la situation, les plaintes, les lamentations de chacun. Pas une goutte d'eau, à moins de parcourir une distance de 1000 mètres. Pas un puits qui ait un peu d'eau, une seule source seulement. Et alors là où on a peur, véritablement, c'est qu'on pense aux incendies, si jamais on vient de rentrer les récoltes, si jamais ça prend feu, ça arrivait aussi, qu'est-ce que ça va donner ? Et alors on arrive même à la situation où on va carrément chercher l'eau dans certains étés à Arlend, à 5000, à 5 kilomètres. Il faut aller avec des charrettes, des tonneaux, à une source qui donne toute l'année, donc qui est assez célèbre dans la région, la source d'Arlend. Je crois que maintenant il y a un élevage, une pisciculture, il me semble, c'est une résurgence. Bon, il fallait aller jusque là-bas et c'était surtout ce problème d'incendie.
0: Bon, après, est-ce que dans les traces, enfin en tout cas dans les recherches que vous avez faites, il y a des traces d'incendies dramatiques qui auraient pu détruire soit un village, soit une partie de village ?
1: Des incendies, je n'ai finalement pas trouvé grand-chose à ce sujet. Je crois que
0: les maisons étaient en pierre.
1: Non, oui, les maisons étaient en pierre et puis à l'époque, on entretenait, enfin avec tous les troupeaux, etc., il y avait quand même un entretien on peut dire, des propriétés qui n'existent plus à l'heure actuelle. Il y a beaucoup moins de broussailles, enfin, tout ce qui, à l'heure actuelle, fait que les incendies se propagent. Alors, donc, j'ai pas trouvé sur cette région. Bon, des incendies, peut-être, j'ai souvenir, lorsque j'étais enfant, d'incendies qu'il fallait éteindre carrément à coups de buis. En frappant avec des buis, ça je l'ai vu faire. Hein. Mais je n'ai pas souvenir de. Ou pas rencontré dans mes recherches des incendies vraiment catastrophiques. Bon, je sais que dans d'autres endroits, ça s'est produit. Hein. Je sais que ça existe quand même. Hein.
0: Et je pense que vous avez soulevé quelque chose d'important. Vous dites que les troupeaux étaient là, d'eux-mêmes d'ailleurs, en chauffés au bois. C'est-à-dire qu'il n'y avait pas de petits bois secs, pas d'arbres, arbustes qui traînaient par terre, puisque c'était tout ramassé.
1: Il y avait même, ça relevait des droits de la communauté. C'est assez technique, mais le droit d'aller ramasser. Alors, il y avait le bois mort et le mort-bois. Alors, j'ai cru comprendre que le bois mort, bon, c'était le bois sec que l'on pouvait aller recueillir, évidemment, pour se chauffer. Et puis, des morts-bois, j'ai cru comprendre que c'était un peu les broussailles, hein, qui n'avaient pas d'utilisation bien précise, que l'on pouvait éventuellement couper pour divers usages, y compris celui de se chauffer. Là. Et donc, ça faisait partie des droits. Donc là, vraiment, la forêt était une source d'utilisation de revenus, même aussi, parce qu'il y avait toutes sortes de cueillettes aussi. Hein. J'ai parlé des glands il y a un instant, mais il n'y avait pas que les glands. Les fruits sauvages, les plantes, pour les simples, comme on disait. Enfin, vraiment une source, on pourrait dire, d'utilisation très importante, et y compris forcément le bois. Puisque je vous ai même dit que même le buis était utilisé autrefois. Hein, le buis, on se demande à quoi ça sert à l'heure actuelle. Eh bien, le buis, il servait d'engrais. C'était l'engrais du pauvre. Et de litière pour les animaux.
0: Alors voilà. Les calamités telles que la sécheresse importante, mais pas au point d'en devenir dramatique, en tout cas pour provoquer des incendies spectaculaires avec des forêts qui étaient entretenues, des maisons en pierre. Et je vous posais la question parce que j'ai souvenir que dans certaines régions des Alpes, par exemple, des feux dans des villages qui étaient tout en bois, des feux ayant détruit totalement les villages, ça a été source d'immigration en direction de l'Argentine, du Chili notamment. Par la suite. Alors, autre calamité, c'est peut-être accessoire, on va parler des loups, mais on en parle quand même.
1: À propos, tiens, une parenthèse, bon, enfin, nous allons en parler. Par contre, j'ai eu des documents, et je crois que je l'ai utilisé dans le livre concernant Servas, mais il s'agit d'incendies de l'époque des Camisards, c'est à Servas. Donc, c'est pas des incendies, il s'agit d'incendies volontaires.
0: Volontaires, cette fois-ci.
1: Et là, effectivement, ça a fait beaucoup de dégâts, mais enfin, bon, on peut pas parler de tout, c'est dommage, mais j'y ai consacré, je crois, 2 pages, hein, c'est concernant le village de Servas.
0: Et on va tout simplement,
1: alors, les loups,
0: indiquer aux auditeurs qu'ils peuvent retrouver toutes ces recherches dans votre livre, Le Mont Bouquet.
1: Alors, les loups, bon, est-ce que c'était vraiment... je parle de calamité. Bon, c'est vrai qu'il y a eu des loups jusqu'à une époque assez récente. On a tué des loups au 19e siècle, j'en parle, c'est à la page, je sais plus laquelle.
0: Et 88.
1: Maintenant, bon, forcément, on n'aimait pas trop les loups, ça c'est sûr.
0: On redoutait la rage, vous dites.
1: Voilà,
0: c'est peut-être une des raisons principales.
1: Voilà, on redoutait surtout la transmission de la rage. Hein. Et il y en avait au 18e siècle, mais sur le 18e siècle, je n'ai pas trop de renseignements, sauf que je sais, enfin bon, mais là aussi, ça nous entraînerait trop loin, parce que j'ai eu d'autres documents sur une affaire qui concerne le village de Bouquet, qui s'appelait, pas Bouquet, le Mas du Prat, où il y a eu, mais peut-être je vous en parlerai une autre fois, une affaire assez peu connue, mais alors qui vaut quand même la peine de l'être, c'est l'assassinat, dont je parle d'ailleurs en quelques pages dans ce livre, du curé de Bouquet au milieu d'un village protestant, à l'époque donc du désert, du protestantisme interdit. Un beau jour, on a trouvé le curé assassiné dans des conditions vraiment abominables. Alors, vous voyez un peu ce qui pouvait se passer, c'est-à-dire avec ses voisins qui étaient tous des protestants qui allaient au bois, c'est-à-dire qui cultivaient, qui faisaient leur culte dans les bois. Et il s'est trouvé, donc, on a interrogé, il y a eu un vaste procès, une vaste affaire, qu'on a interrogé toute la population. Le juge d'Uzès est resté une semaine, et qu'à un moment donné, il y a quelqu'un, C'était le voisin, donc un des voisins du curé, un dénommé Simon Chapelier, qui était d'ailleurs mon ancêtre, qui lui risquait beaucoup, puisque c'était le voisin immédiat, qui justement a dit « Ah, mais c'est vrai, moi je suis revenu tard, je suis revenu tard de la foire du Zès, j'étais fatigué, je me suis endormi, mais c'est vrai que mon valet m'a dit qu'il avait entendu des chiens aboyer toute la nuit où au cours de laquelle le curé aurait été tué, aboyer toute la nuit, et il a pensé alors que c'était au loup. » Voilà, donc ça veut dire que le loup était bien présent.
0: Présent et familier. Pas dans le bon sens forcément. En tout cas, on voit qu'on était encouragé à essayer de les détruire, puisque celui qui tue un loup va réclamer par la suite
1: une
0: récompense.
1: Voilà, c'est le système des primes aux nuisibles.
0: Alors je crois qu'on va tout doucement arriver à la fin de cette émission. Nous allons peut-être parler encore des métiers d'autrefois, parce que vous disiez tout à l'heure, lorsque je vous ai lancé un petit peu sur les activités agricoles, l'agriculture c'était un point important, mais naturellement dans ces villages où on vivait pratiquement en autosuffisance, les artisans étaient non seulement nombreux, mais également indispensables.
1: Oui, ils étaient indispensables. Il fallait forcément des gens qui s'occupaient des animaux, c'est-à-dire des maréchaux ferrants, il y en avait en Avacelle, il y avait également des...
0: Justement, est-ce qu'il y en avait dans chaque petit village, ou plutôt, par exemple, l'ensemble des gens allaient se concentrer au pied du Mont Bouquet, près du Mont Bouquet, à Navacelles, parce que c'était là qu'il y avait le maréchal Ferrand?
1: Non, il y en avait dans la plupart des villages. Hein. Dans la plupart des villages, donc à Navacelles, il y en avait plusieurs. Qu'est-ce qu'il y avait? Il y avait également, forcément, je calcule déjà, qui faisait du cuir. Hein. Par exemple, à Navacelles, il y a quelqu'un qui avait une caoutière, c'est-à-dire... Mais tous ces gens-là, il y avait également les hôtes. Hôtes, c'est-à-dire maintenant, on dirait aubergistes. Il y avait des cafés, il y avait...
0: Le travail lié à la laine, j'imagine.
1: Oui, alors, l'activité essentielle, c'était l'activité, le travail de la laine, c'est-à-dire les cardeurs. Et le cardage de la laine... Les quarts d'heure, on les rencontre dans tous les villages du Mont Bouquet. On a même des villages entiers de quarts d'heure. Parce que j'ai rencontré le cas du village de Laurent, qui est tout près de Lucin, qui était, on peut dire, un hameau de quarts d'heure, pratiquement tout le monde de l'été à un certain moment. Pas seulement quarts d'heure, puisque, comme je l'ai dit tout à l'heure, on avait quand même les troupeaux, on avait quand même des chags, mais ça a été une activité très importante. C'est d'ailleurs très souvent, on rencontre, même dans les compois, le métier de quarts d'heure est signalé. Et ça, on le voit sans arrêt.
0: Avec une petite anecdote, dans la rubrique que vous consacrez aux quarts d'heure, vous marquez que la laine était peignée avec les chardons de l'époque, avec les chardons dont la garrigue n'était pas avare.
1: Voilà, n'était pas avare. C'était d'ailleurs de là que vient le terme de quart d'heure. C'est celui qui utilisait le chardon, le cardoum en occitan. Bon, après, forcément, ça c'est la technologie s'est améliorée par la suite, mais ça se faisait en famille, forcément. Parce que
0: alors, qui confectionnait ensuite les vêtements une fois qu'on avait les tissus?
1: Alors, la laine était souvent vendue ou partait pour les villes. Hein. C'était dans les villages, j'ai pas tellement vu la confection de tissus, mais en fait, ça existait sur Lucin. J'en ai vu dans d'autres villages.
0: Il y avait des couturiers.
1: Bon, après, il y a quand même des filatures qui ont été créées, mais ça a été à l'époque de la soie surtout. Par exemple, les gides ont, comment dire, prospéré dans ce domaine, dans le domaine d'abord de la laine et ensuite des filatures.
0: Vous marquez toujours dans votre livre qu'il y avait donc des couturiers. Vous donnez des noms, par exemple, Pierre Verduron qui prend en apprentissage Antoine Pascal de Saint-Sauveur de Cruzières.
1: Oui, alors il y a des contrats d'apprentissage aussi, ça c'est très...
0: Vous parlez des Martin Reverga, branches de famille encore présentes à Navacelles?
1: Qui a été très longtemps... Non, actuellement il n'y en a plus, mais c'est un nom qui revient pendant des siècles sans arrêt.
0: Pierre Chamas, Simon Véron, voilà, on retrouve Jean Delors également, vous notez un certain nombre de familles.
1: Delors, c'était
0: par famille, j'imagine.
1: Ébrouzé, les Alès.
0: Par clan. Puis il y avait les menuisiers, les serruriers, les maréchaux, voilà, tous les types d'activités que vous avez trouvées.
1: Même des chirurgiens.
0: Même les chirurgiens.
1: Oui. Alors souvent, oui, on pouvait cumuler les fonctions de cafetier et de chirurgien. Ça paraît incroyable, mais en réalité, le chirurgien à l'époque, bon, c'était la plupart du temps plutôt des barbiers. C'était celui qui utilisait le rasoir et l'office du chirurgien, c'était plutôt de traiter les abcès, les choses comme ça. C'est pas comme à l'heure actuelle d'aller ouvrir un corps pour le travailler. Mais enfin, c'était quand même, ça existe. On voit même des chirurgiens qui sont pris. Alors, par contre, on leur demande un certain nombre de connaissances. Je crois qu'on leur demande savoir lire et écrire. Et c'était quand même moins considéré que médecin. Parce qu'il y a également eu des médecins dans certains villages.
0: Ils étaient barbiers également, les chirurgiens, je crois.
1: Oui, c'est-à-dire, souvent, ils maniaient, celui qui maniait le rasoir.
0: Et puis, il reste encore, donc on a parlé des tanneurs, pas de surprise de les retrouver dans les villages, les fourniers. Alors, j'aimerais qu'on s'arrête quelques instants et on va terminer cette émission avec ces activités, la vie économique et sociale telle que vous l'avez observée, trouvée dans les écrits du Mont Bouquet et de la région du Mont Bouquet. Vous parlez des fourniers. Alors, moi, je pensais que, en fait, chaque famille faisait son pain. Mais il y avait déjà des boulangers, comme une boulangerie
1: oui,
0: spécifique.
1: Oui, c'est-à-dire, il fallait passer par le four communal. D'abord, le four seigneurial et ensuite le four de la communauté four sur lequel il y avait un droit à acquitter. Donc il y avait quelqu'un qui était chargé de s'occuper du four, de recevoir. Non, il n'y avait pas de four véritablement individuel la plupart du temps. Il fallait passer par le four du village. Alors il y avait un four à Cal. Enfin, les deux principaux, concernant la communauté de Navacelle, les deux principaux villages, c'était Cal, c'est toujours Cal et Navacelle. Et toutes les années, il y avait l'adjudication du four à celui qui était évidemment le qui offrait les meilleurs le meilleur prix et forcément des garanties. Il était chargé de faire le pain. Alors il y avait des jours qui étaient précis. Je crois que c'était deux jours par semaine où on savait que à ce moment-là le four fonctionnait et chacun apportait sa pâte pour la constitution pour faire le pain.
0: Et puis nous terminerons donc par les maçons qui ont une part importante également, particulièrement dans la constitution de ces maisons qui sont en pierre ou qu'il faut rénover ou construire.
1: Oui, alors curieusement, Navacelle, plus particulièrement Navacelle, plus que d'autres villages, a eu une tradition d'entrepreneurs de maçonnerie. Il y en a toujours et ça remonte très haut dans le temps, puisqu'on voit même des interventions sur le château de Servas que j'ai reprise, enfin, pour donner quelques exemples de ce que pouvait faire, du travail que pouvaient faire ces gens-là.
0: Alain Bourras, merci. Aujourd'hui, nous avons parlé pour la deuxième émission du Mont Bouquet, page d'histoire, c'est le titre de votre livre, où est-ce qu'on le trouve dans les librairies de la région?
1: Oui, dans la région, oui, enfin, les principales librairies.
0: Puis on vous retrouve naturellement, comme beaucoup d'écrivains de la région, dans les journées de fêtes, des livres qui sont nombreuses. Donc Alain Bourras, le Mont Bouquet, page d'histoire. On a évoqué naturellement qu'une petite partie de toute cette vie.
1: Oui, parce qu'il y aurait eu beaucoup à dire, mais c'est vrai que c'est difficile. Il y a aussi toute la période, on pourrait dire, des camisards. Enfin, c'est vraiment où il s'est passé beaucoup, beaucoup de choses. En Navacelle même et dans tout le Mont Bouquet. Enfin, bon, ce sera peut-être pour une autre fois.
0: Voilà, d'autant plus que vous me disiez, en parlant du Mont Bouquet, ça a été le dernier refuge de cavaliers. Donc
1: oui,
0: on voit une partie de l'histoire assez importante.
1: Le seul endroit où on n'a pas réussi à le trouver. On l'a cherché. Alors, vous avez vu dans le livre qu'il y a un certain nombre de battues. Enfin, c'est un peu le terme que l'on emploierait à l'heure actuelle, hein, dans le Mont Bouquet, mais Cavalier est toujours passé à travers.
0: Et puis on n'a pas parlé de l'école, des chemins, des carrières. Nous aurons certainement l'occasion de revenir sur votre livre. Je vous le rappelle, ami auditeur d'Alain Bourras, Le Mont Bouquet, page d'histoire. À bientôt.
1: À bientôt.
0: Au revoir.

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Une minute pour chaque jour. Trop de lumière éblouit. C'est pourquoi, vous le savez peut-être, l'œil humain, le vôtre, le mien, est pourvu d'un ingénieux dispositif qui règle automatiquement la quantité de lumière admise sur la rétine. Tout le monde a déjà vu une pupille se fermer instantanément sous la lumière d'une lampe de poche brusquement braquée contre l'œil. Ce que l'on connaît moins, c'est un phénomène de protection analogue, au profit cette fois de notre esprit, ou même de notre personnalité entière, et qui est mise en œuvre au moment où nous apprenons une mauvaise nouvelle. Ainsi, quand on annonce à quelqu'un qu'il est atteint d'une grave maladie, cette information est reçue en partie seulement, atténuée, filtrée, provisoirement adoucie. On dirait qu'une pupille psychologique veille à ce que nous ne soyons pas brutalement écrasés par le malheur, mais plutôt préparés à y faire face. Qui a imaginé cette protection? Un étonnement et un mystère de plus dans la création. Mais nous, les hommes, qui n'avons pas encore appris que la vie est fragile, nous avons décidé de déverser les mauvaises nouvelles par tonnes, à chaque heure et sur tout le monde, à peu près comme les pluies acides sur les forêts, et avec le même résultat pour les gens que pour les arbres.

Un petit changement dans notre programme de musique classique, puisqu'aujourd'hui je vous proposerai des chansons russes populaires avec Svetlana. Elle est née d'un père russe, Anton Deloutchek, né en Russie, arrivé en France à l'âge de 18 ans. Et la première fois qu'elle l'entend jouer de sa guitare et se mettre à chanter, elle en ressent une telle émotion qu'elle décide qu'un jour, elle changera elle-même. Si bien que dès la fin de cette étude, elle a commencé à chanter dans les cabarets russes de Paris et la musique a rempli sa vie. Alors une musique, des mélodies populaires plus exactement, qui vont tout aussi bien retranscrire l'âme douloureuse des poètes tourmentés comme Essénine ou Lermontov, ou bien encore la tendresse des romances intimistes. On y retrouvera aussi ce que l'on trouve dans toutes les mélodies populaires, l'évocation de la guerre et la fraîcheur naïve des jeunes paysannes.